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1: Tout juste 2 heures, ravi de vous accompagner.
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1: Ah oui, on parle de vos conditions de circulation avec notamment un incident qui pourrait être gênant. C'est dans le département de l'Yonne sur l'autoroute A5, km 77 en direction de Nancy avec un véhicule accidenté sur bande d'arrière urgence. Il a percuté un sanglier qui pourrait être sur la voie. Le véhicule, lui, est sur donc bande d'arrière urgence, patrouillant en protection. Après la bifurcation avec l'autoroute A19, vous parlez également en Haute-Savoie d'un poids lourd à l'arrêt sur la 40, km 45 environ, direction de Chamonix. La voie droite est neutralisée. C'est après la sortie 15 pour la Vallée Verte. Il y a du monde en intervention, bien évidemment, afin de l'évacuer. Donc ralentissez bien, serré sur la voie de gauche. Et puis côté météo, un peu de pluie à signaler dans le département de l'Isère. Je vois ça en retour caméra. Adaptez votre vitesse. Les poids lourds font partie du paysage autoroutier, pourtant la vie des routiers reste méconnue. Félix Toupin est allé à la rencontre d'Elodie, elle est chauffeur au sein de la société Coquel Transport en Savoie.
2: Je monte dans l'habitacle du tracteur routier d'Elodie. Il est très spacieux et il est équipé de beaucoup d'appareils électroniques. Elle m'explique le fonctionnement de l'un d'entre eux.
3: Mon camion est équipé d'un chronotachygraphe avec une carte conducteur qui est insérée, donc qui est à mon nom, et qui reprend en fait toute ma journée de travail. Donc là, actuellement, on est en repos pour 45 minutes, et après, il va enregistrer le temps de conduite et le temps de travail. Et c'est comme ça toute la journée.
2: Les temps de repos sont un sujet central dans la vie de la conductrice de poids lourd.
3: En gros, on peut conduire 4h30 d'affilée, et suite à ces 4h30 de conduite, on est obligé de s'arrêter 45 minutes. Et on peut conduire 10 heures par jour, uniquement 2 fois par semaine.
2: La fatigue au volant, quant à elle, est surveillée de près par la conductrice, mais également par son camion.
3: On a les signes, comme tout le monde, la nuque, les yeux. On a aussi le camion. Moi, mon camion, il est équipé d'un détecteur de fatigue. Donc quand il estime que je bouge trop ou certains signes, il se met à biper. Et puis après, on s'arrête. De toute façon, il n'y a pas de secret. Si on est fatigué, il faut s'arrêter. Il faut s'arrêter, il faut se reposer. Après, chez les clients, on prend l'air, on boit un petit café, et c'est reparti.
2: Et justement, lors d'une pause sur une aire d'autoroute, différents services sont proposés aux routiers et aux routières avec des nouveautés qui font leur apparition.
3: On voit de plus en plus des espaces de laverie avec des machines à laver et des sèches-linges qui sont mis à disposition pour les chauffeurs étrangers ou même les chauffeurs français qui partent une semaine, voire 15 jours. C'est quand même un confort de pouvoir faire sa petite lessive. Le temps d'une soirée, repartir avec son linge propre, c'est confortable.
2: Les douches, elles, restent le service le plus répandu sur les aires, même si pour Elodie, il reste des points à améliorer.
3: C'est utile. Alors après, moi, je vais parler en tant que femme. On est encore peu nombreuses, même si on est de plus en plus au volant de camion. Mais c'est vrai que pour l'instant, les douches sont quand même souvent mixtes.
2: Et pendant que les routiers font leur pause sur les aires, leur camion peut être la cible de vol.
3: Moi, je verrouille tout le temps mon camion quand je m'absente. Mais il y a déjà eu des vols de cartes conducteurs, de cartes de carburant ou d'effets personnels. Puis il y a aussi les vols de carburant. Malheureusement, c'est assez courant. Ouais.
2: Face à cela, certaines aires de service proposent des places de parking sécurisées spécialement pour les poids lourds, appelées Parc Plus.

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1: Et oui, vous êtes bien sur Autoroute Info, ravi de vous accompagner. 2h14 pour un point complet sur vos conditions de circulation et seulement deux incidents à vous signaler. C'est dans le département de Lyon, tout d'abord sur l'autoroute à 5 km 77 en direction de Nancy, une zone d'accident. Un véhicule, une voiture impliquée qui a percuté un sanglier. Donc le véhicule est sur bande d'arrêt d'urgence et a priori pas de sanglier sur les voies de circulation. Un patrouilleur est sur place après la bifurcation avec l'autoroute A19. Et puis, en Haute-Savoie, ce poids lourd également accidenté sur la 40 km 45 en direction de Chamonix. Un poids lourd qui a perdu des roues. La voie de droite est neutralisée pour laisser intervenir un dépanneur après la sortie 15, la Vallée Verte. Enfin, côté météo, vous signalez d'importantes intempéries si vous circulez dans le département de l'Isère, hein, principalement avec une chaussée détrempée sur la 48, notamment la 51. Aussi, direction Sisteron, par exemple, ou encore l'autoroute à 41 Sud. Et puis en ce week-end, en cette nuit, ça se passe bien côté fermeture pour cause de travaux. C'est simple, il n'y en a pas. Il peut y avoir des travaux en journée. C'est le cas en Haute-Savoie, notamment sur la 40. La voie de gauche est neutralisée sur 6 km entre la barre de péage de Viry et la sortie 11. Alors c'est le cas également cette nuit. Mais en journée, ça peut occasionner des bouchons. Ça inclut la traversée du tunnel du Vage. Donc souvent, en journée, il y a des bouchons. Il pourrait y avoir des perturbations ce week-end.
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1: Et coup d'œil maintenant sur la programmation des carrières des Lumières des Baux-de-Provence avec Myriam Boyed.
2: Dans le massif des Alpilles, ce sont les œuvres et la vie de Pablo Picasso qui sont projetées sur les parois des carrières des Lumières aux Baux-de-Provence. Virginie Martin est directrice artistique et commissaire de l'exposition.
3: Ce qu'on raconte dans cette exposition, c'est vraiment l'artiste multifacette, multicasquette. Il y a quelque chose de vraiment démultiplié chez Picasso. Et donc, ces parois, elles nous permettent de renforcer, par exemple, dans le cubisme, qui est la période qu'on connaît particulièrement de Picasso, de jouer justement sur ses volumes et d'amplifier, en fait, son propos. C'est-à-dire que chaque face du volume des Carrières des Lumières devient une face de ses œuvres cubistes. Et la scénographie permet cela. Elle permet vraiment de les mettre en scène et d'immerger le spectateur dans un univers qui en fait est une autre réalité perçue par le peintre. On a et les œuvres et en même temps l'état d'esprit, l'état d'âme finalement du peintre au moment où il peint ses œuvres qui est souligné par la musique et la mise en scène et l'animation que l'on apporte aux œuvres.
2: À cela s'ajoute un programme court dédié à la vie et aux œuvres de l'artiste mexicaine Frida Kahlo.
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1: Il est 2h30, ravi de vous accompagner en cette nuit, en ce week-end. On fait le point et on se rend dans le département de l'Isère sur l'autoroute à 5 km 77 en direction de Nancy. Du monde qui intervient pour évacuer un véhicule en panne sur bande d'urgence après la bifurcation avec l'autoroute A19 secteur 200.

0: France, en Haute-Savoie. C'est un poids lourd cette fois-ci, arrêté sur la 40, km 45 en direction de Chamonix. La voie de droite a été neutralisée après la sortie 15 de la Vallée Verte. Partout ailleurs, tout se passe bien, pas d'autres incidents à signaler en cette nuit. Chalon-sur-Saône était autrefois une des villes les plus importantes de France en matière de commerce, grâce en partie à son fleuve, la Saône. Retour sur ce glorieux passé. Je suis sur le port de Villiers, en plein centre de Chalon-sur-Saône, et je ne suis pas seul, je suis en compagnie de Marie Annick, guide conférencière à la ville de Chalon. Chalon qui entretient une vraie histoire, un vrai passé avec la Saône. On dit même de Chalon que c'est un port depuis l'origine, Marie Annick.
1: Oui, on pense qu'il y avait différentes installations portuaires dès l'époque des Éduins, c'est-à-dire des Gaulois, au bord de la Saône. Et quand Chalon s'est véritablement constitué à l'époque gallo-romaine, eh bien, c'était déjà un port. Et un port en communication avec la Méditerranée, puisqu'on faisait remonter des marchandises du bord de la Méditerranée. Et puis, tout au long de l'histoire, eh bien, c'est demeuré un port, même si les installations portuaires se sont déplacées.
0: Quel genre de marchandises ?
1: Alors les marchandises, eh bien, ça pouvait être le vin, hein, puisqu'on est vraiment dans une région, la côte chalonnaise, une région viticole, hein, et donc grâce au canal, on pouvait aussi atteindre la région parisienne, par exemple. Hein, mais ça pouvait être aussi des matériaux de construction, hein, de la pierre, du sable.
0: On a parlé de l'histoire de la Saône en rapport avec Chalon-sur-Saône. Quel est l'usage aujourd'hui de cette rivière ?
1: La rivière sert toujours pour le transport des marchandises. On a encore un certain nombre de péniches qui circulent ici, qui sont d'un gabarit plus important. Et le port actuel de Chalon, qui est encore un port important, un port intérieur important, se situe au sud de la ville. Mais on a aussi ces paquebots de croisière, je ne sais pas si on peut appeler ça des péniches paquebots, hein, où des dizaines de personnes peuvent voyager, s'arrêter et profiter des bords de Saône.
0: Chalon-sur-Saône est accessible via l'autoroute A6 par les diffuseurs 25.2 et 26.

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1: En Isère, on signale un véhicule arrêté sur la 48 km 90 en direction de Grenoble. C'est à hauteur de la sortie 14 pour Villard.

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1: Et direction le département de l'Isère avec cet incident gênant. Si vous circulez sur la 48 km 90 en direction de Grenoble avec un véhicule arrêté sur la voie réservée au transport en commun, c'est à hauteur de la sortie 14 pour Villard-de-Lans. Et puis partout ailleurs, pas d'autres gênes pour votre circulation, quel que soit l'axe que vous empruntez. Tout de même, potentiellement un animal percuté en Haute-Savoie sur les voies de la 40 km 48 en direction de Paris. C'est après la sortie 15, la Vallée Verte. Et sachez que en Savoie, sur la 43, il y a des alternatives de circulation entre le diffuseur 30 pour Modane et le tunnel du Fréjus, 24h sur 24, à ces alternats en journée comme en nuit. En journée, cela peut occasionner des bouchons. Donc, pensez à bien adapter votre trajet.
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1: Et en automne, on est confronté sur la route à de nouvelles difficultés, un changement de saison qui représente quelques risques à ne pas négliger. Octavine Bropel-Dorsman.
2: Qui dit automne dit risque supplémentaire sur la route. Une saison réputée pour son temps pluvieux. Rouler avec des pneus usés sur une chaussée glissante peut être synonyme de dérapage. Attention aussi aux tapis de feuilles mortes qui se forment à cause du vent. Ces amas peuvent être humides et glissants. Pour limiter les risques sur la route, il est alors important de vérifier l'état de vos pneus régulièrement. L'automne s'accompagne aussi de baisse de lumière, des journées plus courtes, une luminosité plus faible. Il est important d'allumer ses feux de croisement dès qu'il fait un peu plus sombre pour être bien vu des autres automobilistes. Le soleil devient lui aussi une source d'inconfort. Bah, en fin de journée, il peut être aveuglant, voire dangereux. Une solution très simple, porter ses lunettes de soleil adaptées. Mais bien sûr, la meilleure solution de limiter le risque d'accident en cette saison, c'est toujours de réduire sa vitesse et d'augmenter les distances de sécurité.
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1: Ravi de vous accompagner en cette nuit, il est tout juste 3h.
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1: Et on fait un point complet sur vos conditions de circulation. On se rend sur l'autoroute A40 en Haute-Savoie pour vous signaler potentiellement des obstacles sur les voies de la 40, km 48 en direction de Paris et de Mâcon. Un animal percuté sur les voies de circulation signalées après la sortie 15, la Vallée Verte. D'ailleurs, dans ce secteur, dans l'autre sens, un poids lourd en train d'être évacué, km 45. La voie de droite est neutralisée en direction de Chamonix après cette sortie 15. Ralentissez, serré sur la voie de gauche. Et puis partout ailleurs, tout se passe bien, pas d'autres incidents à signaler. Côté météo à surveiller tout de même en Isère, notamment pas mal de pluie à prévoir sur une partie de la 48 ou encore de l'autoroute à 51. Tumper City, encore les Bee Gees pour la playlist d'Autoroute Info. Et tout de suite, on s'intéresse aux fermetures nocturnes d'autoroute pour travaux où il y a des déviations qui sont systématiquement mises en place. Mais il arrive que certains automobilistes ou chauffeurs routiers n'en tiennent pas compte. Franck Pélissier.
2: Des déviations qui, hélas, ne sont pas toujours très suivies par les conducteurs qui quittent l'autoroute. Une partie d'entre eux préfèrent suivre les indications de leur GPS ou d'applications d'aide à la conduite. Pour Jean-Emmanuel Garel, directeur adjoint des opérations chez APRR, c'est une mauvaise habitude. Il nous explique pourquoi il est capital de bien suivre les déviations fléchées le long des axes autoroutiers.
3: Première chose, ces déviations répondent en fait à des arrêtés de circulation qui sont travaillés bien en amont avec les autorités. Ce sont les préfets qui nous signent nos arrêtés de circulation. Et pour préparer ces déviations, on travaille bien entendu avec l'ensemble des communes. Ces déviations, elles sont indiquées sur le réseau secondaire et elles correspondent en fait à des routes départementales, nationales, qui permettent de prendre en charge le trafic autoroutier.
2: Le risque, si on ne suit pas ses panneaux de déviation, mais plutôt son GPS ou son application de conduite, on sait qu'elles sont d'ailleurs plutôt performantes, c'est quoi ? C'est de se retrouver sur des axes qui ne sont pas calibrés pour un trafic autoroutier, tout simplement ?
3: Exactement, c'est que la circulation autoroutière soit se retrouve sur un axe qui n'est pas adapté pour le trafic autoroutier, un poids lourd, un camion, et puis c'est aussi que les véhicules se retrouvent à traverser des communes ou des zones où des arrêtés locaux d'interdiction, par exemple, de circulation supérieure à 3,35 existent. Soit la route n'est pas assez large, soit la route n'est pas adaptée en termes de rayon de giration pour un poids lourd. Et à ce moment-là, la route devient trop dangereuse et peut mettre en danger, à ce moment-là, les clients qui prennent cet axe ou la circulation locale, on va dire, qui, elle, circule normalement sur ces axes non adaptés à un trafic de type autoroute.
2: Vous l'aurez compris, des déviations étudiées au préalable avec les autorités locales et calibrées pour accueillir le délestage d'un trafic autoroutier. Des déviations qui, suivies à la lettre, pourront par exemple vous éviter de vous retrouver en fâcheuse posture sur des routes de montagne ou dans des traversées de lotissements.

0: temps de s'arrêter.
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2: 3h30, on vous accompagne sur votre trajet en cette nuit sur Autoroute Info et on se rend dans le département de l'Ain avec aux abords des voies de la 40 des piétons signalés à kilomètre 129 en direction de Paris et de Mâcon. C'est avant la sortie 8. Pour Oyonnax, soyez prudents. On reste dans le département de l'Ain, mais sur la 42, un véhicule en panne sur bande d'arrêt d'urgence. Kilomètre 11 en direction de Lyon, c'est-à-dire après la sortie 5.1 Montluel. Dans Lyon, véhicule arrêté sur la 6, kilomètre 163 en direction de Paris, sur bande d'arrêt d'urgence après la sortie 20 pour Auxerre. Donc, serrez bien sur la voie de gauche.

0: Direction la commune de Hyères-sur-Amby, près de Lyon, sur un éperon rocheux dominant le cours du Rhône. Pour découvrir le site archéologique de l'Arena, reportage Véronique Voiron.
1: C'est José Diaz, directeur du site de l'Arena, qui nous présente les lieux.
2: Là, on est sur ce qu'on appelle un oppidum, un habitat fortifié de hauteur, situé sur une falaise qui domine la plaine du Rhône. On est sur les premiers contreforts du Jura qu'on voit après la plaine lyonnaise.
1: Différentes campagnes de fouilles ont été menées entre 1977 et 1994.
2: Des fouilles de grande envergure, sur 22 hectares, avec un habitat de 16 bâtiments, une nécropole païenne, une nécropole chrétienne et une église du tout début de la chrétienté, au 5-6e siècle après Jésus-Christ.
1: De nombreux objets très variés ont été découverts sur le site.
2: Objets de la vie quotidienne, des monnaies, des céramiques, des parures, des outils, des sépultures. Et tout ça nous fait dire que ceux qui vivaient ici étaient plutôt des gens qui vivaient en autonomie, qui faisaient de l'échange, parce qu'on a trouvé des verres de Germanie, des amphores africaines.
1: Et puis, dans l'un des bâtiments, une trouvaille plutôt insolite.
2: Une série de poids gallo-romains exceptionnels. Des poids carrés, des poids en forme de tonneau, des poids en forme de coupelle. On a trouvé des balances d'orfèvre. Et on a trouvé plein de monnaies, mais que de la fausse. Donc un atelier de faux monnayeurs de l'Antiquité.
1: Parmi les vestiges mis au jour, ceux d'une église paléo-chrétienne.
2: Une église dont les fondations datent du 6e siècle après Jésus-Christ. On avait une nef avec une abside semi-circulaire, avec des dignitaires qui se sont fait enterrer. Des sépultures très riches en objets, en parures, en bijoux.
1: Et dans la chapelle de l'église, un mystérieux personnage soulève bien des questions.
2: On a trouvé les sépultures d'une dame jeune, assez gracile. On sait qu'elle était importante parce qu'on a trouvé des tas de fils d'or et puis une bague magnifique en or et aigue marine. Et si vous voulez voir la même bague, il faut aller à la basilique royale de Saint-Denis dans les sépultures des premiers dignitaires rois ou reines franques. Donc cette personne était à minima de sang très important ou de sang royal. Qu'est-ce qu'elle faisait sur ce petit site de hauteur? On n'en sait toujours rien.
1: Pour mieux saisir toutes les clés du site, des visites guidées sont proposées. Renseignements auprès du musée archéologique de Hyères-sur-Amby, où une salle entière est d'ailleurs dédiée aux objets retrouvés à l'Arena.

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1: Et vous êtes bien sur Autoroute Info, 3h45, on se rend dans le département de l'Ain, on me signale des piétons aux abords des voies de la 40, kilomètre 129, vous êtes concerné en direction de Paris et de Mâcon, soyez prudents, ralentissez. Donc après la sortie 8 pour Oyonnax, et puis dans l'Ain, toujours un véhicule en panne sur bande à l'urgence de la 42, kilomètre 11 en direction de Lyon, c'est-à-dire après la bifurque, après la sortie 5.1, pour Montluel et dans le département de Lyon, même cas de figure sur la 6, kilomètre 163 en direction de Paris, après la sortie 20, Auxerre.
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1: Corentin Rouleau et Jardine Mia répondent aux questions que vous pouvez vous poser sur les travaux sur autoroute.
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2: Vrai ou faux, en cas de fermeture d'une autoroute pour des travaux, aucune solution alternative n'est proposée pour poursuivre son trajet initial.
3: C'est faux. Des itinéraires de déviation sont toujours mis en place. Il faut savoir que les fermetures d'autoroutes sont concertées bien en amont avec la préfecture du ou des départements concernés. Des itinéraires de déviation réglementaires et sécurisés sont alors systématiquement proposés.
2: Comment repérer ces itinéraires de déviation ?
3: Ce sont des panneaux à fond jaune positionnés sur l'intégralité de la déviation avec la mention S ou DEV accompagnée d'un chiffre. D'autre part, la société d'autoroute reste attentive dans sa programmation afin de limiter les impacts en proposant des itinéraires sans surpéage et des effets limités sur les temps de parcours.
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1: Dans le département de l'Isère, on signale un véhicule accidenté sur la 41 sud, kilomètre 35 en direction de Chambéry. Il est sur bande d'arrêt d'urgence après la sortie 22 La Rochette.
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1: Il est tout juste 4h, bonne nuit ou bonne matinée.
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1: Ah oui, cette heure-ci, c'est le début de matinée. Autoroute Info qui vous accompagne 24h sur 24, 7 jours sur 7. Et en ce week-end, on parle d'incident en Saône-et-Loire. Obstacle à signaler sur l'autoroute à 6 km 391 en direction de Lyon. Des cônes sur les voies après la sortie 28, Mâcon. En Isère, à présent, un véhicule en panne accidentée plutôt sur bande d'arrêt d'urgence de l'A41 Sud. Kilomètre 35 en direction de Chambéry, donc pas de gêne direct, mais serré sur la voie de gauche après la sortie 22 La Rochette. À part ça, ça se passe bien, quelques véhicules arrêtés également à proximité des voies. C'est le cas dans l'Ain sur la 42, kilomètre 11 en direction de Lyon, un véhicule arrêté après la sortie 5.1 Montluel. On se retrouve dans moins d'un quart d'heure après notamment Del Castillo, encore les Daft Punk pour la playlist d'Autoroute Info. Mais tout de suite, un reportage sur une étude réalisée par Direct Assurance. Les trajets en couple en voiture sont souvent électriques. Explication de Paulin Caillard.
2: Pour la plupart d'entre nous, c'est agréable de faire de la route avec sa moitié.
3: Tu sais, Pierrot, je vais te dire un truc. On est bien.
4: Le soleil à l'horizon, le moteur qui rugit.
3: Tu me laisseras conduire, Pierrot.
2: Mais pour beaucoup, un trajet en voiture, c'est aussi l'occasion d'un crépage de chignon en règle. Selon une étude de Direct Assurance, 28% des couples déclarent se disputer régulièrement en voiture. Pour les parents, c'est encore pire, puisque les embrouilles au volant concernent un couple avec enfant sur deux. Et si ça se trouve, vous en faites partie. Auquel cas, vous allez sans doute reconnaître ces motifs récurrents de tension qu'a identifié l'étude. D'abord, le style de conduite.
5: Il bloque tout le monde, là! Bon, vas-y, double-le.
3: Je ne peux pas.
5: Double-le! Mais dépasse-le sur la gauche, là!
3: Je ne peux pas dépasser.
5: Loulou, double-le, je te dis! Non, mais c'est pas vrai, hein, mais j'y crois pas, hein!
3: T'es sûr que tu veux pas conduire, là?
5: Pour m'exciter au volant? Ah, bah non, merci, je préfère me détendre, moi.
3: Ah ouais.
2: En tant que passager, on a tous déjà appuyé notre pied devant nous comme si on pouvait actionner une pédale de frein imaginaire. Et ce court, mais très intense instant de panique instinctive peut largement suffire à déclencher une prise de chou. Autre sujet épineux, l'itinéraire. C'est le fameux « Oh, bah moi je serais pas passé par là, c'est plus long ». C'est bon, on connaît, et évidemment, ça agace. Et pour terminer, bien sûr, les remarques du copilote.
3: « Mais surveille ton aile, fais tes angles morts, regarde le rétroviseur, mais que les nouilles !»
2: Ça, ça rend fou, et ça donne très envie de s'arrêter pour laisser notre voisin prendre le relais. Mais justement, ça c'est en fait assez rare. 8 fois sur 10, c'est la même.
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1: En Haute-Savoie, on signale une zone d'accident sur la 41 Nord, kilomètre 126 en direction de Genève, avec un véhicule au moins qui gênerait sur la voie de gauche. Donc soyez très prudents. C'est après la sortie 15.1 pour Seno dans le secteur d'Annecy.
2: Pause toutes les deux heures au moins.
3: Oh là là, je sens qu'on est bien parti là. Et sur toi, je me sens en attaque, hein, je peux conduire.
4: Allez.

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1: 94, plusieurs choses à vous dire. On sera en Haute-Savoie. Tout d'abord, accident très gênant sur la 41 Nord, kilomètre 126 en direction de Genève. Un véhicule sur voie de gauche après la sortie 15.1 pour Seynos. C'est dans le secteur d'Annecy. Ralentissez et serrez sur la voie de droite en Isère. À présent, sur la 41 Sud, un véhicule accidenté mais moins de gêne. Il est sur bande d'arrêt d'urgence. Kilomètre 35 en direction de Chambéry, c'est après la sortie 22 à La Rochette. En Saône-et-Loire à présent, sur l'autoroute A6, kilomètre 391 en direction de Lyon. Les cônes sur les voies de circulation après la sortie 28 pour Mâcon. Et toujours sur l'autoroute A6, kilomètre 408 en direction de Paris. Un véhicule en panne dans la bretelle qui permet de quitter l'aire de Tapona. Donc soyez prudents si vous êtes sur cette aire de service. Et vous donner une information concernant les aires de service, notamment en région parisienne, sur la 5, en direction de Paris. L'aire de Jonchet, la récompense, ne distribue plus de carburant au kilomètre 31. Et puis, dans le centre de la France, c'est sur la 71 que l'aire des volcans d'Auvergne ne distribue plus de gasoil au kilomètre 355.
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1: Combien de temps allez-vous attendre le dépanneur en cas de panne sur autoroute? La réponse est avec Élise Valade.
2: La première chose est d'appeler par le bon canal. Sur autoroute, on n'appelle pas son assurance ou ses amis. Il faut utiliser une borne orange ou l'appli SOS Autoroute. Elle géolocalise l'appel et met en relation directement avec les opérateurs des PC sécurité. Ils s'occuperont alors d'appeler les bons services habilités à intervenir sur l'autoroute. Des délais sont contractuels. Rodolphe Cyr du pôle sécurité trafic chez APRR.
3: Un dépanneur géré sur un véhicule léger, il va intervenir dans les 30 minutes. Hein. C'est nos obligations, on se doit de suivre ça de très près. Sur un dépanneur poids lourd, selon la nature des moyens qu'on va engager, qui sont en général plus importants, on va être sur des délais qui vont être un peu plus importants. Ça peut arriver jusqu'à 3 quarts d'heure, même parfois une heure. Et puis après, une fois, si ce n'est pas pour un dépannage, pour des secours, par exemple les pompiers, ou voire même les forces de l'ordre, ils peuvent venir à se déplacer en 10, 15 minutes, voire 20 minutes grand maximum. Et bien sûr, nos patrouilleurs qui interviennent sur le terrain. Et eux, alors ça dépendra bien sûr de l'emplacement où ils sont au moment où on les appelle. Mais en général, ce sont les premiers intervenants.
2: L'ensemble de la sécurité en œuvre sur l'autoroute en fait un réseau 5 fois plus sûr que le réseau routier.

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1: 4h30, vous êtes bien sur Autoroute Info, on vous en remercie et ça se passe bien sur votre trajet globalement, pas de grosses perturbations, quelques zones d'incidents, c'est le cas en Haute-Savoie sur la 41 Nord, kilomètre 126 en direction de Genève, un véhicule accidenté sur voie de gauche qui a été neutralisé en direction de Genève, donc c'est-à-dire après la sortie 15.1 pour Seno, c'est dans le secteur d'Annecy. En Isère, c'est la voie de droite qui a été neutralisée sur l'autoroute A41 Sud, kilomètre 35 en direction de Chambéry après la sortie 22, La Rochette, un véhicule accidenté sur bande d'arrêt d'urgence et donc du monde à intervention, patrouilleur, dépanneur sur place pour évacuer ce véhicule. Partout ailleurs, ça se passe bien, pas d'autres incidents à signaler. À surveiller tout de même la météo, pas mal de pluie dans le sud-ouest de la France notamment, ou encore dans les départements de l'Isère, de la Savoie. Adaptez bien votre vitesse. Et au sud de Dijon, vous pouvez visiter une autre ville emblématique de la Bourgogne, Beaune. Je m'y suis rendu sur place.
2: Beaune, alors c'est très paradoxal, elle tire son nom d'une divinité liée à l'eau, Béléna, liée à Apollon, etc. Il n'en demeure pas moins que c'est la capitale du vin des Bourgognes.
1: Véronique Mangold, guide conférencière pour la ville de Beaune.
2: Dès le 3e siècle, il y a une première ceinture de fortifications qui se développe au bord de la Bouzaise. Et puis, à partir de l'époque médiévale, autour de ce castrum, il y a des faubourgs qui se développent. Alors, on a une très jolie promenade à faire sur les remparts et je vous propose effectivement d'aller en faire une partie.
1: Véronique, on a pris un peu de hauteur puisqu'on se trouve sur un rempart.
2: Tout à fait. Le rempart des Dames, la promenade de rempart, elle est très bien balisée. Il y a à Beaune une association, les Amis de Rempart, dont je fais partie. Ça, c'est le chemin de ronde. Et puis, à la fin du XVIIe siècle, on n'a plus besoin de ces remparts. La Franche-Comté, Habsbourg, est rattachée au Royaume de France. Donc, Beaune n'est plus une ville frontière. Et c'est ainsi que Jean-François Moufou, c'est un grand maire de Beaune, dans les années 1770, il va transformer le chemin de ronde

0: promenade et y planter ses platanes. Vous voyez, cette plantation de platanes, elle date des années 1770.
1: Une ville, vous l'aurez compris, chargée d'histoire qui doit en partie sa popularité à un bâtiment. Véronique Mangold.
0: L'Hôtel Dieu, c'est 460 000 visiteurs par an. Et donc, cet hôpital, construit par Nicolas Rollin, vous le voyez la date, 1443. L'hôpital du 15e siècle, c'est avant tout un lieu d'accueil, d'hébergement. Et puis, par la suite, le terme hôpital, hospitalier, va aussi inclure la notion de soins. Cet Hôtel Dieu, hôpital, a été notre hôpital en fonction jusqu'en 1971. Depuis 1988, c'est un hôpital-musée, mais rattaché à la grande institution que sont les Hospices Civils de Beaune.
1: Pour visiter les Hospices et la ville de Beaune, empruntez les sorties 24 et 24.1 de l'autoroute A6.

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1: À 4h45, vous êtes bien sur Autoroute Info et on prend la direction de l'autoroute A41 Nord, kilomètre 126 en direction de Genève. La voie de gauche est neutralisée. Il y a un véhicule accidenté du monde en intervention afin de l'évacuer. Patrouilleur dépanneur sur place, donc ralentissez, serrez bien sur la voie de droite après la sortie 15.1 pour Seynot Sud. C'est dans le secteur d'Annecy. Partout ailleurs, ça se passe bien. Pas d'autres incidents à signaler. Dans le sud-ouest notamment, le centre de la France ou encore la région Bourgogne. Une Franche-Comté. Et vous pouvez rencontrer des zones de travaux, c'est le cas notamment en Haute-Savoie sur la 40, kilomètre 80. Vous êtes concerné dans les deux sens de circulation. La voie de gauche est neutralisée sur 6 km entre la barrière de péage de Viry et la sortie 11. Alors pour cette nuit, ça se passe bien, mais en journée, ça peut occasionner quelques ralentissements.
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1: 2026 marque les 400 ans de la naissance de Madame de Sévigné. Une exposition lui est consacrée au sein du château de Bussière à Butin en Bourgogne, près de Dijon.
2: Y sont exposés les échanges de lettres entre celle que l'on appelait autrefois la demoiselle de Bourgogne et son cousin Roger de Bussière à Butin. Lucie Hort, chargée des publics et de la communication au château.
3: On a justement voulu mettre en exergue leur relation qui est une relation de chien et chat. Une relation où tous les deux ont la même sensibilité, la même intelligence, la même culture. Ils vont énormément correspondre sur plus de 40 ans. Ils vont aller jusqu'à inventer un style qu'on appelle le rabutinage. Donc voilà, c'est cette relation « je t'aime moi non plus » qu'on a voulu aussi un peu mettre en avant.
2: Et en quoi ça consiste le rabutinage ?
3: Eh bien, le rabutinage, c'est réussir à avoir le dernier mot, à avoir la meilleure tournure de phrase possible, qui fait que leur échange épistolaire en ça était rafraîchissant. C'était vraiment quelque chose d'enjoué, de piquant, de relevé. C'est aussi cette facette de l'épistolaire qu'on connaît peut-être un petit peu moins, parce qu'on a surtout lu les lettres qu'elle envoie à sa fille. Or, elle a de nombreux correspondants, et voilà, c'est ce côté très actuel qu'on voulait aussi mettre en avant dans cette expo.

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1: Un bon début de journée, il est tout juste 5h.
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1: Et on passe le week-end ensemble et on débute ce samedi en votre compagnie avec un seul incident en ce moment. C'est en Haute-Savoie sur l'autoroute A41 Nord, kilomètre 126 en direction de Genève. Un véhicule accidenté sur voie de gauche qui a été neutralisé. Patrouilleur dépanneur sur place après la sortie 15.1 pour Seno, c'est dans le secteur d'Annecy. Partout ailleurs, ça se passe bien. Encore quelques perturbations tout de même côté météo, des averses de pluie. En ce moment, je vois ça principalement dans les Alpes, sur une bonne partie du département de l'Isère. Le département de la Savoie également concerné. Puis dans le sud-ouest aussi, on signale de la pluie, notamment dans le département de la Gironde. Donc soyez prudents, adaptez bien votre circulation, adaptez bien votre vitesse, et 110 km/h, pas plus. Allez, retour à l'information trafic dans moins de 5 minutes. Ne bougez pas, je vous retrouve après Taylor Swift sur Autoroute Info.

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1: Et vous êtes bien sur Autoroute Info, on en remercie. On fait le point sur la situation en Haute-Savoie, secteur d'Annecy, avec toujours du monde qui intervient pour évacuer un véhicule accidenté sur l'autoroute A41 Nord, kilomètre 126 en direction de Genève. Et je vois en retour caméra que le véhicule vient d'être évacué, reste un patrouilleur qui va rendre cette voie de gauche à la circulation. Mais donc pour l'instant, une seule voie pour circuler après la sortie 15.1. On en reparle et on se retrouve. Destiny's Child, c'est à suivre en salle, et Cranberry sur Autoroute Info.

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1: À 5h14, on fait le point sur vos conditions de circulation ce début de matinée. Samedi 3 octobre, et ça se passe bien hein, sur votre trajet. Pas d'incident ni d'accident à prévoir, que ce soit dans le sud-ouest, le centre, les portes des Alpes ou encore la région Bourgogne-Franche-Comté. Aucune perturbation à noter tout de même côté météo, de la pluie qui vous concerne en ce moment dans les départements de l'Isère, de la Savoie ou encore de la Gironde dans le sud-ouest de la France. Soyez prudents, adaptez votre vitesse.
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1: Et d'ailleurs, tout de suite, on s'intéresse aux prévisions météo. Eh oui, quel temps va-t-il faire en ce samedi, en ce week-end? Thibaut Courrouge de Météo France.
2: Depuis ce matin, une dégradation orageuse remonte depuis la Méditerranée. Cet après-midi, ces nuages viennent se bloquer sur le Massif central, les Alpes et les Pyrénées, sur lesquels des averses orageuses se produisent. On retrouve des averses jusque dans le sud de la région centre et le sud de la Bourgogne, mais également du piémont pyrénéen jusqu'aux Landes. Le temps est plus sec de l'Île-de-France à Grand Est. Toutefois, le ciel est bien chargé et se couvre davantage au fil des heures. Les températures cet après-midi sont globalement stationnaires, mais toujours bien au-dessus des normales saisonnières. Prévoyez 22 à Paris et Chambéry, 23 à Mulhouse et Annecy, 24 à Nancy, Dijon, Lyon et Clermont-Ferrand, 25 à Besançon, Grenoble, Bordeaux et Bourges et 26 degrés à Pau. Dimanche matin, le ciel est bien encombré des Pyrénées aux frontières de l'Est et s'accompagne d'averses éparses. Dans l'après-midi, des nuages bourgeonnent sur les différents massifs, donnant encore quelques gouttes, puis en soirée, les nuages se dispersent et le ciel s'éclaircit sur une petite moitié nord du territoire. Bonne route avec Météo France sur Autoroute Info.
1: Dans un instant, on parlera d'une opération de sensibilisation qui s'est tenue en bordure de l'A43. Son but, se mettre dans la peau d'un agent autoroutier grâce à des lunettes de réalité virtuelle. On s'y intéresse après Julien Lib sur Autoroute Info.

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1: Vous êtes bien en effet sur Autoroute Info et ça se passe toujours aussi bien, pas d'incident ni d'accident ce début de matinée, début de samedi, aucune perturbation hormis du côté de la météo. On va surveiller principalement dans le département de l'Isère ou dans le sud-ouest de la France, un peu de pluie. Sensibiliser aux métiers dangereux d'agents autoroutiers, c'est le but d'une opération qui s'est tenue le long de la 43. Vincent Serrano est allé tester des lunettes de réalité virtuelle pour se glisser dans la peau d'un patrouilleur.
2: Nous sommes sur l'aire du granier de l'A43, à proximité de Chambéry, et nous croisons Yann, automobiliste, venu faire la pause. Par hasard, il a découvert l'atelier de sensibilisation et ses lunettes de réalité virtuelle qui vous plongent dans la peau d'un patrouilleur le long de l'autoroute.
3: Génial, franchement génial, on est vraiment dedans. Je comprends maintenant les agents, les petites frayeurs, même les grandes frayeurs qu'ils ont, quoi.
4: Vous avez fait le pas de côté quand vous avez vu le camion approcher ?
3: Ouais. Right. Pas le petit, hein, grand. Ouais, très bien fait même, ouais, je confirme.
2: Alors forcément, après ce retour d'expérience, j'ai voulu en savoir plus. J'ai testé ces lunettes en compagnie d'Aurore Brache, adjointe responsable du service pour la direction interdépartementale des routes Centre-Est.
5: C'est des lunettes qui vous permettent d'être vraiment à leur place, de tourner la tête comme eux, d'avoir le son, l'image, il manquera le souffle.
4: Allez, c'est parti. On peut se tourner hein, dans tous les sens. Hein. Donc là, en effet, on est le long d'une autoroute, on voit des poids lourds passer à toute vitesse. Et c'est vrai qu'à un moment donné, on a même tendance à s'écarter, même si on sait que c'est pas la réalité.
5: Ça nous permet vraiment de pouvoir se mettre à la place d'eux et de comprendre que quand on passe, c'est pas juste passer à côté et c'est pas grave, ils ont l'habitude. Non, c'est vraiment un vrai risque. En fait, ils viennent pour protéger des vies et ils espèrent rentrer chez eux le soir.
2: Les agents autoroutiers sont visibles à 200 mètres minimum, grâce notamment à des dispositifs d'avertissement lumineux importants. Pour autant, les accidents ne se produisent pas seulement en cas de mauvaises conditions routières et de visibilité réduite.
5: Alors sur la DIR Centre-Est par exemple, au terme d'accidents, donc tout confondu, on est à 2/3 des accidents qui ont lieu en ligne droite et plus de 3/4 qui ont lieu par météo favorable, donc soleil, pas de pluie.
2: Le mot de la fin pour Yann, l'automobiliste qui a découvert l'atelier de sensibilisation.
3: Sensibiliser les gens, c'est vraiment très bien, quoi. Ça peut arriver à tout le monde, donc oui, vaut mieux faire des piqûres de rappel et être vigilant sur la route, toujours regarder au lieu de faire autre chose.

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1: Un bon week-end à 5h30. On débute ce samedi 3 octobre ensemble avec un seul incident à vous signaler. C'est en Côte d'Or, un véhicule arrêté sur bande d'arrêt d'urgence de la 31 km 1 en direction de Beaune et de Lyon avec un patrouilleur qui va bientôt arriver sur les lieux. Il n'est pas loin. C'est après la sortie 1 pour Nuit Saint-Georges après le secteur de Dijon. Partout ailleurs, ça se passe bien. Donc pas d'autres incidents à signaler, pas de gêne. Mais si on regarde du côté de la météo, on signale et on aperçoit de la pluie, que ce soit dans les Alpes, donc vous êtes concerné particulièrement dans le département de l'Isère et de la Savoie, la 48 concernée, ou encore l'autoroute A43. Adaptez bien votre vitesse. Et puis dans le sud-ouest de la France, là aussi de la pluie dans le département de la Gironde sur une bonne partie de la 65, c'est 110 km/h, pas plus. Allez, le retour dans l'information trafic en ce samedi dans moins de 15 minutes après la playlist d'Autoroute Info. Louane, Texas, s'est calé dans quelques minutes. Et tout de suite, Jérémy Frérot sur Autoroute Info. Bonne matinée.
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1: Vous circulez dans des conditions médiocres par endroits, il pleut. Il peut s'agir parfois de fortes averses avec des chaussées bien détrempées, une visibilité réduite. Il est important à cette heure-ci d'adapter votre vitesse en fonction donc de la météo que vous trouvez sur votre trajet. Et puis n'oubliez pas non plus de laisser suffisamment de distance avec le véhicule qui se trouve devant vous de manière à compenser l'allongement des distances de freinage. Sinon, concernant l'état du trafic, rien à signaler à cette heure-ci. Le trafic est fluide, quel que soit l'accès, la direction suivie. Sachez que ce samedi est classé vert par Bison futé au niveau national dans les deux sens de circulation. Réduisez votre vitesse donc, je vous le disais, en raison des mauvaises conditions météo que vous pouvez trouver sur votre parcours, et puis réduisez votre vitesse également dès lors que vous traversez une zone de travaux. Sachez d'ailleurs qu'hier vendredi, un ouvrier autoroutier est décédé après avoir été percuté par une voiture alors qu'il intervenait dans une zone de travaux. L'accident s'est produit sur l'A13 en Normandie et un autre de ses collègues a été blessé. L'occasion donc de rappeler une nouvelle fois à la prudence et au respect des limitations de vitesse à l'approche et dans la traversée des chantiers autoroutiers ou encore dans les balisages pour intervention sur accident et ou sur des véhicules en panne. Justement, en cas de panne sur autoroute, il faut contacter les secours via les bornes d'appel d'urgence orange. Celles-ci sont disponibles tous les 2 km environ sur les accotements ainsi que sur les aires. Vous pouvez aussi utiliser l'application SOS Autoroute. Votre dépannage sera organisé par les services autoroutiers avec des garagistes agréés. Et puis en attendant l'arrivée des secours, il faut porter un gilet rétro-réfléchissant. N'oubliez pas, un gilet rétro-réfléchissant par personne. Sortez de la voiture et restez bien tous en sécurité dans l'accotement et si possible derrière les glissières.
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1: Dans quelques minutes sur Autoroute Info, eh bien, nous vous emmènerons à la maison de la Bourgogne située sur l'aire de Beaune en bordure de l'autoroute A6, une boutique qui met à l'honneur les produits phares de la région. Le prochain point trafic, ce sera à 5h49, le temps de ce duo entre Tovelo et Stromae.

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1: La pluie est présente localement en Rhône-Alpes, pluie qui doit évidemment vous inciter à réduire votre vitesse. Pensez aussi à laisser suffisamment de distance avec le véhicule qui se trouve devant vous pour compenser l'allongement des distances de freinage plus importantes sur des chaussées mouillées, voire détrempées. Côté trafic, tout se passe bien. Encore à cette heure-ci, c'est parfaitement fluide, quel que soit l'accès, la direction suivie. Le prochain rendez-vous avec l'actualité trafic, ce sera à 6h. Et puis la playlist d'autoroute Info, évidemment, pour vous accompagner. D'ici là, il y aura Sean Paul et également Desri. Faire la pause sur l'autoroute, peut-être l'occasion de découvrir les produits du terroir. On découvre ceux de la Bourgogne avec Alexandre Dacuna. Il a rencontré Valérie Gacouin, directrice de la Maison de la Bourgogne sur l'aire de Beaune, sur l'autoroute A6.
2: On oriente énormément sur tout ce qui est les grands classiques de la Bourgogne et qui ont perduré pendant des années, c'est-à-dire moutarde, pain d'épices, anis de Flavigny, qui ont été rejoints par des confitures, voire des biscuits. Et dans les derniers nouveaux qui sont arrivés, c'est la maison marque avec ses veloutés et ses cornichons.
3: Il y a un producteur de cornichons en Bourgogne.
2: Oui, il se situe dans l'Yonne et il a maintenant sa renommée pour toute la partie chef étoilé.
3: Quand on pense Bourgogne, on pense forcément à la moutarde de Dijon et parfois certaines moutardes ont des arômes très originaux, à commencer par la moutarde au pain d'épices que j'ai pu goûter pour vous. Le pain d'épices finalement, il vient après.
2: Il vient vraiment en arrière-bouche, mais ça reste malgré tout une moutarde forte. Mmh. Par contre, c'est plutôt une moutarde en grain plutôt qu'une moutarde veloutée.
3: Mmh. Et je remarque aussi une moutarde à l'estragon, et celle-ci, elle est beaucoup plus douce. Le piquant vient après.
2: C'est vraiment l'inverse de l'autre. Là, on a d'abord l'estragon et après le goût de la moutarde qui relève, tandis que le pain d'épices est inversé.
3: Et puis, si on sort de la gastronomie, la Maison de la Bourgogne propose aussi des produits de l'artisanat local, à commencer par des paniers en osier.
2: Peu de gens le savent, mais il y a un petit village à côté de Langres qui s'appelle Faye-le-Billot, qui est un village de vanniers. Et nous travaillons avec la vannerie de la Motte qui est installée dans ce village.
3: Il y a d'autres éléments comme ça de l'artisanat.
2: Bien sûr, les produits en vogue qui se développent beaucoup, et tout ce qui est bien-être et savon. Donc actuellement, nous travaillons avec la marque Amoa, avec donc toute une gamme de savons basés sur les produits bourguignons, puisqu'on retrouve ceux à base de fruits rouges, ceux à base de graines de moutarde, où le look du savon retransmet également sa fabrication, puisqu'on en a même un qui évoque les toits des hospices de Beaune par ses couleurs.
3: Des savons qui viennent de la ville de Palau, en Saône-et-Loire, et disponibles à la Maison de la Bourgogne parmi tous les autres produits de la région. Une boutique située sur l'aire de Beaune de l'autoroute A6.

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1: Samedi 3 octobre, bonjour, il est 6h.
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1: Il pleut actuellement en Rhône-Alpes, dans certains secteurs, notamment dans le département de l'Isère. Attendez-vous à trouver l'appui sur votre trajet. Il est important, évidemment, de rouler à allure modérée pour votre sécurité et la sécurité des autres conducteurs avec qui vous partagez l'autoroute. À cette heure-ci, pensez également à réduire votre vitesse dans des zones de travaux. Il est important de respecter les limitations de vitesse temporaire, même s'il n'y a pas d'ouvriers à l'intérieur des balisages. C'est le cas, par exemple, si vous circulez en région grenobloise sur l'A480, entre la sortie 7 Pont-de-Claix et la bifurcation avec la Nationale 87, vous roulez sur des chaussées réduites pendant plusieurs kilomètres et la vitesse est limitée. En l'occurrence, vous ne devez pas dépasser les 70 km/h sur cette portion d'autoroute. La suite du programme sur Autoroute Info, dans quelques minutes, un nouveau point trafic, évidemment. Et pour le moment, eh bien, c'est la musique pour vous accompagner. Le duo Shakira Burna Boy, souvenir de la dernière Coupe du Monde de football. C'était l'été dernier.

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2: Secteur calme sur les autoroutes alpines, le trafic est fluide, il n'y a pas d'incident particulier à vous annoncer sur votre trajet. En revanche, la pluie peut vous accompagner localement. La pluie qui doit évidemment vous inciter à réduire votre vitesse et augmenter l'intervalle avec le véhicule qui se trouve devant vous. On fera d'ailleurs un point sur les prévisions météo pour les prochaines heures dans quelques minutes, une dizaine de minutes environ après le prochain point trafic. Prochain point trafic, eh bien, ce sera à 6h14. En attendant, eh bien, c'est la playlist d'Autoroute Info pour vous accompagner avec Nathalie Imbruglia. Ce sera juste après Passenger. Bonne route à vous et bon week-end.

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1: En Isère, si vous circulez sur l'A43 en direction de Turin, attention à une voiture en panne arrêtée sur bande d'arrêt d'urgence au kilomètre 53. C'est quelques kilomètres après la sortie 9.1 pour la Tour du Pin Est, quasiment au niveau de l'aire de repos des Marouettes. Il faut absolument ralentir et vous décaler sur la gauche de la chaussée en arrivant dans le secteur. Cette voiture se trouverait même peut-être au tout début de la bretelle d'accès à cette aire de repos. Des piétons se trouvent à proximité des voies. Ralentissez bien et décalez-vous sur la gauche en arrivant sur cette portion d'autoroute. Pensez à réduire votre vitesse aussi en raison de la pluie que vous trouvez localement sur votre trajet. Partant de pluie sur autoroute, il faut réduire votre vitesse. C'est 110 km/h maximum sur les portions habituellement limitées à 130. Puis pensez aussi à réduire votre vitesse quand vous traversez une zone de travaux. C'est le cas si vous circulez en Savoie sur l'A43 Maurienne. Il y a un balisage en place entre la sortie numéro 30 Meudon-Albertville et le tunnel du Fréjus avec un alternat de circulation pour pouvoir traverser cette zone de travaux. Faites preuve de la plus grande attention évidemment en arrivant sur cette portion d'autoroute.
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1: Je vous le disais, la pluie est présente dans certains secteurs. En Rhône-Alpes, on va s'intéresser tout de suite à la tendance pour les prochaines heures au niveau national. Pour cela, on écoute le bulletin préparé aujourd'hui par Thibaut Corrouge, prévisionniste à Météo France.
2: Depuis ce matin, une dégradation orageuse remonte depuis la Méditerranée. Cet après-midi, ces nuages viennent se bloquer sur le massif central, les Alpes et les Pyrénées, sur lesquels des averses orageuses se produisent. On retrouve des averses jusque dans le sud de la région centre et le sud de la Bourgogne, mais également du piémont pyrénéen jusqu'aux Landes. Le temps est plus sec de l'Île-de-France à Grand Est. Toutefois, le ciel est bien chargé et se couvre davantage au fil des heures. Les températures cet après-midi sont globalement stationnaires, mais toujours bien au-dessus des normales saisonnières. Prévoyez 22 à Paris et Chambéry, 23 à Mulhouse et Annecy, 24 à Nancy, Dijon, Lyon et Clermont-Ferrand, 25 à Besançon, Grenoble, Bordeaux et Bourges et 26 degrés à Pau. Dimanche matin, le ciel est bien encombré des Pyrénées aux frontières de l'Est et s'accompagne d'averses éparses. Dans l'après-midi, des nuages bourgeonnent sur les différents massifs, donnant encore quelques gouttes, puis en soirée, les nuages se dispersent et le ciel s'éclaircit sur une petite moitié nord du territoire. Bonne route avec Météo France sur Autoroute Info.
1: Là, c'est du programme sur Autoroute Info. Après le prochain point trafic de 6h30, il y aura un point sur l'actualité générale avec les titres de France Info. Mais d'ici là, on vous emmènera dans un immense hangar près de Valence où sont stockés des milliers de pneumatiques. Le prochain point trafic est prévu à 6h20. Le temps d'écouter Temper City sur Autoroute Info. Bonne route et bon samedi matin.

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1: Message prioritaire sur Autoroute Info avec un véhicule en panne en Haute-Savoie sur la 40 en direction de Chamonix. C'est après le kilomètre 73, quelques kilomètres après la barrière de péage de Viry. Un véhicule en panne donc et il est arrêté apparemment sur la bande d'arrêt d'urgence. Je l'apprends à l'instant. Il faut quoi qu'il en soit ralentir et vous décaler le plus possible sur la gauche pour laisser un corridor de sécurité. C'est sur la 40 direction Chamonix après le kilomètre 73. Allez, désormais, nous prenons la direction du département de la Drôme à deux pas de l'A49. Adeline Després nous emmène au cœur d'une plateforme logistique où s'entassent des milliers de pneus prêts à être expédiés partout en France.
2: Bonjour,
3: bienvenue chez Allo Pneus.
4: Damien Bonabel, directeur général.
3: Ici, on se trouve à Valence, c'est notre dépôt logistique. C'est un hangar qui fait 55 000 m². C'est là qu'on a aujourd'hui quasiment 800 000 pneumatiques qui sont stockés en attente d'être expédiés partout en France pour les automobilistes. On va expédier là depuis Valence plus de 20 000 pneus dans la journée.
4: Nous croisons justement Mouloudji qui s'affaire entre les allées pour préparer les commandes dans sa nacelle mobile.
5: On va les ramener au four après, une fois que la mission sera terminée. Pour l'instant, je continue sur la mission et ensuite on continue.
6: Eh bien, on vous suit.
5: D'accord, ça marche.
3: Donc ça, Mouloudji, il a reçu sa mission d'aller chercher un certain nombre de pneus. Certains sont en bas, mais certains sont tout en haut, ouais, jusqu'à 10 mètres de haut. Donc il monte avec sa nacelle, il les récupère, il les charge. Et puis une fois que sa nacelle va être pleine, il va aller les amener sur la zone d'expédition. Alors aujourd'hui, sur le dépôt, à ce matin, on a 133 personnes qui travaillent. À la réception, mais essentiellement à l'expédition.
4: Cap sur la zone d'expédition, devant un long serpentant de tapis roulant. Point névralgique du hangar.
3: Mouloudji, maintenant, il a laissé sur place le rack, c'est l'espèce de chariot dans lequel tous les pneus qu'il est allé chercher ont été entreposés. Et maintenant, on a un opérateur qui va les prendre un par un. Ils sont scannés, donc vous voyez, à l'aide d'une petite douchette là, qui est posée sur le doigt, les préparateurs vérifient que c'est bien le pneu qui a été commandé, l'installent sur ce tapis roulant. Et à partir de là, ils partent pour un petit voyage où ils vont être pesés, filmés, étiquetés, vérifiés. Ils vont monter là quasiment jusqu'au plafond. Ils vont redescendre sur des convoyeurs où ils vont être dispatchés dans différents poids lourds qui partent partout sur l'Hexagone.
4: Suivant le moment de l'année, comptez entre 24 et 48 heures entre le clic de commande et la réception des pneus. Le pic des ventes se situe entre octobre et décembre. Plus d'1 million de pneus vont sortir de l'entrepôt.

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1: Savoie sur la 40 en direction de Chamonix, il y a un car en panne arrêté sur bande d'arrêt d'urgence après le kilomètre 73. C'est 2 km environ après avoir passé la barrière de péage de Viry. Nous sommes dans le bassin Genevois. Il est important de bien ralentir et de vous décaler sur la gauche de la chaussée en arrivant sur cette portion d'autoroute. Ce car transporte 44 personnes, des personnes qu'il faudra prendre en charge dans les minutes à venir. Du personnel autoroutier va se rendre sur place et la voie de droite pourrait être neutralisée dans les minutes prochaines. Restez attentifs, ralentissez bien en arrivant sur cette portion d'autoroute. Et puis levez le pied en raison d'une voiture en panne, cette fois-ci en Isère sur la 43 en direction de Turin au kilomètre 53. Une voiture arrêtée sur bande d'arrêt d'urgence au tout début de la bretelle d'accès à l'aire de repos des Marouettes. Il faut absolument lever le pied. Et vous décalez sur la gauche également en arrivant sur cette portion d'autoroute. Réduisez votre vitesse aussi en raison des conditions météo. Localement, vous trouvez de la pluie. Il s'agit parfois de fortes averses, des chaussées bien détrempées. Alors pour la sécurité de tous, on roule à allure modérée. Et puis on n'oublie pas d'augmenter l'intervalle avec le véhicule qui se trouve devant vous pour compenser l'allongement des distances de freinage. Enfin, concernant l'état du trafic, à cette heure-ci, rien à signaler. C'est fluide, quel que soit l'axe et la direction suivie. Sachez que ce samedi est classé vert par bison futé au niveau national dans les deux sens. Théoriquement, vous ne devriez pas rencontrer de perturbations sur votre trajet, sauf incident, évidemment. Et on vous tiendra informé sur Autoroute Info. 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Le programme sur Autoroute Info à présent, pas d'actualité générale de France Info. On va donc poursuivre tout de suite en musique avec le dernier titre de James Blunt et ce sera juste après le nouveau point trafic. Bonne route à vous.

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1: En Haute-Savoie, sur la 40 en direction de Chamonix, il y a un car en panne arrêté sur bande d'arrêt d'urgence peu après le kilomètre 73. C'est environ 2 km après la barrière de péage de Viry. Dans le bassin genevois, il faut ralentir, vous décaler sur la gauche de la chaussée. Ce car transporte 44 personnes. La voie de droite va être neutralisée dans les minutes à venir. En attendant, ralentissez déjà et n'oubliez pas de vous décaler sur la gauche de la chaussée pour laisser un corridor de sécurité. Je vous donne rendez-vous aux alentours de 6h44 pour un nouveau point sur vos conditions de circulation. Pour la musique, il y aura Lynn Marlin juste après ce trio entre Kavinsky, Angèle et Phoenix, souvenir de l'été 2024 avec les Jeux Olympiques de Paris. Nightcall sur Autoroute Info.

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1: En Haute-Savoie, sur la 40 en direction de Chamonix, je vous rappelle la présence d'un car en panne sur bande d'arrêt d'urgence après le kilomètre 73. C'est dans le bassin genevois, 2 km après la barrière de péage de Viry. Il faut toujours bien ralentir et vous décaler le plus possible sur la gauche en arrivant sur cette portion d'autoroute. Même consigne à respecter en circulant en Isère sur la 43 en direction de Turin. Cette fois-ci, il s'agit d'une voiture en panne sur bande d'arrêt d'urgence au kilomètre 53. C'est au tout début de la bretelle d'accès à l'air de repos des Marouettes. Il faut bien ralentir là aussi et ne pas hésiter à vous décaler sur la gauche de la chaussée. Il faut réduire votre vitesse également en raison de la pluie que vous trouvez sur votre trajet par endroit encore. Il s'agit parfois de fortes averses. La pluie qui doit évidemment vous inciter non seulement à réduire votre vitesse mais à aussi à laisser suffisamment de distance avec le véhicule qui se trouve devant vous pour compenser l'allongement des distances de freinage. Pensez-y et puis réduisez votre vitesse. C'est également quand vous traversez une zone de travaux. Il est important de réduire votre vitesse, même s'il n'y a pas d'ouvriers actuellement dans ces balisages. Vous devez, quoi qu'il en soit, respecter les limitations de vitesse temporaire. Il est important également de vérifier régulièrement la pression de vos pneumatiques. Sachez que sur les aires de service, des stations de gonflage des pneus sont mises à votre disposition gratuitement. Des pneus bien gonflés limitent les risques d'éclatement, assurent aussi une meilleure tenue de route et un freinage plus sûr. Cela réduit également la consommation de votre voiture et en ce moment, on en a bien besoin. La pression idéale est mentionnée dans le manuel de votre véhicule ou encore sur l'étiquette de la portière conducteur.
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1: À suivre dans quelques minutes, Autoroute Info reportage. Nous retrouvons notre chronique en route avec pour faire quelques kilomètres aux côtés du groupe Last Train. Pour l'instant, avant le prochain point trafic, c'est Adèle Castillon sur Autoroute Info. Bonne route à vous.

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1: Un car est en panne sur bande d'arrêt d'urgence en Haute-Savoie sur la 40 en direction de Chamonix. C'est dans le bassin genevois, quelques kilomètres après avoir passé la barrière de péage de Viry. C'est après le kilomètre 73. Un car donc qui transporte 44 passagers immobilisés donc sur la bande d'arrêt d'urgence. Il faut ralentir et vous décaler sur la gauche en arrivant sur cette portion d'autoroute. La voie de droite devrait être neutralisée dans les prochaines minutes. Restez attentifs et réduisez bien l'allure en arrivant dans ce secteur. Le prochain point trafic sur Autoroute Info, ce sera à 7h. Et puis pour la playlist, il y aura Benson Boone et également Marvin Gaye. À présent, on retrouve notre chronique En route avec, en compagnie du groupe Last Train. Last Train qui sera d'ailleurs en concert ce soir au Zénith de Paris. Au micro d'Autoroute Info, c'est Jean-Noël le chanteur qui a répondu aux questions de Véronique Voiron.
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1: Last Train, bonjour.
3: Bonjour, c'est Jean-Noël, salut.
1: Alors Jean-Noël, chanteur, mais également guitariste.
3: Oui, tout à fait, exactement.
1: Vous êtes actuellement en tournée. Comment vous vivez ça, la tournée, les déplacements?
3: Un des buts, en fait, un des objectifs de faire de la musique, c'était de pouvoir faire des concerts, de pouvoir partir en tournée. C'est un peu le rêve de gamin, en fait. On a la chance de partir de plus en plus loin pour pouvoir partager notre musique en France, en Europe, mais aussi en dehors des frontières européennes. Et donc, on vit notre meilleure vie.
1: L'ambiance dans le tourbus, c'est quoi?
3: On est studieux, parce qu'en fait, on considère la chance qu'on a de monter sur scène, d'autant plus qu'on est un groupe de rock indépendant. On n'est pas beaucoup à avoir cette chance-là, donc autant être dans les meilleures dispositions pour pouvoir le faire. Et donc, non, il y a une ambiance qui est géniale entre nous, mais par contre, tout le monde prend son boulot très au sérieux.
1: Est-ce que vous avez des anecdotes de tournée?
3: Une des tournées qui nous a le plus marqué, c'est finalement la toute première tournée qu'on a donnée avec les garçons, une tournée qu'on avait montée nous-mêmes en Europe. On faisait 15 dates en 15 jours, grosso modo. Et on s'était acheté un petit van qui tombait en panne absolument tous les jours de la tournée. Et donc, on s'est retrouvé dans des galères absolument pas possibles, à avoir branché des batteries en série parce que notre alternateur du van, il marchait plus. Il y avait des étincelles qui explosaient dans le van. On était au milieu de l'Angleterre tous les quatre. On se disait, mais qu'est-ce qu'on fait là, quoi? Ce qui est génial, c'est qu'on vit ça et on traverse ça tous les quatre en tant que meilleurs copains. Et c'est ce qui nous donne beaucoup, beaucoup de force.
1: Quel type de conducteur vous êtes?
3: On est les mêmes conducteurs que ce qu'on est dans notre vie professionnelle. On est studieux, on est attentif, parce qu'en fait, ça sert juste à rien de se mettre en danger. D'autant plus quand tu trimbales tes potes et quand tu trimbales tout ton matos. Et donc, en fait, on est très, très, très attentif à ça. Mais c'est pas parce qu'on est sur Autoroute Info que je raconte ça. C'est simplement qu'en fait, c'est notre vie qui est en jeu, au-delà même de notre carrière. C'est la vie de nos meilleurs potes et on se permettra jamais de jouer avec ça.
1: Un message aux auditeurs d'Autoroute Info, qu'est-ce que vous leur diriez?
3: Profitez de ce temps de route pour écouter de la musique ou non, pour réfléchir aussi à vous sur vos vies et surtout prenez soin de vous, roulez doucement.
1: Noël, Last Train, merci d'avoir fait ces quelques kilomètres en notre compagnie.
3: Merci beaucoup, à très bientôt.

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1: Bon week-end, bienvenue, il est 7h.
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1: Il y a toujours un car en panne à vous annoncer en Haute-Savoie. C'est dans le bassin Genevois sur l'autoroute A40 en direction de Chamonix, peu après le kilomètre 73. C'est après la barrière de péage de Viry. Sur place, maintenant, on trouve du personnel autoroutier ainsi que les forces de l'ordre. Ce car donc transporte 44 passagers. Il n'y a pas de gêne direct au trafic, mais il faut tout de même ralentir et vous décaler sur la gauche de la chaussée. La voie de droite pourrait être neutralisée prochainement. En attendant, il faut déjà ralentir et vous décaler sur la gauche en arrivant sur cette portion d'autoroute pour laisser un corridor de sécurité obligatoire. Ailleurs, sur les autoroutes alpines que vous empruntez, pas d'autres incidents à vous annoncer pour le moment, avec un trafic qui s'écoule bien, quel que soit l'axe et la direction suivie. Ce samedi, pour rappel, est classé vert par Bison Futé au niveau national dans les deux sens. Et puis la pluie est présente par endroit. Il est important évidemment d'adapter votre vitesse en fonction de l'état des chaussées et de votre visibilité. Vous le savez, par temps de pluie, c'est 110 km/h grand maximum sur les portions habituellement limitées à 130 km/h par temps sec. Et puis en marge de cela, je vous parle aussi d'importants travaux qui sont en cours sur le réseau secondaire en Haute-Savoie entre Annecy et Thônes jusqu'à début décembre pour rejoindre Thônes et les stations du Massif des Aravis comme la Clusaz ou encore le Grand Bornand. Il est conseillé de ne pas emprunter la sortie numéro 17 de l'autoroute A41, la sortie donc pour Annecy-le-Vieux, mais privilégier plutôt la sortie numéro 16 de l'autoroute A40, puis la départementale 12 via le Petit Bornand. Le programme sur Autoroute Info à suivre dans quelques minutes. Un nouveau point trafic. Il sera alors 7h06. Pour l'instant, un peu de musique pour vous accompagner avec Manon Lisa et son titre Le Petit Pêcheur. Bonne route à vous. Bon samedi matin.
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4: Pensez toujours à bien ralentir et à vous décaler sur la gauche de la chaussée en circulant sur la 40 en Haute-Savoie en direction de Chamonix après le kilomètre 73. C'est après la barrière de péage de Viry. Il y a un car en panne arrêté sur la bande d'arrêt d'urgence. Sur place, on a pas mal de monde. On a du personnel autoroutier notamment et également les forces de l'ordre pour la sécurité de tous. Donc réduisez bien l'allure et n'attendez pas le dernier moment pour vous décaler sur la gauche de la chaussée. Le prochain point trafic sur Autoroute Info revient aux alentours de 7h14, le temps d'écouter et d'apprécier la playlist d'Autoroute Info. Il y aura les Spice Girls dans quelques minutes, le temps d'écouter tout d'abord Ed Sheeran. Bonne route à vous, bon week-end.

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1: Arrivée du dépanneur maintenant sur ce 40 en panne en Haute-Savoie sur la 40 en direction de Chamonix. C'est dans le bassin Genevois, après la barrière de péage de Viry, après le kilomètre 73. Le dépanneur est arrivé pour pouvoir intervenir sur un 40 en panne sur bande d'arrêt d'urgence. Les services de sécurité de l'autoroute Blanche sont sur place. Les gendarmes également. Beaucoup de monde donc sur le bas-côté de l'autoroute. Il faut absolument ralentir et bien vous décaler sur la gauche de la chaussée pour laisser un corridor de sécurité. N'attendez pas d'ailleurs le dernier moment pour vous décaler sur le côté gauche. J'en profite pour vous parler d'un accident qui a eu lieu hier. Un ouvrier autoroutier est décédé après avoir été percuté par une voiture alors qu'il intervenait dans une zone de travaux. L'accident s'est produit sur l'A13 en Normandie et un autre de ses collègues a été blessé. L'occasion donc de rappeler à la prudence et au respect des limitations de vitesse à l'approche et dans la traversée des chantiers autoroutiers ou encore dans les zones balisées pour intervention sur des pannes ou encore sur des accidents.
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1: Toujours de la pluie à prévoir localement sur votre trajet. Il faut absolument adapter votre vitesse en fonction de l'état des chaussées. Le point tout de suite sur les prévisions météo pour les heures à venir. Bulletin national préparé par Thibaut Corrouge, prévisionniste à Météo France.
2: Depuis ce matin, une dégradation orageuse remonte depuis la Méditerranée. Cet après-midi, ces nuages viennent se bloquer sur le Massif central, les Alpes et les Pyrénées, sur lesquels des averses orageuses se produisent. On retrouve des averses jusque dans le sud de la région centre et le sud de la Bourgogne, mais également du piémont pyrénéen jusqu'aux Landes. Le temps est plus sec de l'Île-de-France à Grand Est. Toutefois, le ciel est bien chargé et se couvre davantage au fil des heures. Les températures cet après-midi sont globalement stationnaires, mais toujours bien au-dessus des normales saisonnières. Prévoyez 22 à Paris et Chambéry, 23 à Mulhouse et Annecy, 24 à Nancy, Dijon, Lyon et Clermont-Ferrand, 25 à Besançon, Grenoble, Bordeaux et Bourges et 26 degrés à Pau. Dimanche matin, le ciel est bien encombré des Pyrénées aux frontières de l'Est et s'accompagne d'averses éparses. Dans l'après-midi, des nuages bourgeonnent sur les différents massifs, donnant encore quelques gouttes, puis en soirée, les nuages se dispersent et le ciel s'éclaircit sur une petite moitié nord du territoire. Bonne route avec Météo France sur Autoroute Info.
1: Dans un instant, on écoutera le témoignage d'un routier qui connaît les autoroutes par cœur. Il a d'ailleurs plusieurs messages à passer aux automobilistes. Prochain point trafic, 7h20. Et en attendant, on écoute le tout dernier. Teddy Swims, bonne route à vous et bon samedi.

0: Intervention en cours sur un car en panne en Haute-Savoie sur la 40 en direction de Chamonix. C'est dans le bassin Genevois après le kilomètre 73, environ 2 km après avoir passé la barrière de péage de Viry. Pensez à ralentir et à bien vous décaler sur la gauche de la chaussée pour la sécurité des nombreuses personnes qui se trouvent à proximité de ce car en panne, un car qui transporte 44 personnes. Et sur place, donc, on a du personnel autoroutier, bien sûr, les gendarmes et également le dépanneur pour ce car. Le prochain point trafic, ce sera à suivre à 7h30. Et puis, notez également ce rendez-vous sur Autoroute Info. Aujourd'hui, nous serons dans le Grand Est pour découvrir le département de la Haute-Marne. Émission à suivre donc entre 10h et midi ce samedi 3 octobre. D'ici là, il y aura la playlist d'Autoroute Info avant le prochain point trafic. Il y aura le duo Dizzy's Theodora et également le groupe Nirvana. Côtoie chaque jour depuis des années les automobilistes sur l'autoroute. On écoute tout de suite un conducteur poids lourd. Il partage son expérience au micro de Raphaël Giudicelli.
1: Philippe Verbest a plus de 30 ans de métier en tant que conducteur poids lourd et pas chauffeur.
2: Oui, conducteur poids lourd, chauffeur, quelqu'un qui chauffe. Donc dans le temps, il y avait dans les trains, il y avait le chauffeur qui mettait le charbon et le conducteur. Et il y a eu une amalgame. Non, conducteur poids lourd.
1: Alors Philippe, qu'est-ce qui vous gêne le plus dans le comportement de certains automobilistes quand ils vous dépassent ou quand ils roulent à proximité?
2: La première chose qui me gêne le plus, c'est que très peu d'automobilistes se signalent par les clignotants. Anticiper, si un véhicule lourd met son clignotant, ce n'est pas dire qu'il va doubler. Ils préviennent qu'ils sont susceptibles de devoir doubler le véhicule qui leur précède parce que la vitesse n'est pas la même. Il est plus facile à une voiture de s'écarter ou même de freiner que de faire freiner un poids lourd parce que la distance pour repartir sera beaucoup plus longue.
1: Quelles sont selon vous les principales différences? Alors vous allez me dire, il y en a beaucoup. Mais quelles sont les différences entre la conduite d'un poids lourd et celle d'une voiture?
2: Bon, déjà le permis. Donc on n'a pas du tout le même permis entre une voiture et un poids lourd. Et la différence, c'est qu'on a une charge, un volume qui est totalement différent d'une voiture. Et surtout aussi, la vitesse qui n'est pas du tout la même. C'est-à-dire qu'aujourd'hui, pour avoir votre distance de freinage, vous devez savoir le poids que vous avez derrière. Et aussi les conditions climatiques, les distances de sécurité doivent être respectées.
1: Je vois sur tous les poids lourds, c'est écrit « Attention, angle mort ». Et quand on s'approche de cette étiquette, on voit que finalement, il n'y a que des angles morts.
2: C'est ça. On a très peu de visibilité. Et de toute façon, si vous arrivez à l'arrière d'un véhicule et vous voyez l'autocollant, vous êtes trop près.
1: On dit souvent que pour les automobilistes, la pause s'impose toutes les 2 heures. Vous, c'est tous les combien de temps?
2: Tous les 4h30. La législation européenne nous oblige tous les 4h30 à nous arrêter. Et notre arrêt ne doit être au minimum 45 minutes. Et on repart pour 4h30. Et on a fait notre 9 heures de conduite pour la journée.
1: En France, environ 500 000 poids lourds circulent chaque jour sur autoroute. Gardez toujours vos distances derrière eux.

À présent, il y a 44 personnes à l'intérieur de ce car en panne. Pour la sécurité de toutes ces personnes-là, eh bien, il faut ralentir et ne pas attendre le dernier moment pour vous décaler sur la gauche de la chaussée pour laisser un corridor de sécurité, corridor obligatoire d'après le code de la route. Pensez à réduire votre vitesse aussi en raison de la pluie que vous trouvez encore localement sur votre trajet. Il s'agit parfois de fortes averses. Il faut donc ralentir et puis augmenter l'intervalle avec le véhicule qui se trouve devant vous pour compenser l'allongement des distances de freinage. Pensez aussi à réduire votre vitesse dans des zones de travaux. Même s'il n'y a pas d'ouvriers à l'intérieur de ces balisages, il faut tout de même respecter les limitations de vitesse temporaire. Et puis concernant les prévisions de trafic pour aujourd'hui, samedi 3 octobre, c'est du vert annoncé par Bison Futé au niveau national dans les deux sens. Théoriquement, vous ne devriez pas rencontrer de perturbations sur votre trajet. Quoi qu'il en soit, on vous tiendra informé d'une éventuelle difficulté de circulation, d'un bouchon ou d'un autre ralentissement sur Autoroute Info. 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Le prochain point trafic d'ailleurs sur Autoroute Info, ce sera à 7h34. Pour l'instant, c'est la musique avec un nouvel extrait du tout dernier album d'Alex Warren, album sorti en août dernier. Alex Warren sur Autoroute Info, bonne route, bon samedi.

Un car est en panne en Haute-Savoie sur la bande d'arrêt d'urgence de l'A40 en direction de Chamonix après le kilomètre 73. C'est après la barrière de péage de Viry. C'est dans le bassin Genevois. Ce car est donc sur bande d'arrêt d'urgence. Il faut bien ralentir et vous décaler sur la gauche de la chaussée. On a pas mal de monde sur le bas-côté de l'autoroute. Il y a notamment des panneurs ou encore du personnel autoroutier. Levez le pied vraiment en arrivant sur cette portion de l'A40. Prochain point trafic, ce sera aux alentours de 7h42. La musique pour vous accompagner en attendant sur Autoroute Info. Il y aura Travis juste après Rihanna. Nana.

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1: Notez qu'il y a un car en panne sur l'autoroute A40 en Haute-Savoie en direction de Chamonix. Ce car est arrêté sur la bande d'arrêt d'urgence après le kilomètre 73. C'est après la barrière de péage de Viry dans le bassin genevois. Sur place, on a pas mal de monde toujours. Il y a du personnel autoroutier, forcément, les forces de l'ordre. Le dépanneur est également sur place. Ce car transporte une quarantaine de personnes pour la sécurité de tous. Il faut vraiment ralentir. N'attendez pas le dernier moment pour vous décaler sur la gauche de la chaussée. Il faut laisser un corridor de sécurité obligatoire. Ailleurs, en Rhône-Alpes, sur les axes que vous empruntez, pas d'autres incidents en cours. Le trafic s'écoule bien, quel que soit l'axe et la direction suivie. Pour rappel, ce samedi est classé vert par bison futé au niveau national dans les deux sens. Sinon, parmi les contraintes que vous pouvez rencontrer sur votre parcours à cette heure-ci, il y a la pluie qui est présente encore localement, la pluie toujours annoncée d'après les radars dans le secteur de Chambéry ou encore en région lyonnaise. Il faut bien adapter votre vitesse en fonction de l'état des chaussées. N'oubliez pas non plus d'augmenter l'intervalle avec le véhicule qui se trouve devant vous. Il est temps à présent de répondre à vos questions avec Corentin Rouleau. On répond aux questions que vous vous posez peut-être concernant les travaux sur autoroute.
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2: Vrai ou faux, en cas de fermeture d'une autoroute pour des travaux, aucune solution alternative n'est proposée pour poursuivre son trajet initial.
1: C'est faux. Des itinéraires de déviation sont toujours mis en place. Il faut savoir que les fermetures d'autoroutes sont concertées bien en amont avec la préfecture du ou des départements concernés. Des itinéraires de déviation réglementaires et sécurisés sont alors systématiquement proposés.
2: Comment repérer ces itinéraires de déviation ?
1: Ce sont des panneaux à fond jaune positionnés sur l'intégralité de la déviation avec la mention S ou DEV accompagnée d'un chiffre. D'autre part, la société d'autoroute reste attentive dans sa programmation afin de limiter les impacts en proposant des itinéraires sans surpéage et des effets limités sur les temps de parcours.
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1: Je vous donne rendez-vous à 7h49 pour un nouveau point de trafic. Pour l'instant, c'est la musique pour vous accompagner dans les prochains kilomètres avec Tame Impala et Jenny. Tame Impala qui sera d'ailleurs en concert à l'Accor Arena à Paris. Ce sera les 12 et 13 juin 2027. Cela vous laisse un peu de temps pour réserver éventuellement votre place. Tame Impala et Jenny sur Autoroute Info. Bonne route, bon week-end.

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3: L'actualité en ce moment sur Autoroute Info concerne un car en panne en Haute-Savoie sur l'A40 en direction de Chamonix. C'est dans le bassin genevois après la barrière de péage de Viry, après le kilomètre 73. Ce car est immobilisé sur la bande d'arrêt d'urgence. Il transporte 44 personnes tout de même. Il faut bien ralentir toujours, bien vous décaler sur la gauche de la chaussée. N'attendez pas le dernier moment d'ailleurs pour vous décaler sur la gauche. Sur place, on a toujours le dépanneur, les gendarmes ou encore du personnel autoroutier. Le prochain point trafic, ce sera à 8h. Et puis la playlist d'Autoroute Info d'ici là avec The Lumineers et également le groupe Police. Autoroute Info, reportage à présent. Le 7 octobre prochain, Ducobu revient au cinéma pour une 6e adaptation de la BD culte. Hugo Amiot a interviewé l'équipe du film.
4: Pour Halloween.
5: Halloween ? Qui c'est cet imbécile encore ?
6: Bonjour Elise Moïne.
7: Salut.
6: Pour ce 6e opus, Ducobu sort de la salle de classe. Le professeur Latouche et Mademoiselle Rateau emménagent dans une nouvelle maison qui est hantée par un fantôme... un peu particulier.
7: Oui, très particulier. Oui, j'avais envie de faire un film différent. Et là, je crois que j'ai réussi mon coup. Je dis ça sans prétention, mais parce que j'en avais un peu assez d'être dans la classe à hurler sur Ducobu. J'avais envie de sortir. Et puis, vous savez, les suites, ça peut ressembler à des grosses arnaques, en fait. Et surtout à plaire aux enfants, évidemment, mais à plaire à ceux qui les accompagnent, aux adultes.
6: Oui, ça allait être ma question, parce que c'est un film pour les enfants, forcément. Il y avait une envie de... C'est une comédie, mais il y a une envie de faire peur également.
7: J'aurais bien voulu faire encore plus peur aux enfants, mais j'avais pas le droit. On m'a dit, les producteurs, ils m'ont dit non, parce que je voulais, et ça va parler aux adultes, je voulais mettre la scène dans L'Exorciste où elle tourne sa tête à 360 degrés, où elle dit, ta mère, oui, non. Et donc...
8: Les fantômes sont de sortie.
9: Un esprit maléfique s'est emparé du corps de mon Gustave.
8: Et ils vont faire n'importe quoi.
10: Ça vous dirait d'aller polissonner avec moi?
11: Mais c'est injuste, monsieur.
6: Charlie Antoinette, bonjour. Vous jouez dans le 6e opus de Ducobu. Antoinette, tu as quoi de Léonie en toi? Quel point commun?
12: Je suis la première de ma classe, voilà. C'est le truc qui me rejoint avec elle. Sinon, je suis pas du tout aussi faillotte qu'elle, je dirais.
6: Et toi, Charlie, t'es le dernier de la classe?
13: Non, faut pas exagérer non plus. Je pense que je suis un peu au milieu de la classe. 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
8: Ducobu et le fantôme de Saint-Potage.
5: T'as choisi ton déguisement d'Halloween?
7: Je pensais me déguiser en Latouche.
12: Génial, ça va faire peur à tout le monde.

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1: Bonne matinée, merci pour votre fidélité. Il est 8h.
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1: Allez, je vous emmène encore une fois en Haute-Savoie sur l'A40 en direction de Chamonix, dans le bassin Genevois, après la barrière de péage de Viry, après le kilomètre 73. Il y avait un car arrêté sur la bande d'arrêt d'urgence, un car victime d'une crevaison. Le dépanneur a remplacé la roue et ce car a pu repartir il y a de cela quelques instants. Pour le moment, la voie de droite est toujours neutralisée, secteur toujours à aborder à vitesse réduite. Réduisez encore votre vitesse en raison de la pluie encore présente localement en Rhône-Alpes. Les chaussées restent encore détrempées localement. Il faut absolument adapter votre vitesse en fonction de l'état des chaussées. Veillez à réduire votre vitesse et pensez aussi à augmenter l'intervalle avec le véhicule qui se trouve devant vous de manière à compenser l'allongement des distances de freinage. Pensez à ralentir aussi pour traverser des zones de travaux. C'est le cas par exemple en région grenobloise sur l'A480 entre la bifurcation avec la nationale 87 et la sortie 7 pour Pont-de-Claix dans les deux sens de circulation. On vous oblige à rouler sur des chaussées réduites. C'est pour permettre la construction d'une voie réservée au transport en commun. Et pour l'instant, la vitesse est limitée. Forcément, pour traverser ce balisage, vous ne devez d'ailleurs pas dépasser les 70 km/h. Pensez-y. L'actualité trafic revient à 8h06. Notez qu'il y aura un point sur les prévisions météo pour les prochaines heures et pour ce week-end, ce sera après 8h15. En attendant, eh bien, la musique pour vous accompagner dans les prochains kilomètres. Et c'est avec Teddy Bear et son titre Chaussures Roses. Bonne route à vous.

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6: Un samedi matin pluvieux localement en Rhône-Alpes, il faut absolument adapter votre vitesse en fonction de l'état des chaussées, de votre visibilité. Pluie annoncée notamment sur l'autoroute A43, l'axe Lyon-Chambéry. Réduisez votre vitesse, vous le savez, partant de pluie sur autoroute, c'est 110 km/h maximum sur les portions normalement limitées à 130 km/h. Partons sec, prochain point trafic, ce sera aux alentours de 8h14 pour la musique. Il y aura De Palmas avec le titre Une seule vie. Et en attendant, eh bien, on commence ce tour en musique avec Jimmy Cliff. Bonne route à vous, bon samedi matin, bon début de week-end.

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1: En Isère, sur l'autoroute A48 en direction de Grenoble, après le kilomètre 53, c'est donc quelques kilomètres après la bifurcation avec l'autoroute A43. Il y a une voiture en panne arrêtée sur la bande d'arrêt d'urgence. Même s'il n'y a pas de gêne directe au trafic, il faut tout de même bien ralentir et vous décaler sur la gauche de la chaussée pour laisser un corridor de sécurité. Notez que la météo n'est pas forcément au beau fixe sur cette portion d'autoroute. La pluie est toujours annoncée par les services de sécurité des autoroute AREA. La pluie et donc vos véhicules en panne sur bande d'arrêt d'urgence doivent évidemment vous inciter à bien réduire votre vitesse. La pluie que vous trouvez également du côté de la région lyonnaise. Il faut bien penser à ralentir d'une part et puis penser aussi à augmenter l'intervalle avec le véhicule qui se trouve devant vous de manière à compenser l'allongement des distances de freinage. Et puis pour être mieux vu des autres conducteurs, il est important aussi d'activer vos feux de croisement. Concernant l'état du trafic, tout se passe bien. Le trafic est fluide à cette heure-ci, que vous circuliez sur l'A49, l'axe Grenoble-Valence ou encore sur l'autoroute A40, l'axe Mâcon-Chamonix.
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1: Je vous le disais, il pleut localement en Rhône-Alpes. On s'intéresse tout de suite à la tendance pour les prochaines heures. On écoute les prévisions traitées ce matin par Thibaut Corouge, prévisionniste à Météo France.
2: Depuis ce matin, une dégradation orageuse remonte depuis la Méditerranée. Cet après-midi, ces nuages viennent se bloquer sur le massif central, les Alpes et les Pyrénées, sur lesquels des averses orageuses se produisent. On retrouve des averses jusque dans le sud de la région centre et le sud de la Bourgogne, mais également du piémont pyrénéen jusqu'aux Landes. Le temps est plus sec de l'Île-de-France à Grand Est. Toutefois, le ciel est bien chargé et se couvre davantage au fil des heures. Les températures cet après-midi sont globalement stationnaires, mais toujours bien au-dessus des normales saisonnières. Prévoyez 22 à Paris et Chambéry, 23 à Mulhouse et à 24 à Nancy, Dijon, Lyon et Clermont-Ferrand, 25 à Besançon, Grenoble, Bordeaux et Bourges et 26 degrés à Pau. Dimanche matin, le ciel est bien encombré des Pyrénées aux frontières de l'Est et s'accompagne d'averses éparses. Dans l'après-midi, des nuages bourgeonnent sur les différents massifs, donnant encore quelques gouttes, puis en soirée, les nuages se dispersent et le ciel s'éclaircit sur une petite moitié nord du territoire. Bonne route avec Météo France sur Autoroute Info.
1: Le prochain point trafic, ce sera à 8h19 et puis on parlera également dans quelques minutes on vous donnera quelques conseils pour rester zen au volant. Le prochain point trafic sur Autoroute Info, donc d'ici 3 minutes, le temps d'écouter le tout dernier titre de Katsai. Bonne route à vous, bon samedi.

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2: Véhicule en panne sur bande d'arrêt d'urgence en Isère sur la 48 en direction de Grenoble. C'est après le kilomètre 53, une dizaine de kilomètres après la bifurcation avec l'autoroute A43. Il faut ralentir et vous décaler sur la gauche de la chaussée en arrivant sur cette portion d'autoroute. Le prochain point trafic, ce sera à 8h30. Et puis pour la playlist d'autoroute info, il y aura Yazoo et également le groupe Muse. Notre humeur influence notre manière de conduire, alors comment apprendre à gérer son stress au volant ? Éclairage avec Basile Voisin.
3: Pour bien conduire en sécurité, il faut être détendu, serein et concentré. Pas facile tous les jours avec les tracas du quotidien. Prendre le volant pour aller au travail semble anodin, pourtant ça ne l'est jamais vraiment. Explication avec Jean-Marc Bellet, docteur en psychologie et expert du comportement sur la route.
4: Le véhicule à conduire est généralement assez difficile, c'est pas aussi simple que l'on dit, d'appuyer sur un bouton démarrage et on y va. Non, dans la conduite automobile, on a ce stress qui est là. Le problème, c'est que les gens, les conducteurs ne savent pas gérer leur stress. Alors ça se traduit par des choses donc contre nature sur la route.
3: Et justement, ce stress peut faire des ravages sur la route quand il devient incontrôlable.
4: Quand on conduit sous l'état de stress, eh bien, on n'analyse pas correctement toutes les situations routières. Et là où il faudrait, par exemple, freiner dans un virage, eh bien non, on reste à la même vitesse, on zappe finalement cette difficulté du parcours. On a des critères de jugement qui sont donc faussés du fait du stress qui perturbe un peu tout ce qui se passe dans le système cognitif.
3: Le stress au volant altère le jugement et peut même conduire à de l'agressivité et à des situations de tension sur la route. Le premier pas pour y faire face, c'est déjà de s'en rendre compte.
4: Mais l'exercice qui est valable pour toutes les situations, c'est avant tout la respiration abdominale. Tout de suite, donc, je fais cette respiration abdominale et je peux le faire tout en conduisant le véhicule. On regarde droit devant et ensuite on fait une respiration forcée. J'inspire, je prends un temps de repos, une ou deux secondes, et ensuite j'expire. Et dans ces cas-là, ça permet de rétablir donc tout le fonctionnement du corps et d'abaisser vraiment le niveau de stress. Donc la respiration abdominale à faire dans tous les cas, chaque fois qu'une difficulté se présente sur le parcours, quelle que soit la difficulté.
3: Pratiquer la conduite n'est pas une activité à prendre à la légère. Notre état psychologique est un facteur déterminant au volant, au même titre que la fatigue ou la météo par exemple.

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1: Dans le département de l'Isère, sur la 48 en direction de Grenoble, il y a une voiture en panne arrêtée sur le bas-côté de l'autoroute, plutôt sur accotement. Il n'y a vraiment pas de gêne au trafic. Quoi qu'il en soit, il faut tout de même réduire votre vitesse en arrivant sur cette portion d'autoroute. Le dépanneur seront sur place. Notez que la pluie vous accompagne également dans ce secteur. D'ailleurs, quand il pleut, les accidents sont aussi plus fréquents dans les échangeurs d'autoroute ou encore dans les bretelles d'entrée et de sortie. Un aquaplaning peut être très vite arrivé sur un sol mouillé, surtout dans les courbes. Voici quelques conseils avec Élise Valade.
2: Si vous sentez que vous perdez le contrôle du véhicule, l'objectif est de retrouver l'adhérence des pneus en fermeté et en douceur. Relevez tout doucement votre pied de la pédale d'accélération. Gardez les mains fermes sur le volant. Essayez de maintenir votre direction en fixant un point loin devant sans tourner le volant jusqu'à ce que vos pneumatiques retrouvent de l'adhérence. Tant que vous sentez votre voiture flotter sur l'eau, oubliez le coup de frein brusque pour vous arrêter. C'est la sortie de route assurée.
1: Une fois revenu dans des conditions normales de conduite sous la pluie, n'oubliez pas que sur une chaussée mouillée, les distances de freinage sont plus importantes. Gardez bien des distances de sécurité plus importantes que par temps sec avec les véhicules devant vous. Et puis un mot concernant l'état du trafic. Tout se passe bien à cette heure-ci, en ce samedi matin. Trafic parfaitement fluide, quel que soit l'axe et la direction empruntée. Le prochain point trafic, ce sera dans moins de 5 minutes. Le temps d'écouter ce trio sur Autoroute Info. C'est Tibbs, Mike Demero et Zagata. Bonne route à vous.

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3: Intervention en cours en Isère sur la 48 en direction de Grenoble après le kilomètre 53. C'est une bonne dizaine de kilomètres après la bifurcation avec l'autoroute A43. Une voiture donc en panne arrêtée sur le bas-côté. Le dépanneur vient d'arriver. Une voiture qui va être chargée sur le plateau du camion du dépanneur d'ici quelques minutes. Même s'il n'y a pas de gêne direct au trafic, ne soyez pas surpris ou distrait par cette intervention en cours le long de cette autoroute A48, prochain point trafic sur Autoroute Info, aux alentours de 8h44. Pour l'instant, c'est la musique pour vous accompagner dans les prochains kilomètres. Et en ce samedi matin, je vous propose The Pretenders, juste après le groupe Pony Pony Run Run. Bonne route à vous, bon samedi, bon week-end.

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1: Vos conditions de circulation sont médiocres localement en Rhône-Alpes à cette heure-ci, avec de la pluie, parfois de fortes averses, et puis du vent qui peut souffler assez fort par endroits. Pluie et vent qui doivent évidemment vous inciter à rouler à allure modérée pour votre sécurité, évidemment, mais également la sécurité des autres conducteurs avec qui vous vous partagez l'autoroute à cette heure-ci. Un mot concernant également cette intervention en cours en Isère sur la 48 en direction de Grenoble, intervention toujours d'un dépanneur pour une voiture en panne sur le bas côté de l'autoroute, après le kilomètre 53, c'est une dizaine de kilomètres après la bifurcation avec l'autoroute à 43. Il faut continuer à ralentir en arrivant sur cette portion d'autoroute. Ralentissez aussi dès lors que vous abordez et traversez une zone de travaux. Il y a un balisage, un long balisage en place dans les deux sens sur l'autoroute à 40, l'axe Mâcon au Chamounix, entre la barrière de péage de Viry et la sortie 11 pour Seyssel. C'est la voie de gauche qui est neutralisée sur 6 km, vitesse limitée évidemment, et notamment pour la traversée du tunnel du VUH. Sachez que sur les réseaux autoroutiers APRR et AREA, toutes les aires de service sont équipées de bornes de recharge pour véhicules électriques. La carte des aires sur votre trajet est d'ailleurs disponible sur le site voyage.aprr.fr. N'attendez pas le dernier moment pour recharger. Conservez au moins 20% de marge de sécurité. Et puis sur les aires, faites preuve aussi de civisme en ne laissant pas votre voiture branchée une fois celle-ci rechargée.
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1: Dans quelques minutes sur Autoroute Info, nous retrouverons un des reportages de la rédaction. Nous vous emmènerons dans le sud de la Bourgogne, en Saône-et-Loire, pour découvrir les nombreuses activités à faire en famille. Le prochain point trafic, ce sera aux alentours de 8h50. Pour le moment, la musique pour vous accompagner. C'est une nouveauté sur Autoroute Info. C'est Estelle. Bonne route à vous.
2: Oui, je sais.

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5: En Savoie, sur la voie rapide urbaine de Chambéry, en direction de Grenoble, il y a une voiture en panne arrêtée sur le bas-côté de la chaussée. C'est aux alentours du kilomètre 6. C'est juste après la bretelle d'entrée depuis le diffuseur 14, la mode Servolex. Il n'y a pas forcément de gêne au trafic. Il faut tout de même ralentir, vous décaler sur la gauche pour laisser un corridor de sécurité. Et puis la pluie doit vous inciter également à réduire votre vitesse. Il pleut, entre autres, dans le bassin chambérien. Notez d'ailleurs un prochain point sur vos prévisions météo, ce sera aux alentours de 9h15. D'ici là, on retrouvera également un nouveau point trafic à 9h. Il y aura la playlist d'Autoroute Info aussi avec Tom Walker et également Barry White. Mais pour le moment, direction le département de la Saône-et-Loire où les idées de sortie ne manquent pas. Ilyes Jamlaoui nous emmène en balade.
6: Des balades, de la nature ou encore des châteaux, un grand programme vous attend en Saône-et-Loire. Et pour en parler, rendez-vous tout près de la ville de Mâcon en compagnie de Laetitia Girardon, chargée de mission tourisme en famille.
7: Alors tout d'abord, nous sommes au pied de la roche de Solutré. Il y a le musée de préhistoire et la maison du grand site qui propose un agenda très complet de visites et d'activités pour les familles, comme par exemple les kits aventures. On a pour les tout-petits ce qu'on appelle la malle des petits préhistos pour découvrir la vie quotidienne de nos ancêtres ici sur le site et plein d'autres choses à faire, d'univers à découvrir.
6: Et en plus des activités que l'on vient de citer, il y en a des dizaines d'autres à découvrir partout dans le département. Laetitia Girardon.
7: Effectivement, et pourquoi venir en famille en Saône-et-Loire? Parce qu'on a développé un réseau qui s'appelle Aventure Môme. Il rassemble plus de 70 sites de visites et d'activités spécialement adaptées aux familles. On a des châteaux, on a des musées vivants, des activités en pleine nature. En fait, il y a de quoi composer son programme selon ses envies, selon les âges, voilà.
6: Et à la question « Que faire en Saône-et-Loire ? » Difficile de passer à côté du musée de préhistoire, un incontournable installé au cœur d'un site historique et d'un paysage exceptionnel. Présentation des lieux avec Pierre-Guillaume Denis, responsable du site.
8: Alors, on est au pied de la roche de Solutré. La roche de Solutré, on la voit depuis l'autoroute A6, dans le sens Dijon-Lyon. Elle est sur la droite. Donc c'est une falaise de calcaire abrupte au pied de laquelle des hommes préhistoriques pendant plus de 50 000 ans se sont installés et ont chassé des chevaux et des rennes.
6: Pierre-Guillaume Denis, qu'est-ce que l'on vient voir spécifiquement lorsque l'on vient dans ce musée?
8: Alors ici, on voit surtout des objets archéologiques. On voit des vestiges qui ont été prélevés depuis plus de 160 ans sur le site. Le gisement de Solutré, qu'on appelle le croc du charnier, des outils en silex, des ossements d'animaux, des armes de chasse et même des sculptures ou des perles portées par les gens de la préhistoire.
6: Et pour découvrir toutes les activités à faire dans le département, rendez-vous sur destinationsaône-et-loire.fr.
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1: Merci de faire la route à nos côtés. Bienvenue, il est 9h.
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1: Il y a une voiture en panne toujours sur la voie rapide urbaine de Chambéry en Savoie en direction de Grenoble. Une voiture arrêtée sur le bas-côté de la chaussée juste après la bretelle d'entrée du diffuseur 14, la mode Servolex. Il faut penser à ralentir et à vous décaler sur la gauche de la chaussée, d'autant plus que les conditions météo ne sont pas bonnes. Il pleut du côté du bassin chambérien. Il peut pleuvoir également ailleurs en Rhône-Alpes. La pluie qui doit évidemment vous inciter à réduire votre vitesse quand vous conduisez d'ailleurs sous la pluie. Puis pensez aussi à allumer les feux de votre véhicule, comme vous le rappelle Jérémy Esclavard.
2: Le premier réflexe, ce sont les feux de croisement. La pluie réduit votre visibilité, mais aussi celle des autres conducteurs. Si la pluie est très dense et que vous n'y voyez rien ou presque, vous pouvez aussi allumer les feux de brouillard avant. En revanche, sous la pluie, n'enclenchez pas vos feux arrière de brouillard. C'est interdit et vous risqueriez d'éblouir les véhicules derrière vous. Enfin, au moment de rejoindre une aire pour la pause, faites très attention aux piétons. Entre le manque de visibilité et le mauvais temps, les personnes sont pressées de se mettre à l'abri et sont souvent moins attentives aux véhicules qui circulent tout autour.
1: Partant de pluie, en résumé, on fait très attention au volant pour la sécurité de tout le monde. Notez que vous pouvez trouver également un peu de vent sur votre trajet, du vent qui peut souffler assez fort, le vent qui doit également vous inciter à avoir le pied léger sur l'accélérateur. Concernant l'état du trafic, rien à signaler à cette heure-ci. Le trafic reste fluide toujours, quel que soit l'axe et la direction suivie. Ce samedi 3 octobre est classé vert par Bison Futé au niveau national et dans les deux sens. Sachez qu'il y aura un point sur vos prévisions météo pour les prochaines heures. Ce sera aux alentours de 9h15. Le prochain point trafic est, lui, programmé à 9h07. Le temps d'écouter l'hymne officiel de la dernière Coupe du Monde de foot. C'était l'été dernier. Et c'est Shakira avec Burna Boy. Dai Dai.

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2: Sur l'autoroute A49 en Isère, en direction de Grenoble, attention à une voiture en panne arrêtée sur bande d'arrêt d'urgence, A49 direction Grenoble. C'est aux alentours du kilomètre 24, quelques kilomètres après la sortie numéro 9 de Saint-Marcellin. Du personnel autoroutier se trouve sur place pour la sécurité de tous. Il faut évidemment réduire votre vitesse et vous décaler sur la gauche de la chaussée. Réduisez votre vitesse également en raison des mauvaises conditions météo que vous trouvez localement sur votre trajet, avec de la pluie, même parfois du vent, ou les deux à la fois. Il faut absolument adapter votre vitesse en fonction des conditions météo que vous trouvez sur votre parcours pour votre sécurité et celle des autres conducteurs. Prochain point trafic sur Autoroute Info à 9h14. Pour l'instant, c'est la playlist d'Autoroute Info. Il y aura Binny King juste après, le groupe Placebo. Bonne route à vous.

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1: Voiture en panne sur bande d'arrêt d'urgence en Isère, c'est sur la 49 en direction de Grenoble, aux alentours du kilomètre 24, c'est quelques kilomètres après la sortie numéro 9 pour Saint-Marcellin. Une voiture en panne sur bande d'arrêt d'urgence, du personnel autoroutier se trouve sur place pour la sécurité de tout le monde, il faut évidemment ralentir. Et sans oublier de vous décaler sur la gauche de la chaussée, il faut laisser un corridor de sécurité obligatoire. Ralentissez aussi en raison de la pluie que vous trouvez localement sur votre trajet, des chaussées bien détrempé dans certains secteurs. Il faut aussi compter sur le vent qui souffle en rafale par endroits. Pluie et vent qui doivent vous inciter évidemment à avoir le pied léger sur l'accélérateur. Et puis en raison de la pluie, il ne faut pas oublier aussi d'augmenter l'intervalle avec le véhicule qui se trouve devant vous de manière à compenser l'allongement des distances de freinage. Je profite également de ce point trafic pour vous rappeler qu'un ouvrier autoroutier est décédé hier après avoir été percuté par une voiture alors qu'il intervenait dans une zone de travaux. L'accident s'est produit sur l'autoroute A13 en Normandie et un autre de ses collègues a été blessé. L'occasion donc de rappeler à la prudence et au respect des limitations de vitesse à l'approche et dans la traversée des chantiers autoroutiers ou encore sur des balisages pour des interventions sur des véhicules en panne ou des véhicules accidentés.
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1: Une météo médiocre en ce samedi matin en Rhône-Alpes. Localement, vous trouvez de la pluie, je vous le disais. On s'intéresse tout de suite à la tendance pour les prochaines heures. On écoute le bulletin préparé ce matin par Thibaut Corrouge, prévisionniste à Météo France.
2: Depuis ce matin, une dégradation orageuse remonte depuis la Méditerranée. Cet après-midi, ces nuages viennent se bloquer sur le Massif central, les Alpes et les Pyrénées, sur lesquels des averses orageuses se produisent. On retrouve des averses jusque dans le sud de la région centre et le sud de la Bourgogne, mais également du piémont pyrénéen jusqu'aux Landes. Le temps est plus sec de l'Île-de-France à Grand Est. Toutefois, le ciel est bien chargé et se couvre davantage au fil des heures. Les températures cet après-midi sont globalement stationnaires, mais toujours bien au-dessus des normales saisonnières. Prévoyez 22 à Paris et Chambéry, 23 à Mulhouse et à 24 à Nancy, Dijon, Lyon et Clermont-Ferrand, 25 à Besançon, Grenoble, Bordeaux et Bourges et 26 degrés à Pau. Dimanche matin, le ciel est bien encombré des Pyrénées aux frontières de l'Est et s'accompagne d'averses éparses. Dans l'après-midi, des nuages bourgeonnent sur les différents massifs, donnant encore quelques gouttes, puis en soirée, les nuages se dispersent et le ciel s'éclaircit sur une petite moitié nord du territoire. Bonne route avec Météo France sur Autoroute Info.
1: Si vous avez rayé votre véhicule récemment, restez avec nous. Dans quelques minutes, on vous proposera quelques astuces pour rendre votre voiture comme neuve, sans passer forcément chez le carrossier. Prochain point trafic, 9h21. En attendant, la musique Temper City sur Autoroute Info. Bonne route et bon week-end.

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9: Si vous circulez sur l'A49 en direction de Grenoble, c'est dans le département de l'Isère. Attention, une voiture en panne sur bande d'arrêt d'urgence aux alentours du kilomètre 24. C'est un kilomètre avant la sortie 10 pour Vinay. Il faut ralentir, vous décaler sur la gauche de la chaussée. Du personnel autoroutier se trouve sur place en protection. Et puis, sinon, la pluie doit vous inciter aussi à rouler à allure modérée pour la sécurité de tout le monde. Le prochain point complet sur vos conditions de circulation, ce sera à 9h30 pour la playlist. Eh bien, il y aura le groupe The Cure juste après Harry Styles. Si votre voiture est éraflée, pas de panique, tout n'est pas perdu. Paulin Caillard vous donne maintenant quelques astuces qui peuvent vous permettre d'économiser un passage coûteux au garage.
10: Ne vous en faites pas, rayer sa voiture, ça arrive à tout le monde.
11: Regardez bien cette carrosserie, ça c'est la portière, le coup de clé, ça on le connaît, c'est le traditionnel. Hop, il est là.
10: Et pour peu que votre rayure soit l'œuvre d'un artiste super subtil, s'en débarrasser est une priorité. Mais aller chez le carrossier, ça peut coûter très cher.
12: 5 000 euros, 10 000 euros, 100 000 euros, 600 000 euros et même 2 millions d'euros.
10: Heureusement, il y a des dégâts que vous pouvez effacer vous-même.
13: Tout va s'arranger, vous allez voir, tout va s'arranger.
10: Avant tout, il faut commencer par déterminer à quel type de rayure on a affaire.
14: Alors, qu'est-ce qu'on a ?
10: Passez votre ongle sur l'endroit endommagé et s'il accroche, c'est qu'il faudra aller chez le garagiste car c'est la peinture qui est atteinte. Les dégâts que vous pouvez réparer vous-même sont ceux qui ne touchent que le vernis qui est la première couche qui recouvre la carrosserie. Quand il est endommagé, il peut être restauré grâce à différents produits et techniques à la maison, ce qui peut faire disparaître ses rayures. Première astuce, le polissage.
15: À l'occasion, je vous mettrai un petit coup de polish.
10: Commencez par bien nettoyer la zone endommagée, puis poncez-la doucement avant d'appliquer une fine couche de produit polish. Il n'y a plus qu'à laisser sécher, puis à lustrer, et normalement, le polish aura comblé la rayure. Si vous ne pouvez pas acheter de polish, astuce numéro 2, le dentifrice.
16: T'aurais pas du dentifrice là, je suis à sec.
17: Prends-en sur le rebord des lavabos, il en reste toujours un peu. Tiens, là.
10: Appliquez-en sur la rayure avec un chiffon humide et propre, sans dépasser. Une fois sèche, essuyez la zone et normalement, votre éraflure aura été effacée. Mais si jamais votre lavabo aussi est à court de dentifrice, astuce numéro 3, la cendre de cigarette. Même procédé, prenez un linge propre et humide, saupoudrez-le de cendre et tamponnez doucement votre rayure. Essuyez et constatez le résultat.
15: Vous voyez l'automobile derrière moi ? Ça fait un petit moment que j'observe.
18: Eh bien,
15: elle est absolument impeccable.
10: Évidemment, ce ne sont pas des solutions miracles. Mais sur les plus petites rayures, ça peut vraiment faire la différence, comme à la revente de votre voiture, par exemple.

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1: Pas d'incident majeur à vous annoncer en ce moment sur les autoroutes alpines. En revanche, vos conditions de circulation restent médiocres localement en raison de la pluie et même du vent qui peut souffler assez fort. Pluie et vent qui doivent évidemment vous inciter à rouler à allure modérée pour votre sécurité et la sécurité des autres conducteurs avec qui vous partagez l'autoroute à cette heure-ci. Partant de pluie, vous le savez, sur autoroute, c'est 110 km/h grand maximum sur les portions normalement limitées par temps sec à 130 km/h. Et puis attention aussi aux zones de travaux que vous pouvez traverser à cette heure-ci, notamment en Haute-Savoie, sur l'autoroute A40, l'axe Mâcon-Chamonix, la voie de gauche est neutralisée sur environ 6 km entre la barrière de péage de Viry et la sortie numéro 11 pour Seyssel. Voie de gauche neutralisée dans les deux sens en raison de travaux au niveau du tunnel du Vuage. Des perturbations pourraient se former de part et d'autre de ces travaux, de ce balisage en entrée de travaux. Vous pourriez donc trouver un

un nouveau point trafic d'ici moins de 5 minutes. En attendant, eh bien, on écoute Adèle Castillon sur Autoroute Info. Adèle Castillon qui sera d'ailleurs en concert dans toute la France dans les mois prochains. Dans les mois prochains, oui, en début d'année, le 15 janvier précisément, elle sera du côté de Grenoble à la Belle Électrique. Bonne route sur Autoroute Info. Bon week-end.

Pas d'incident à vous annoncer sur les autoroutes alpines avec un trafic fluide dans l'ensemble sur les axes que vous empruntez à cette heure-ci. La pluie, en revanche, doit vous inciter toujours à rouler à allure modérée. Il pleut encore localement en Rhône-Alpes et il faut absolument ralentir et augmenter l'intervalle avec le véhicule qui se trouve devant vous. N'oubliez pas non plus ce rendez-vous aujourd'hui. Il y aura la rediffusion d'une émission à suivre à partir de 10h jusqu'à midi. Nous vous emmènerons dans le Grand Est pour découvrir le département de la Haute-Marne. Prochain point trafic, ce sera à 9h43. La musique en attendant pour vous accompagner dans les prochains kilomètres, ce sera avec Kenny Loggins juste après. Jason Derulo, bonne route sur Autoroute Info et bon samedi.

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1: Attention, un animal écrasé sur le bas-côté de l'autoroute A48 en Isère en direction de Grenoble. C'est au kilomètre 49, c'est 8 kilomètres après la bifurcation avec l'autoroute A43, 1 kilomètre après l'aire de repos de Ponteray. Un chevreuil écrasé sur la bande d'arrêt d'urgence. Il pourrait peut-être empiéter légèrement sur la voie de droite. Réduisez votre vitesse en arrivant sur cette A48 direction Grenoble au kilomètre 49.

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1: En Isère, sur la 48, en direction de Grenoble, il y a un animal écrasé sur le bas-côté de l'autoroute, plutôt sur bande d'arrêt d'urgence. C'est au kilomètre 49, un kilomètre après avoir passé l'aire de repos de Ponteray. Il faut tout de même réduire votre vitesse en arrivant sur cette portion d'autoroute. Il pourrait y avoir une gêne au trafic. Du personnel autoroutier va se rendre sur place pour aller récupérer. Donc, ce chevreuil écrasé dans l'actualité à cette heure-ci. Sinon, eh bien, la pluie peut vous accompagner encore localement. La pluie qui doit évidemment vous inciter à rouler à allure modérée pour la sécurité de tous. Pour le trafic, eh bien, tout se passe bien. À cette heure-ci, le trafic est fluide, que vous rouliez sur la 43, l'axe Lyon-Chambéry, tunnel du Fréjus, ou encore sur l'autoroute A40, l'axe Mâcon-Chamonix. Trafic également fluide sur la nationale 205 pour rejoindre l'Italie par le tunnel du Mont-Blanc. Lorsque vous passez une barrière de péage, veillez à bien vous répartir selon vos moyens de paiement. Si vous avez un badge de télépéage, eh bien, toutes les voies peuvent vous accueillir, mais allez de préférence sur les voies marquées d'un logo T orange. Et puis, si vous payez par carte, eh bien, vous pouvez suivre les voies avec un logo carte bancaire. Et pour les voies avec une flèche verte, ce sont les seules qui peuvent permettre le paiement en espèces. Mais vous pouvez aussi y passer avec une carte ou un badge, comme je vous le disais précédemment.
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1: À suivre dans quelques minutes, un nouveau point sur vos conditions de circulation. Il y aura également un reportage de la rédaction à découvrir d'ici là. Nous vous emmènerons à la cité médiévale de Montluçon pour une visite. Ce sera dans quelques minutes le temps d'écouter le premier extrait du nouvel album de Vianney. Vianney a terminé de construire sa maison en bois dans la forêt. C'est un studio de musique qui s'est construit en fait. Et il va reprendre donc une grande tournée dans toute la France en 2027-2028. En attendant, on écoute donc son premier extrait sur Autoroute Info. Vianney, Doré d'étain.

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3: En Isère, sur la 48, en direction de Grenoble, il y a un animal écrasé sur le côté droit de la chaussée. C'est un kilomètre après avoir passé l'aire de repos de Ponteray. Ce chevreuil écrasé se trouve plutôt sur la bande d'arrêt d'urgence, mais il pourrait dépasser peut-être un peu sur la voie de droite. Donc attention, réduisez tout de même votre vitesse en arrivant sur cette portion de la 48. Pensez également à réduire votre vitesse en raison des averses de pluie que vous trouvez localement sur votre parcours. Avant de retrouver le prochain point trafic à 10h, nous mettrons le cap également sur la Haute-Marne pour une émission spéciale à partir de 10h. Pour l'instant, eh bien, nous vous emmenons en balade à la cité médiévale de Montluçon. On met le cap donc sur le centre de la France avec une halte dans cette ville entre ces maisons d'époque et le château des Ducs de Bourbon. La cité médiévale regorge de sites à découvrir. Reportage Victor Simonet.
4: Une balade s'imposait dans l'un des lieux fort de Montluçon, sa cité médiévale. Départ de l'Office du tourisme, accompagné par Julie Besançon, guide et conférencière dans la ville bourbonnaise, devant la tour de la Porte des Forges.
5: C'est vraiment une des tours principales, c'est une des tours médiévales et on se trouve juste à cet endroit-là.
6: Donc le château, plus sur notre gauche là-bas.
5: On aperçoit les remparts du château, puisqu'on avait des remparts pour protéger la ville, mais une deuxième fortification qui, elle, venait vraiment encercler le château pour renforcer le système défensif.
4: Au détour d'une ruelle pavée, nous voici devant les trésors de la cité.
5: On a de très beaux exemples ici de maisons à colombage ou maisons à pans de bois. Malheureusement, les premières maisons comme ça, notamment celles du XIIe siècle, n'ont pas forcément résisté autant. Et puis on a ces drôles de petites ruelles.
6: Donc vraiment des tout petits passages, vraiment très très étroits pour que les auditeurs se rendent compte, on est sur une largeur de combien de...
5: Une largeur, alors d'à peine un mètre pour celui-ci. Il y en a certains, je pense que même en passant en biais, on passe pas.
6: Ouais. Ah non, mais là c'est vraiment impressionnant.
4: Poursuivons notre chemin par un détour au jardin Wilson.
5: Il a la particularité d'être au cœur de la cité médiévale. Donc c'est un jardin qui a été créé en plein pendant la révolution industrielle. Donc le jardin, on le voit très bien, il est sur...
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3: La 43 Mauriane en Savoie est fermée en direction de Lyon au niveau du tunnel d'Aurel au kilomètre 186. Tunnel fermé en raison d'un poids lourd hors gabarit qui s'est présenté à l'entrée de cet ouvrage. Le temps d'évacuer ce poids lourd, le trafic est interrompu pour le moment sur cette A43 Mauriane en direction de Lyon au kilomètre 186.
7: Belle perspective.
4: Pour pouvoir déambuler au sein de la cité, la ville de Montluçon est accessible depuis l'autoroute A714.

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1: Bonne matinée, bon samedi, il est 10h.
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1: Le trafic est interrompu en Savoie sur la 43 Maurienne. Une autoroute fermée en direction de Lyon, kilomètre 186. C'est au niveau du tunnel d'Aurel. Fermeture pour une durée indéterminée en raison d'un poids lourd hors gabarit qui s'est présenté à l'entrée de cet ouvrage. Le trafic pourra reprendre simplement à partir du moment où ce poids lourd aura été évacué. Malheureusement, pour l'instant, il faut prendre votre mal en patience sur cette portion d'autoroute. Ailleurs, en Rhône-Alpes, sur les axes que vous empruntez, pas d'autres incidents en cours. Avec un trafic fluide dans l'ensemble, ce samedi 3 octobre est classé vert par Bison Futé au niveau national. On n'attend pas de perturbations, sauf peut-être dans certains secteurs en travaux, comme par exemple en route Savoie sur l'autoroute A40, l'axe Mâcon-Chamonix. Il y a des travaux et un balisage assez long dans les deux sens entre la barrière de péage de Viry et la sortie numéro 11 pour Seyssel. Voie de gauche neutralisée sur 6 km en raison de travaux à l'intérieur. Intérieur du tunnel du Vuache, un secteur autoroutier forcément à aborder à vitesse réduite. Et quand le trafic est un peu plus chargé, on pourrait avoir donc quelques bouchons de part et d'autre de ce balisage, de cette zone de travaux. On vous tiendra évidemment informé de tout cela sur Autoroute Info. En temps réel, vous le savez, Autoroute Info, c'est l'actualité 24 heures sur 24 en temps réel et 7 jours sur 7. Sinon, pensez à rouler à l'urme également encore en ce milieu de matinée en raison de la pluie que vous trouvez encore localement sur votre trajet. Il s'agit parfois de fortes averses. La pluie qui doit évidemment vous inciter non seulement à lever le pied, mais également à augmenter l'intervalle avec le véhicule qui se trouve devant vous pour compenser l'allongement des distances de freinage. Avant de retrouver le prochain point trafic, eh bien nous prenons la direction du Grand Est ce matin pour vous faire découvrir la Haute-Marne sous tous les angles. On y retrouve Sarah Yabzi.
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2: Bienvenue sur Autoroute Info, la radio qui voyage avec vous et qui vous fait voyager aussi. Nous sommes aujourd'hui en Haute-Marne en direct, en effet, du haras national de Montier-en-Der, un site remarquable qui sera le point de départ de notre découverte du département. Le premier invité sur le plateau, il s'agit du maire de la ville, Jean-Jacques Bayer. Bonjour.
3: Bonjour.
2: Merci de nous accueillir. Alors, on se trouve à l'extérieur aujourd'hui. On a décidé de profiter du soleil. On se trouve dans la cour du haras. Aujourd'hui, les visiteurs viennent ici pour séjourner ou encore assister à certains événements. Pourtant, à l'origine, le haras, il avait une toute autre vocation. C'était un site qui était dédié au monde du cheval. Comment s'est opérée la transformation ?
3: Eh bien, tout d'abord, encore bonjour à toutes et à tous. Je suis très heureux de vous accueillir à Montier-en-Der, la porte du lac du Der, et vous dire que ce haras qui est aujourd'hui transformé en hébergement pour accueillir des personnes a d'abord été une abbaye. Et cette abbaye a été créée dans les années 600. Et en 1806, Napoléon Ier y a créé un dépôt d'étalons haras national. Ensuite, Napoléon III y a construit les bâtiments que nous voyons encore aujourd'hui. Ces bâtiments ont été classés monuments nationaux. En 2009, les haras ont quitté les lieux, leur activité s'est restreinte sur Montier-en-Der. Donc c'est la commune qui a repris l'ensemble des locaux. À partir de 2009, nous y avons créé un centre équestre à côté du lieu où nous sommes aujourd'hui. Et ici, sur le lieu, nous avons donc créé un hébergement qui comprend 30 chambres, qui peut accueillir 70 personnes et qui est de grande qualité.
2: Merci beaucoup. On poursuit la découverte du haras dans quelques instants. Nous parlerons notamment de l'offre touristique qui s'est développée ici. Ce sera après l'infotrafic.

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5: Reprise du trafic il y a de cela quelques instants, Savoie sur la 43 Maurienne en direction de Lyon, niveau du tunnel d'Aurel au kilomètre 186. L'autoroute est restée fermée une bonne dizaine de minutes en raison d'un poids lourd hors gabarit qui s'était présenté à l'entrée de ce tunnel. Il a été mesuré, il a pu reprendre sa route et le trafic a repris. On peut peut-être avoir un léger ralentissement encore au niveau de ce tunnel d'Aurel sur cette A43 en direction de Lyon. Mais vraiment rien de bien méchant. Le prochain point trafic, ce sera aux alentours de 10h15. En attendant, on retourne dans le Grand Est pour retrouver Sarah Gabzier et ses invités.
6: De retour en Haute-Marne, on est dans la cour du haras national de Montier-en-Der, un lieu qui a beaucoup évolué au fil du temps. J'ai sur le plateau Julia Sommer. Bonjour Julia.
7: Bonjour.
6: Alors vous êtes la directrice de l'hôtellerie du haras, l'hôtel qui s'est installé ici. Il a été inauguré à la fin de l'été.
7: Tout à fait, nous avons commencé donc l'exploitation juste début septembre avec du très beau temps et avec des clients qui sont été ravis de passer leur nuit donc dans cet lieu magnifique.
6: Oui, ça c'est important de le préciser, le lieu il est incroyable, la transformation qui s'est faite ici, elle s'est réalisée en respectant le lieu, on garde vraiment les traces du haras, l'âme du haras dans l'hôtel.
7: Tout à fait, la mairie elle a fait quand même un travail exceptionnel, donc ils ont réussi de marier cet bâtiment ancien avec une rénovation vraiment moderne. Donc nos chambres proposent donc tout le confort qu'on a besoin aujourd'hui et avec une décoration plutôt moderne et extérieur, ça reste encore le charme de l'ancien.
6: Et on a encore avec nous sur le plateau le maire de la ville, Jean-Jacques Bayer. L'ouverture de cet hôtel, c'est aussi une façon de donner un nouveau souffle au haras.
8: Oui, bien sûr. Il n'était pas question de laisser ce haras en panne, de le laisser de côté. Il fallait le refaire et puis on a tout refait. On avait commencé déjà par les d'autres bâtiments et nous avons donc terminé par ce bâtiment, comme je l'ai dit, emblématique, qui est quand même une réalisation des deux empereurs, Napoléon Ier et Napoléon III. C'est un site remarquable, quoi.
6: Oui, on ne peut pas les voir de là où on est. On va peut-être les entendre durant l'émission, mais on a des chevaux qui ne sont pas très loin et qui passent régulièrement devant le haras.
8: Oui, bien sûr, il y a un centre équestre qui a été créé parce que le haras est quand même lié aux chevaux. On n'a pas voulu abandonner cette activité. Donc le centre équestre a été créé. Il y a une trentaine de chevaux. Il y a un manège superbe. Il y a tous les équipements qui permettent de pratiquer l'équitation. Il y a également des promenades en forêt, des sentiers équestres qui ont été créés en forêt, des sentiers de 10, 12, 13 kilomètres et qui permettent une pratique équestre très paisible et très agréable.
6: Et on a la très belle abbatiale Saint-Pierre et Saint-Paul qui est collée aussi au haras qu'on peut visiter et découvrir aussi.
8: Oui, effectivement, c'est une très belle abbatiale qui est à la fois romane et gothique et qui est toujours consacrée d'ailleurs. Et c'est une très belle abbatiale qui est beaucoup visitée d'ailleurs avec un très bel éclairage à l'intérieur qui permet de mettre en relief les qualités de ce bâtiment.
6: Monsieur le maire, merci d'être intervenu ce matin sur ce plateau. Merci aussi à vous. Julia Sommer, je rappelle que vous êtes la directrice de l'hôtellerie du haras. Cette émission, elle continue dans quelques quelques instants, on parlera d'un événement qui fait rayonner Montier-en-Der dans toute l'Europe, le Festival international de la photo animalière et de nature. Ce sera après l'infotrafic.

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1: La pluie est toujours présente localement. Il est important d'adapter votre vitesse en fonction de l'état des chaussées. Vous trouvez de la pluie notamment dans le bassin chambérien ou encore en Isère sur l'autoroute A49, l'axe Grenoble-Valence. Il est important évidemment d'adapter votre vitesse en fonction de l'état des chaussées et de votre visibilité. Il faut lever le pied de l'accélérateur, augmenter l'intervalle avec le véhicule qui vous précède. Et puis n'oubliez pas non plus d'activer vos feux de croisement pour être mieux vu des autres conducteurs. Concernant l'état du trafic, tout se passe pour le mieux en ce milieu de matinée. Le trafic est fluide, quel que soit l'axe et la direction suivie. Un samedi classé vert par bison futé au niveau national dans les deux sens. Pour autant, des perturbations pourraient se former dans certains secteurs, notamment aux portes des grandes agglomérations ou encore dans des secteurs en travaux, comme par exemple sur l'A40, l'axe Mâcon au Chamonix, entre la barrière de péage de Viry et la sortie 11 pour Seyssel. Il y a un balisage important dans les deux sens en raison de travaux au niveau du tunnel du Vuage. Et quand le trafic est un peu plus soutenu, on peut avoir donc des bouchons qui se forment de part et d'autre de ce chantier. On vous tiendra évidemment informé sur Autoroute Info.
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1: Je vous le disais, il pleut encore localement en Rhône-Alpes. On va s'intéresser à la tendance pour les heures à venir. Pour cela, on écoute le bulletin préparé aujourd'hui par Thibaut Corrouge, prévisionniste à Météo France.
2: Depuis ce matin, une dégradation orageuse remonte depuis la Méditerranée. Cet après-midi, ces nuages viennent se bloquer sur le massif central, les Alpes et les Pyrénées, sur lesquels des averses orageuses se produisent. On retrouve des averses jusque dans le sud de la région centre et le sud de la Bourgogne, mais également du piémont pyrénéen jusqu'aux Landes. Le temps est plus sec de l'Île-de-France à Grand Est. Toutefois, le ciel est bien chargé et se couvre davantage au fil des heures. Les températures cet après-midi sont globalement stationnaires, mais toujours bien au-dessus des normales saisonnières. Prévoyez 22 à Paris et Chambéry, 23 à Mulhouse et Annecy, 24 à Nancy, Dijon, Lyon et Clermont-Ferrand, 25 à Besançon, Grenoble, Bordeaux et Bourges, et 26 degrés à Pau. Dimanche matin, le ciel est bien encombré des Pyrénées aux frontières de l'Est et s'accompagne d'averses éparses. Dans l'après-midi, des nuages bourgeonnent sur les différents massifs, donnant encore quelques gouttes, puis en soirée, les nuages se dispersent et le ciel s'éclaircit sur une petite moitié nord du territoire. Bonne route avec Météo France sur Autoroute Info.
1: Allez, on continue de vous faire voyager ce matin. On retrouve Sarah Gabzi en Haute-Marne pour parler d'un événement qui attire chaque année des milliers de visiteurs.
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3: Et on est toujours très bien installé dans la cour du haras. On va parler tout de suite d'un événement qui dure depuis 29 ans déjà. Le village se transforme chaque année pour accueillir des visiteurs et des photographes du monde entier. On va parler bien sûr du Festival international de photos animalières et de nature. Je suis avec Christophe Pereira, directeur de l'AFPAN, c'est l'association qui organise le festival. Bonjour Christophe.
4: Bonjour.
3: Alors le festival est aujourd'hui une référence bien au-delà des frontières de la Haute-Marne. Pour quelqu'un qui le découvre aujourd'hui, à quoi ressemble ce festival ?
4: C'est un festival qui est ouvert au grand public, bien évidemment. L'objectif du festival, c'est de faire la promotion des préoccupations environnementales et à travers des expositions photographiques, des conférences, des tables rondes et des animations tout au long de 4 jours au mois de novembre. Et effectivement, on est à la 29e édition, bientôt anniversaire, et c'est un festival où on en prend plein les yeux.
3: Un festival qui est devenu au fil des années un vrai rendez-vous pour les passionnés de photographie et de nature, mais pas que. On continue d'en parler sur Autoroute Info. Vous ne bougez pas, ce sera après l'infotrafic.

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2: Le trafic est fluide, quel que soit l'accès à la direction suivie. Pas d'incident particulier à vous annoncer sur votre trajet. En revanche, la pluie reste présente encore dans certains secteurs en Rhône-Alpes. La pluie qui doit évidemment vous inciter toujours à rouler à allure modérée. Pour être mieux vu des autres conducteurs, il est important aussi d'augmenter l'intervalle avec le véhicule qui se trouve devant vous. Le prochain point complet sur vos conditions de circulation, ce sera à 10h30. Il y aura également la musique avec le groupe Téléphone. En attendant, on repart tout de suite en Haute-Marne, à quelques kilomètres de l'autoroute A5, pour y retrouver Sarah Gabzi et ses invités.
3: Et on est toujours en direct aujourd'hui du Haras National de Montier-en-Der. On continue de parler du Festival International de la Photo Animalière et de Nature. Cette nouvelle édition se prépare activement, Christophe Pereira. Le festival, c'est un événement important qui fait rayonner la Haute-Marne avec près de 44 000 visiteurs répartis sur 4 jours. Comment le nord du département se transforme pour accueillir tout ce monde ?
4: Bah, il se transforme grâce à la présence et au soutien des acteurs locaux. Hein. Ça, c'est une évidence parce que il est intitulé le Festival de Montier, mais c'est pas que Montier. Hein. Il y a plusieurs communes qui sont autour, jusqu'au lac du Der, hein, qui est un acteur aussi majeur. Il y a deux endroits forts, donc Montier et autour, et puis autour du lac du Der. Donc c'est une fédération. Enfin, je veux dire, c'est fédérateur. On arrive à placer Montier sur une carte grâce au festival. Hein, le fait que le festival existe depuis autant d'années, et ça mobilise énormément de monde, les acteurs locaux, les partenaires privés, publics, et puis les bénévoles, faut pas les oublier, parce que sans les 450 bénévoles, on pourrait pas faire le festival. Alors il y a une équipe qui organise la programmation en elle-même, hein, mais c'est toute cette imbrication d'acteurs qui fait qu'aujourd'hui on arrive à placer Montier sur une carte de France.
3: Et on peut penser que le festival, il est réservé aux passionnés de photographie, mais pas du tout. On peut venir simplement en famille admirer de belles images et découvrir la nature aussi.
4: Oui, je dirais que même c'est toute la famille peut venir, parce qu'il y a également des animations, il y a un programme pour les jeunes qui dure pendant 4 jours, donc il y a un festival dans le festival, il y a le festival de photos animalières et de nature, et puis il y a le festival d'animation pour les enfants, pour le grand public, avec les conférences, les tables rondes, les photos, les spectacles pour enfants, donc c'est une vraie diversité d'actions, et Montier est plus qu'un festival photo.
3: Et l'une des vocations aussi de ce festival, c'est de sensibiliser, d'éduquer le public à l'environnement, c'est important aussi ce message que vous souhaitez faire passer.
4: Ben c'est la base c'est nos valeurs. Hein. C'est comme ça qu'a été créée l'association il y a 28 ans. Hein, parce que la première année, c'était un salon, c'était pas un festival. Et l'orientation qu'a pris cet événement, c'était effectivement de sensibiliser sur les préoccupations environnementales il y a 29 ans. Et Dieu sait que maintenant, on est en plein dedans avec le réchauffement climatique. D'ailleurs, ce sera un sujet qu'on va aborder cette année de façon très intensive. Donc oui, ça fait partie de notre ADN.
3: Et l'un des temps forts du festival, c'est aussi le concours photo.
4: C'est un des temps forts, parce qu'il y en a beaucoup, beaucoup, beaucoup. Mais effectivement, parallèlement à ça, on organise chaque année un concours international qui est dans le top 3 des plus gros concours photo animaliers au monde. Hein. Et donc, on réunit chaque année, on reçoit entre 18 000 et 20 000 photos d'à peu près la moitié de la planète chaque année. Et un jury est constitué chaque année pour en sélectionner 90 qui sont présentées dans la magnifique abbatiale qui est juste derrière vous, Sarah. Au moment du festival, et puis qui ensuite vit sa vie tout au long de l'année en France.
3: Et pour découvrir le cliché qui remportera le concours, rendez-vous à Montier-en-Der en Haute-Marne. C'est du 19 au 22 novembre le festival. On sera d'ailleurs en direct de l'événement pour vous faire découvrir les coulisses. Vous ne bougez pas, la suite de cette émission, ce sera après l'infotrafic dans quelques minutes.

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1: Week-end pluvieux, week-end heureux peut-être, on l'espère pour vous en tout cas. C'est un week-end gris en tout cas hein, sur le réseau alpin. Concernant le trafic, ça se passe très bien, aucune perturbation à l'heure actuelle. Tout est fluide de partout, de Lyon à Grenoble en passant par Chambéry, Annecy, Albertville. En direction de la Suisse et de l'Italie, ça se passe bien. Avant le tunnel du Mont-Blanc, il y a une quinzaine de véhicules hein, tout au plus. Donc pas vraiment d'attendre 5 minutes, mais le temps que la barrière de péage s'ouvre toutes les 8 secondes, vous le savez, pour bien respecter les distances de sécurité, notamment à l'intérieur de ce tunnel du Mont-Blanc pour vous qui roulez en direction de l'Italie. Si vous êtes sur les autoroutes, on vous le dit, le trafic est fluide. Il y a une règle à respecter, vous la connaissez tous forcément, mais on vous la rappelle, c'est de rouler à droite. Jérémy Esclavard.
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0: une nouvelle invitée sur le plateau avec nous. C'est la directrice de l'Office de tourisme du lac du Der qui nous a rejoint. Claire Guigny, bonjour.
1: Bonjour Sarah, bonjour à tous.
0: Alors quand on s'éloigne un petit peu du village, on retrouve un véritable terrain de jeu pour les amoureux de l'eau et de grands espaces. Il s'agit du lac du Der.
1: Et oui, le fameux lac du Der qui est considéré comme une mer intérieure. C'est le plus grand lac artificiel de France.
0: Et ici, il y a tout ce qu'il faut pour profiter de la nature, des atouts du lac pour les amateurs de plein air. Est-ce que vous pouvez nous citer quelques activités qu'on peut faire ici?
1: Alors, les activités phares vont être déjà les activités nautiques de par la superficie et l'immensité du lac. Vous avez vraiment une expérience immersive où vous vous retrouvez au milieu de l'eau, que ce soit sur des paddles ou tout type d'embarcation, au milieu de rien et dans une grande mer intérieure au cœur du Grand Est.
0: Et on continue bien sûr d'en parler sur Autoroute Info. Dans quelques minutes, le temps de retrouver le point trafic dans un instant.

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2: Circulation fluide sur l'ensemble des autoroutes alpines. Aucune difficulté à l'heure actuelle en ce samedi matin, samedi 3 octobre.

0: retourne en Haute-Marne pour vous faire découvrir un savoir-faire qui s'est exporté partout en France.
1: De retour en Haute-Marne, on continue de s'intéresser au lac du Der, un lieu emblématique du nord du département. Je suis toujours avec Claire Guigny, directrice de l'Office de tourisme du lac du Der. Claire, ce lac, on l'a dit, c'est le plus grand lac artificiel de France. Ici, il y a tout ce qu'il faut pour profiter de l'eau, mais on peut aussi décider de ne pas se mouiller et de profiter des 77 km de rivage et profiter, par exemple, de la piste cyclable qui se trouve autour du lac.
2: Oui, à savoir que la piste cyclable fait la totalité du tour du lac. Sur 40 km, c'est la seule piste cyclable en France qui vous proposera un tour de lac.
1: Donc pour tous les amateurs de sport, c'est parfait. Donc vélo, randonnée aussi, je suppose, on peut se balader aussi.
2: Énormément, c'est aussi pour ça, et on le voit, que le lac du Der est un territoire d'événements sportifs, notamment avec le marathon ou l'Open Lakes, qui ne font qu'enregistrer de plus en plus d'inscrits d'année en année.
1: Une fois qu'on a passé la journée à profiter de la nature et du lac, ce n'est pas fini. Il y a aussi plein d'autres activités qui se développent aussi en dehors.
2: Oui, le lac du Der, c'est la nature, l'environnement, mais c'est aussi des soirées festives. C'est aussi une nouvelle offre qui s'est développée sur la station de Giffaumont avec des cellules commerciales, un bar à bière, un bar à champagne. Donc c'est aussi maintenant l'occasion de pouvoir passer des soirées autour du lac.
1: Bien sûr, à consommer toujours avec modération. Donc ça en devient une vraie destination touristique, le lac du Der. C'est un bon point de départ pour découvrir ensuite le reste du département.
2: Complètement, parce que le reste du département offre aussi beaucoup de visites et de d'endroits très intéressants. Nous avons aussi à côté du lac du Der la ville de Saint-Dizier, donc qui se situe au nord de la Haute-Marne et qui présente aussi un beau patrimoine industriel et une offre aussi culturelle très très riche.
1: Un patrimoine que l'on va découvrir dans quelques instants. On continue de s'intéresser au lac. C'est un lieu qui vit toute l'année. On pense souvent à l'été, aux fortes chaleurs, à la baignade. Mais à l'automne, la nature, elle se transforme aussi. Des milliers de visiteurs viennent assister à un spectacle, celui des grues cendrées.
2: Oui, tout à fait. Donc c'est le site ornithologique avec la Gironde de France. Donc c'est vraiment autour de lac du Der que vous pourrez observer d'innombrables grues et des envolées de grues, tant le matin au lever du soleil ou au coucher de soleil. C'est un spectacle vraiment assez inédit que vous ne pouvez pas observer partout. Donc je conseille à chacun de venir vivre cette expérience.
1: On a pu en avoir un avant-goût. On a observé un très beau coucher de soleil hier. C'est vraiment beau. Il faut faire le déplacement et profiter de l'automne pour venir ici à Montier-en-Der et au lac du Der. Claire Guigny, vous restez avec nous dans quelques instants. Vous allez nous faire découvrir une autre facette de la Haute-Marne. On parlera d'un savoir-faire qui a fait sa renommée dans le monde entier, la fonte d'art. Ce sera après l'infotrafic.

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1: Avec à 10h44 précisément, un trafic qui s'écoule tout à fait normalement sur l'ensemble du réseau alpin. Vraiment, aucune difficulté pour vous actuellement. Ça se passe très bien de Lyon à Grenoble en passant par Chambéry, Annecy, Albertville. Si vous roulez en direction de l'Italie, pas d'attente avant les deux tunnels transalpins. Tunnel du Mont-Blanc, tunnel du Fréjus, idem avant les douanes franco-suisses. Un mot pour vous rappeler qu'entre Annecy et Thônes, c'est la ville du Reblochon pour les fans de fromage. Donc entre Annecy et Thônes, jusqu'à début décembre, il y a d'importants travaux sur le réseau secondaire. Et donc pour rejoindre les stations du massif des Aravis, comme la Clusaz, comme le Grand Bornand, il est conseillé de privilégier la sortie 16 de la 40, c'est-à-dire à la sortie de Bonneville-Ouest, puis ensuite emprunter la départementale 12 via le petit Bornand.
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2: Et on continue de vous faire découvrir la Haute-Marne ce matin. On va s'intéresser maintenant à un savoir-faire qui a fait rayonner le département dans le monde entier, dont Saint-Dizier est l'une des capitales historiques, la Fondard. Claire Guigny, la directrice de l'Office de tourisme du lac du Der, est toujours avec nous sur le plateau. Claire, quand on parle de Fondard, cela fait référence à quoi ?
3: Alors la fonte d'art, c'est lorsque la fonte devient un matériau, au-delà d'un matériau industriel, un matériau artistique. Voilà. C'est au cours du 19e siècle où on a diversifié la production de la fonte et on en a fait des statues, des fontaines, des balcons, des grilles, des vases et des mobiliers urbains.
2: Et ce sont finalement des objets que l'on croise tous les jours sans forcément imaginer qu'ils sont issus d'un savoir-faire au Marnais.
3: Tout à fait. Et la ville de Saint-Dizier, et on a énormément sur l'espace public. On peut découvrir en levant la tête et en observant le patrimoine d'innombrables éléments de fonte d'art, notamment en mémoire d'Hector Guimard.
2: C'est comme un musée à ciel ouvert.
3: C'est un musée à ciel ouvert où vous pouvez vraiment redécouvrir énormément d'éléments juste en déambulant dans le centre-ville de Saint-Dizier.
2: Une industrie qui a laissé des traces visibles, pas seulement à Saint-Dizier, ailleurs aussi. La suite de cette émission consacrée à la Haute-Marne, ce sera dans quelques minutes après l'infotrafic.
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1: Un obstacle sur la 41 Sud, direction Grenoble, kilomètre 9, c'est le secteur de Saint-Imier. Juste avant la sortie 24 de Saint-Imier, une sangle sur voie de gauche, le service de sécurité aérien se trouve sur place.

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10: Priorité à la sécurité, on part en Savoie sur l'A43 en direction de Chambéry au kilomètre 83, c'est après la sortie 12 Lac d'Aiguebelette, après même le tunnel de l'Épine des Objets sur voie de droite. Les agents de sécurité aérien vont se rendre sur place dans les prochaines minutes. On est reparti en Haute-Marne, émission spéciale avec Sarah Gabzi.
11: Et on s'est installé ce matin au Haras National de Montier-en-Der. On continue de vous faire découvrir la Haute-Marne et ce patrimoine industriel qui a fait la renommée du département, la Fondard. J'ai toujours avec moi Claire Guigny, la directrice de l'Office de tourisme du lac du Der. Claire, la Haute-Marne, elle a connu un véritable âge d'or de la métallurgie. C'était au 19e siècle. À quoi c'est dû?
12: La Haute-Marne, c'est un territoire qui a des ressources favorables pour l'activité de métallurgie, qui explique très largement la création de forgeries dès le XIIIe siècle, d'ailleurs, même avant le XIXe siècle et l'essor industriel, sur la ville de Saint-Dizier, avec la proximité de la Marne, qui permettait d'acheminer le fer vers Paris.
11: Et vous nous avez parlé tout à l'heure de tout ce qu'on peut encore découvrir à Saint-Dizier, des fontaines, des statues, des bancs. Et tout ça, ça s'est exporté aussi en dehors de la ville.
12: Ah oui, bien sûr, bien sûr. Et l'une des grandes collaborations des fonderies de Saint-Dizier a été avec donc Hector Guimard, que je citais tout à l'heure, qui est une figure illustre de l'art, de la fonte d'art, notamment pour que chacun puisse se représenter. C'est lui qui est le concepteur des bouches de métro parisiennes, voilà, qu'on voit dans de nombreux films. Et ben, sachez que c'est les fonderies de la Haute-Marne qui les ont produites, tout comme la fontaine Valas, qui est très connue et très présente sur l'espace public et qui continue à être produite par la GHM à Somme-Voie.
11: Et il y a un lieu aujourd'hui qui permet d'en savoir plus, de découvrir l'histoire et le fonctionnement de cette industrie. Il s'agit du Metallurgic Park à Dommartin-le-Franc. Notre journaliste Victor Simonet s'y est rendu il y a quelques jours. On l'écoute tout de suite.
13: Ici, à Dommartin, la campagne du Haut-Fourneau a redémarré et bat son plein.
10: Et ici, on parle bien sûr de l'histoire de la métallurgie, l'histoire de la confection du métal, et notamment avec des ateliers assez spéciaux et surtout de manipulation.
14: Oui, nous avons plusieurs manipulations sur le site, donc celle-ci permet d'actionner un théâtre mécanique qui lui montre comment fonctionnaient deux machines qui actuellement ont disparu, qui s'appellent le bocard et le patouillet.
10: Et là, donc, je tourne. Donc là, finalement, je vois tous les rouages, je vois tout ce qui se passe.
15: Il est également possible de reconstituer soi-même des œuvres à l'aide de pages.
10: Donc là, imaginons, allez, je veux... tac, ça me paraît bien. Avec... ça va pas trop ensemble avec le coq. Oui. Et voilà, la belle fontaine avec ça. Donc là par exemple, j'ai refait la fontaine, finalement.
14: Exactement.
10: C'est beau, c'est magnifique. Je suis prêt à...
14: Vous êtes prêt à travailler en fonderie.
11: À Claire Guigny, on vient de l'entendre, le Metallurgic Park propose des ateliers, une immersion dans une ancienne usine. C'était important de créer un lieu qui raconte cette histoire?
12: Oui, c'est important de créer le lieu, de le rénover, mais aussi de le faire vivre. Et c'est ce que sait faire parfaitement le Métallurgique Park. Donc on vient de l'entendre avec le retour d'expérience du journaliste et avec les ateliers qu'il peut mener. Donc ça nous permet de regarder, de voir les machines, mais aussi de comprendre vraiment leur utilisation. Et c'est aussi dans un, ça a été dit, dans un patrimoine vraiment remarquable, le haut fourneau construit en 1834, donc c'est très très immersif.
11: Claire Guigny, merci d'être venue aujourd'hui sur ce plateau, et quant à vous très chers auditeurs, vous ne bougez pas, notre émission en direct de la Haute-Marne continue dans quelques minutes. Nous quitterons le monde industriel pour nous rendre sur les traces de l'un des plus grands philosophes des Lumières. Ce sera après l'information trafic dans un instant.

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1: Obstacle en région grenobloise sur la 480 direction de Sisteron, kilomètre 11, c'est après la sortie 7 de Pont-de-Claix dans le secteur de Claix. Un gros sac sur les voies signalées donc dans ce secteur.

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2: Il est 11h, bon week-end, ravi de vous accompagner.
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2: Samedi 3 octobre, en espérant que vous passez un bon début de week-end, on va faire le point sur vos conditions de circulation. On va commencer par rappeler deux obstacles, l'un en région grenobloise. Ça se passe sur la 480 direction Sisteron au kilomètre 11, c'est à hauteur de la sortie 9 de Clay. Il y a un gros sac signalé sur les voies, a priori un gros sac d'herbe, hein, de végétaux, donc sur les voies, les agents autoroutiers vont arriver sur place. Et puis sur la 41 sud, là aussi nous sommes en région grenobloise, mais du côté de la vallée du Grésivaudan à 41 direction Grenoble, kilomètre 9, là cette fois-ci c'est à hauteur de la sortie 24 de Saint-Imier, des sangles, les objets signalés sur la voie de gauche avec le service de sécurité AREA sur place, des agents autoroutiers sur les voies de circulation, donc soyez extrêmement vigilants. L'occasion de rappeler malheureusement cette bien triste nouvelle. Hier, vendredi 2 octobre, un ouvrier autoroutier est décédé après avoir été percuté par une voiture alors qu'il intervenait dans une zone de travaux. L'accident s'est produit sur l'A13 en Normandie et un autre de ses collègues a été blessé. Évidemment, on vous rappelle donc la prudence et le respect des limitations de vitesse à l'approche et dans la traversée des chantiers autoroutiers. Le respect du corridor de sécurité également. Hein. Décalez-vous bien sur la gauche ou sur la droite selon la présence d'une intervention ou pas, de patrouilleurs sur les voies ou pas. Donc, merci à vous pour être responsable sur la route. Côté trafic, on a évoqué ces deux obstacles en région grenobloise. Côté trafic, ça se passe très bien. Il y a tout au plus une quinzaine de véhicules avant le tunnel du Mont-Blanc, direction de l'Italie. 5-10 minutes à patienter, pas plus. Quelques chauffeurs et poids lourds également. L'occasion de saluer tous ces professionnels de la route, fidèles auditrices et auditeurs d'Autoroute Info. Allez, tout de suite, c'est l'actualité générale avec la rédaction de France Info. Place au rappel des titres.
3: Et à la une, comment la mobilisation dans les lycées va-t-elle se poursuivre?
4: Les organisations lycéennes appellent à une nouvelle journée d'action mardi, faute de mesures concrètes, disent-elles après leur rencontre avec le ministre de l'Éducation nationale. Et puis cet incendie à Metz, cette nuit, a-t-il un lien avec cette mobilisation? Le préau d'un collège, le collège Rabelais, a pris feu. Incendie confirmé ce matin sur France Info par la porte-parole de la police nationale. L'usage du téléphone portable au volant, désormais passible d'une suspension de permis, c'est en vigueur partout en France. À partir d'aujourd'hui, la mesure existait déjà dans une vingtaine de départements. Une suspension de permis pour 15 jours en moyenne. Pour aider les clubs de foot amateurs à emmener les jeunes joueurs à leur match malgré la flambée des prix des carburants. Cette annonce de Philippe Diallo, le président de la Fédération française de foot, la FFF, va distribuer l'équivalent d'1,5 million d'euros en bons essence. Une enveloppe qui sera débloquée, dit-elle, dans les meilleurs délais. Impossible d'acheter un billet de TGV inouï ce matin sur le site de la SNCF. En cause, explique l'entreprise, un incident technique. La panne concerne aussi certains TER, notamment ceux du réseau Nomad qui dessert la Normandie. L'entreprise invite les clients qui n'ont pas pu acheter leur billet à se rapprocher des chefs de bord avant de monter dans leur train. L'Aude à son tour placée en vigilance orange, pluie, inondation ce matin après l'Hérault. Des précipitations importantes sur une durée assez courte sont attendues. Elles devraient faiblir au fur et à mesure de l'après-midi.
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2: La Haute-Marne, ce n'est pas que la nature. Le département a aussi vu passer des personnages emblématiques de l'histoire de France. On y retrouve Sarah Gabzi.
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6: On profite toujours du soleil ici dans la cour du haras national de Montier-en-Der. On va prendre maintenant la direction de Ciré-sur-Blaise pour découvrir l'un des plus beaux châteaux du département. Une nouvelle invitée nous a rejoint sur le plateau. Il s'agit d'Alexandra Ménétrier-Dueg de l'agence d'attractivité Haute-Marne. Bonjour Alexandra.
7: Bonjour Sarah.
6: Alors, ce qui fait la singularité de ce château, c'est l'illustre personnage qui a vécu ici à Ciré-sur-Blaise.
7: Oui, tout à fait. Donc le château de Ciré, c'était le refuge amoureux et studieux du grand philosophe Voltaire et d'Émilie du Châtelet, donc femme de science remarquable du XVIIIe siècle. Donc c'était un très beau château, ça fait partie des plus beaux châteaux de Haute-Marne. Donc c'est vraiment un lieu emblématique du département.
6: Et Voltaire, il y est resté combien de temps ?
7: Alors Voltaire est resté 15 ans au château, donc il y est resté entre 1734 et 1749. Il y a travaillé avec Émilie du Châtelet aussi. Il a aussi participé à la rénovation et à la construction d'une aile du château pour du coup l'embellir et l'agrandir. Donc il a beaucoup œuvré pour ce château.
6: Un château que l'on va continuer de découvrir dans quelques minutes sur Autoroute Info. Vous ne bougez pas, ce sera après l'information trafic.
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1: Un piéton signalé sur les voies de la 41 Nord en direction de Genève, au kilomètre 126. Hein, c'est entre la sortie 15.1 Seine au Sud et la 16 Seine au Centre, dans le secteur d'Annecy. Piéton signalé proche des voies de circulation.

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4: Un piéton a rappelé du côté d'Annecy sur la 41 Nord en direction de Genève autour du kilomètre 126. C'est entre la sortie 15.1 Seine au Sud et la sortie 16 Seine au Centre. Piéton signalé proche des voies de circulation. On repart tout de suite en Haute-Marne à quelques kilomètres de l'A5, Sarah Gabzi.
5: On est toujours bien installé au haras national de Montier-en-Der. On poursuit notre découverte du département et plus particulièrement du château de Cirélin des Joyaux du patrimoine haut-marnais dans lequel a vécu Voltaire. Alexandra, même si Voltaire y a passé 15 ans à l'origine, ce n'était pas son château. Il était installé ici chez sa maîtresse, Émilie du Châtelet, qui était elle aussi connue dans le domaine des sciences.
6: Oui, c'est ça. C'était effectivement la première femme de science, donc qui l'a invitée en fait à venir séjourner dans son château pendant 15 ans. Donc, aujourd'hui, c'est une propriété privée meublée qui est classée monument historique et labellisée Maison des Lumières, et donc qui est ouverte au public de mai à octobre, et avec des visites du château.
5: Oui, parce que même si les propriétaires habitent toujours dans une petite partie du château, ça n'empêche pas de découvrir le lieu aujourd'hui.
6: Oui, et vraiment j'invite les auditeurs à s'y rendre parce que c'est un très beau château, comme je le disais, qui est meublé, donc on peut visiter la salle à manger, la chambre d'Émilie du Châtelet, et un grand intérêt aussi dans ce château, c'est le petit théâtre de Voltaire où il répétait aussi ses pièces, donc c'est vraiment une belle visite.
5: Justement, notre journaliste Victor Simonet s'est rendu sur place pour vous faire découvrir une partie bien précise du château. Il était avec la propriétaire du lieu, Adélaïde Pringal, on l'écoute tout de suite.
7: Dans les nombreuses découvertes du château de Ciré, on peut y retrouver sa propre chapelle, qui est un endroit vraiment extraordinaire du château.
8: Alors oui, c'est un lieu d'abord inattendu, parce qu'on passe un couloir assez étroit et on arrive dans cette grande chapelle. Un décor de très belle qualité, qui est de style néoclassique. Alors la chapelle, elle a été construite à l'initiative du marquis et de la marquise de Damas, qui étaient propriétaires à cette époque. On y trouve une représentation de la Vierge Marie.
7: Il faut quand même se rendre compte, oui, c'est vraiment une petite chapelle, mais qui est vraiment dans le château, ce qui était en plus assez rare à l'époque, avec vraiment voilà, une coupole, des vitraux.
8: Alors, ce qui est assez intéressant aussi, c'est que l'architecte, qui est un architecte alsacien, a participé à la construction de l'église de la Madeleine à Paris. On a des puits de lumière, et là, on retrouve ces puits de lumière qui ont été aussi installés à Ciré, qui donnent de la lumière naturelle à la chapelle, ce qui est tout à fait nouveau pour l'époque.
5: Et la visite du château, elle se complète aussi, Alexandra, avec celle du très beau parc qui entoure l'édifice.
6: Oui, tout à fait. Donc, il y a deux jardins. Donc, un premier jardin qui a été créé au XVIIIe siècle par Voltaire et Émilie du Châtelet, avec un esprit un petit peu plus contemporain. Et puis, le second jardin qui, lui, est pittoresque, qui a été créé au XIXe siècle et qui est aussi très joli puisqu'il borde le canal. Donc, c'est vrai qu'il y a aussi de belles balades à faire dans les jardins.
5: Merci beaucoup, Alexandra. La meilleure façon de découvrir ce château, c'est quand même en venant en Haute-Marne, à Ciré-sur-Blaise. Vous restez avec nous sur ce plateau. La suite de notre émission, ce sera dans quelques minutes. On évoquera une autre grande figure de l'histoire de France, le général de Gaulle. On parlera de son mémorial. Ce sera après l'information trafic dans quelques minutes.

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1: 11h15, soyez les bienvenus sur Autoroute Info. Bon week-end à toutes et tous. Si vous êtes sur le réseau alpin, sachez que ça se passe très bien pour vous. Pas de perturbations à l'heure qu'il est sur les régions lyonnaises, grenobloises, du côté de la voie rapide urbaine de Chambéry, ça se passe bien. Idem hein, du côté d'Albertville, Annecy. Si vous roulez en direction de la Suisse et de l'Italie, il n'y a pas d'attente. Par exemple, avant les deux tunnels transalpins, tunnel du Mont-Blanc, tunnel du Fréjus. Le week-end peut-être, est-ce l'occasion d'aller faire un petit tour de vélo dans les beaux paysages, dans les belles montagnes, Belledonne, Chartreuse par exemple, pourquoi pas le Vercors. Évidemment, vos vélos doivent être solidement accrochés au véhicule et aussi respecter le code de la route. Hélène Calba.
2: On s'intéresse au transport de vos vélos. Quelques règles s'imposent avant d'installer un porte-vélo à l'arrière de son véhicule. Celui-ci et les bicyclettes qu'il transporte ne doivent en aucun cas masquer les feux arrière, les feux stop et les plaques d'immatriculation. Si votre plaque est en partie masquée, vous devrez impérativement vous en procurer une agréée à accrocher sur les vélos transportés. Les dispositifs artisanaux type plaque en carton sont interdits.
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1: La météo. Et tout de suite, les prévisions pour ce samedi 3 octobre avec Météo France et Thibaut Corrouge.
3: Depuis ce matin, une dégradation orageuse remonte depuis la Méditerranée. Cet après-midi, ces nuages viennent se bloquer sur le Massif central, les Alpes et les Pyrénées, sur lesquels des averses orageuses se produisent. On retrouve des averses jusque dans le sud de la région centre et le sud de la Bourgogne, mais également du piémont pyrénéen jusqu'aux Landes. Le temps est plus sec de l'Île-de-France à Grand Est. Toutefois, le ciel est bien chargé et se couvre davantage au fil des heures. Les températures cet après-midi sont globalement stationnaires, mais toujours bien au-dessus des normales saisonnières. Prévoyez 22 à Paris et Chambéry, 23 à Mulhouse et Annecy, 24 à Nancy, Dijon, Lyon et Clermont-Ferrand, 25 à Besançon, Grenoble, Bordeaux et Bourges, et 26 degrés à Pau. Dimanche matin, le ciel est bien encombré des Pyrénées aux frontières de l'Est et s'accompagne d'averses éparses. Dans l'après-midi, des nuages bourgeonnent sur les différents massifs, donnant encore quelques gouttes, puis en soirée, les nuages se dispersent et le ciel s'éclaircit sur une petite moitié nord du territoire. Bonne route avec Météo France sur Autoroute Info.
1: Des salles de cinéma à la Haute-Marne, il n'y a qu'un pas, vous allez l'entendre. Sarah Gabzi continue de nous faire découvrir ce département ce matin.
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4: Cet été, l'histoire du célèbre général de Gaulle a retrouvé les salles de cinéma. C'est l'occasion de découvrir ou de redécouvrir un lieu emblématique de la Haute-Marne. Sur le plateau, on a Thomas Corvas, directeur de l'agence d'attractivité de la Haute-Marne. Bonjour Thomas.
5: Bonjour à vous, bonjour aux auditeurs.
4: Alors le film La bataille de Gaulle a remis le général sur le devant de la scène ces derniers mois, mais ça fait 18 ans déjà que l'on peut découvrir l'histoire et la vie du général au mémorial Charles de Gaulle.
5: Oui, le mémorial dans son village de Colombey, ce qu'il avait choisi comme retraite à Colombey. On va parler évidemment de la boisserie, sa demeure familiale, du mémorial. Alors le mémorial, c'est un musée moderne avec une scénographie interactive, différents espaces où on retrouve les différentes phases de la vie du général, bien sûr son enfance, sa carrière militaire et puis sa carrière politique, avec une scénographie évolutive et qui permet à tous de redécouvrir la densité de l'histoire et de la vie du général.
4: Et il y a aussi un élément qui marque le visiteur en arrivant au mémorial, c'est cette imposante croix de Lorraine que l'on aperçoit de loin.
5: Oui, sur le côté mémorial, évidemment, on sait le symbole, l'ensemble des valeurs que d'ailleurs nombre de politiques reprennent à leur compte. Bien sûr, il y a cette croix de Lorraine et puis dans le parcours de Gaulle, un moment d'intimité et de recueillement sur la tombe du général qui voit défiler chaque année des centaines de milliers de Français.
4: Et dans un instant, on va rentrer à l'intérieur du mémorial pour découvrir comment il raconte cette histoire. Ce sera après le retour de l'information trafic dans un instant.

0: un piéton à rappeler du côté d'Annecy en Haute-Savoie sur les voies de l'A41 Nord en direction de Genève autour du kilomètre 126. C'est entre la sortie 15.1 Seineau Sud et la sortie 16 Seineau Centre. Piéton signalé proche des voies de circulation. Les agents autoroutiers vont se rendre sur place dans les toutes prochaines minutes. On est reparti en Haute-Marne avec l'émission spéciale Sarah Gabzi.
1: On continue de s'intéresser au mémorial Charles de Gaulle, un lieu qui permet aussi de mieux comprendre l'homme qui se cache derrière le personnage historique. J'ai toujours avec moi sur le plateau Thomas Corvaz de l'agence d'attractivité de la Haute-Marne. Thomas, le mémorial, c'est l'un des lieux les plus visités dans le département. Il attire chaque année beaucoup, beaucoup de visiteurs.
2: Oui, un petit peu plus de 55 000 visiteurs chaque année. Je le disais tout à l'heure, c'est un site qui permet de découvrir l'homme sous toutes ses facettes. Qui est d'ailleurs resté très très moderne sur la scénographie, était assez avant-gardiste à l'inauguration et ça a très bien vieilli. C'est un site qui aussi se découvre pour un temps en famille, puisque vous pouvez flâner dans la boutique, prendre un encas sur place. Donc ça s'adapte tout à fait à une visite familiale dans un environnement à Colombey, qui est un des premiers villages de la Côte des Barres, très proche du champagne. On a des producteurs de champagne, des restaurateurs d'exception, et ça permet évidemment de à la fois redécouvrir cette dimension historique et de passer un très bon moment en famille.
1: Allez, place maintenant à la visite guidée. Notre journaliste Emma Logerette a eu l'occasion de se rendre à Colombey-les-Deux-Églises pour découvrir le mémorial.
3: La visite commence. À mes côtés, le directeur du lieu, Thomas Vautier. Directement, nous sommes en pleine immersion dans des décors de guerre, une scénographie des plus réalistes.
4: On entre littéralement dans une tranchée. On a les sacs en toile de jute, on a les étais, les fusils, casques.
3: La suite de la visite nous emmène vers un moment clé de l'histoire de France.
4: Nous sommes dans un espace qui présente la situation de la France au mois de juin 1940. L'opposition entre le maréchal Pétain, qui arrive à la tête du gouvernement, et avec lui la volonté d'armistice et de collaboration avec l'occupant, et en face de lui, Charles de Gaulle, qui va le 18 juin 40, au micro de la BBC, lancer l'appel à la résistance.
5: J'invite tous les Français qui veulent rester libres à m'écouter et à me suivre.
4: Après la résistance, nous arrivons dans une salle qui est consacrée à la libération. Nous avons sous nos pieds et sous nos yeux d'ailleurs, puisque nous marchons sur des vitres, les pavés représentant justement l'avenue des Champs-Élysées. On va trouver les petites fleurs, les drapeaux français qui arborent la France libre. Il y a des balles, c'est également prendre conscience que la libération ne s'est pas non plus passée de manière pacifique. Ce sont de nombreux combats pour permettre la libération du pays.
1: Thomas, ce sont près de 1600 mètres carrés qui sont consacrés à l'histoire du général. Il y a notamment une partie de l'expo qui est consacrée aux voitures qui ont marqué sa vie.
2: Oui, les voitures qui ont marqué sa vie, la fameuse DS évidemment, qui lui a sauvé la vie, vous le savez, dans l'attentat du petit Clamart, et puis les voitures présidentielles. Donc on découvre à la fois la très grande histoire et puis la petite histoire dans l'intimité du général.
1: Il y a une toute nouvelle expo temporaire qui a débuté il y a quelques jours, ça s'appelle De Gaulle en briques, ça c'est une exposition un petit peu plus ludique.
2: Ludique et artistique, parce que tout le monde a en tête évidemment les fameuses briques Lego, et cette exposition présente l'intérêt de reconstruire l'histoire du général en briques.
1: Thomas Corvaz, merci beaucoup. Vous restez avec nous sur le plateau. Notre découverte de la Haute-Marne continue dans quelques minutes. Ce sera après l'infotrafic.

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1: Ça se passe très bien actuellement hein, sur l'ensemble des autoroutes alpines. Vraiment aucune difficulté pour vous, que ce soit à l'approche de l'agglomération lyonnaise, autour de Grenoble, du côté de Chambéry, Annecy, Albertville, idem. Si vous roulez en direction de la Suisse et de l'Italie, pas d'attente toujours avant les deux tunnels transalpins. Tunnel du Mont-Blanc, tunnel du Fréjus, si vous avez prévu de vous faire plaisir de l'autre côté des Alpes. Un mot pour vous rappeler, hein, pour préparer votre voyage. Ou si vous êtes déjà sur l'autoroute, un numéro qui peut vous être utile, celui du service client, comme l'explique Nadine Végiel des autoroutes APRR.
2: Par téléphone au 0806 004 004, on peut obtenir des informations relatives au télépéage, à l'électromobilité, à la gestion de son compte, également à tout ce qui touche au paiement du péage, que ce soit en flux libre ou pour une constatation de non-paiement ou autre, et puis également toutes les informations relatives au voyage, donc des informations sur les airs, sur le trafic, sur des tarifs, etc. Il faut savoir que ce numéro de téléphone est donc du lundi au dimanche, de 8h à 17h, non surtaxé, et qu'il est accessible aux personnes sourdes et malentendantes.
1: Allez, place à l'actualité générale à présent avec la rédaction de France Info. C'est l'heure du rappel des titres.
3: Un nouvel établissement scolaire incendié hier soir.
4: Le préau d'un collège a brûlé hier soir à Metz. Deux individus ont été aperçus sur les lieux. Le maire de la ville fait le lien avec le mouvement lycéen. Un mouvement qui veut s'inscrire dans la durée. Acte 3 de la mobilisation prévue mardi. Les organisations lycéennes appellent à de grandes manifestations. Les syndicats d'étudiants et d'enseignants appellent à les rejoindre ainsi que Sud Solidaire et la CGT. Deux jeunes de 19 et 20 ans tués dans un accident de motocross la nuit dernière dans le Cher. Les deux motos se sont percutées de plein fouet sur la commune de Béribouy, près de Bourges. Deux autres personnes âgées de 15 et 20 ans sont grièvement blessées. 100 millions de barils de gazole et de pétrole mis sur le marché dans les 4 prochains mois. Les pays du G7 vont libérer leurs stocks stratégiques pour faire baisser les prix des carburants. Mais pour l'instant, le cours du baril de Brent dépasse les 100 dollars. La Russie a décidé de cibler les ponts de la capitale ukrainienne. Le pont Nord, un axe majeur pour la circulation à Kiev, a été touché par un drone la nuit dernière, 2 jours après le pont Sud. Et puis attention aux intempéries dans l'Aude et l'Hérault. Depuis ce matin, les deux départements sont en vigilance orange, pluie, inondation. Des averses parfois orageuses sont attendues tout au long de la journée.
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0: trouve la ville de Joinville, qui a de nombreux parcours de visite patrimoniaux et bien sûr son château du Grand Jardin.
1: Oui, c'est un petit village plein de charme pour les personnes qui préfèrent des lieux un peu intimistes, les petits villages. C'est un super endroit à découvrir.
0: Oui, le quai des Pessots, le long de la Marne, on se croirait quasiment à Venise, donc c'est vraiment un coup d'œil remarquable. Et puis, Joinville, c'est une grosse épaisseur historique, puisque fondée au XIe siècle, et avec notamment le duc de Lorraine, premier des Guises, qui a fondé le château dont on vient de parler au XVIe siècle, qui lui est d'inspiration renaissance.
1: Thomas Corvaz, vous ne bougez pas. La prochaine partie, la suite de cette émission, ce sera dans quelques minutes sur Autoroute Info, juste après l'information trafic.

0: Tout se passe bien actuellement hein, sur l'ensemble du réseau alpin ce samedi 3 octobre. Excellent week-end à toutes et tous. Pas de ralentissement ni de bouchon sur les principaux axes de contournement ou à l'approche des grandes agglomérations Lyon, Grenoble, Chambéry. Idem en direction d'Albertville, d'Annecy ou encore en direction de la Suisse et de l'Italie. On est reparti en Haute-Marne hein, tout de suite avec Sarah Gabzi.
1: Et on est toujours en direct de la Haute-Marne. Effectivement, on est installé dans la cour du haras national de Montier-en-Der et on continue ensemble notre découverte du département. Je suis toujours avec Thomas Corvas de l'agence d'attractivité de la Haute-Marne. Thomas, on a parlé de Joinville, donc petite cité de caractère. Il y a d'autres très belles villes à découvrir, je pense notamment à la ville de Langres.
2: Oui, la ville de Langres. Puis vous savez, le département de la Haute-Marne, c'est un département parfait pour la déconnexion qui se prête, par exemple, au cyclotourisme. Donc le long du canal, vous pourrez descendre sur ce barreau nord-sud très bien aménagé par le conseil départemental et découvrir effectivement Langres et ses fortifications, la tour Navarre, la tour cathédrale, 3,5 km quasiment de fortifications de type cité Vauban, entre guillemets, avec...

0: la maison Renaissance, un patrimoine extrêmement dense, et puis la rue Diderot, puisque Denis Diderot étant né à Langres, on retrouve sa statue tout au bout de la rue, avec le musée des Lumières qui lui est consacré, et à toute son œuvre, bien entendu. Donc là aussi, une très belle halte, et puis un restaurant doublement étoilé, avec à l'entrée de la ville de Langres, le talentueux chef Valentin Loison qui dispense ses secrets volontiers à nos visiteurs.
1: Oui, avec l'heure du déjeuner qui approche, là on va donner envie à beaucoup d'auditeurs de s'arrêter à Langres. Thomas, on a parlé du célèbre lac du Der en début d'émission aussi. Pour les amateurs de nature, de verdure, de grands espaces, il y a un lieu auquel je pense, c'est le parc national de forêt.
0: Et oui, donc on continue notre promenade en vélo, puisque depuis Langres, 25-30 minutes plus tard, on arrive dans le parc national de forêt, dans la région d'Aubrive. Ce parc national de forêt, on le partage avec nos amis de Côte d'Or. Il est à cheval sur les deux départements. Et là, c'est l'immersion brute dans la nature sauvage du plateau de Langres, dans ces grands espaces forestiers, la grande faune, les cerfs qui sont d'ailleurs en train de bramer en ce moment, la découverte des petits villages dans les vallées. Vous savez, la Haute-Marne, c'est une carte postale de la France bucolique. La France rêvée, elle est en Haute-Marne. Il faut absolument venir se promener dans nos magnifiques vallées.
1: Et puis, ce qui caractérise aussi le département, c'est l'artisanat. On a parlé de la fonte d'art plutôt dans l'émission. Il y a aussi la vannerie. Je pense aussi au moulin de la fleuristerie.
0: Oui, le moulin de la fleuristerie à Orge, très exactement, à quelques encablures de Chaumont. Chaumont, on l'a pas cité, mais évidemment, le musée de l'affiche, le Cygne, le centre d'art contemporain, le viaduc. Et puis ce moulin de la fleuristerie qui constitue une curiosité artisanale préservée par la famille d'Emmanuel Geoffroy, le propriétaire des lieux, et qui se visite, où on trouve à la fois l'alliance des traditions avec une extrême modernité, puisque c'est là qu'on fabrique des ustensiles de mode très très appréciés par les grandes maisons de couture.
1: Ici, il faut le dire, on est loin des destinations saturées de touristes. C'est un luxe qui est devenu assez rare.
0: Oui, je vous le disais tout à l'heure, la déconnexion, le calme, le fait de pouvoir flâner dans la campagne sans être sans arrêt bousculé par un flux d'automobiles, pouvoir se poser, c'est effectivement devenu un luxe. Alors nous, on s'en rend plus bien compte puisque on est immergé dans cet univers-là en permanence, mais oui, un très très beau département pour se déconnecter et se ressourcer.
1: Thomas Corvas, merci beaucoup. Vous restez avec nous. Suite et fin de l'émission dans quelques minutes. Ce sera après l'information trafic. 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
1: Avec à 11h44, une circulation qui s'effectue très bien ce samedi 3 octobre, début du week-end. Une circulation fluide de partout sur l'ensemble du réseau alpin. À Lyon, à Grenoble, sur la voie rapide urbaine de Chambéry, ça se passe très bien entre l'Aravoir et la Motte Servolex. Par exemple, si vous circulez du côté d'Albertville ou d'Annecy, aucun problème. Idem en direction de la Suisse ou chez nos voisins italiens. Avant, les deux tunnels transalpins qui vous permettent de traverser les Alpes, à savoir les tunnels du Mont Blanc et tunnels du Fréjus. Un mot concernant le port de la ceinture de sécurité, quelques règles avec Hélène Calba.
2: Sur la route, vous le savez, le port de la ceinture de sécurité est obligatoire à l'avant comme à l'arrière pour le conducteur et pour l'ensemble de ses passagers. Par ailleurs, les enfants de moins de 10 ans doivent être maintenus par un dispositif homologué. En voiture, la présence d'un airbag ne dispense en aucun cas de boucler sa ceinture de sécurité. Seule la ceinture permet d'éviter les risques d'éjection. L'airbag est conçu pour se gonfler au premier choc violent, mais il se dégonfle aussitôt ensuite. Vous ne serez donc pas protégé en cas de choc multiple.
1: Un mot concernant le tunnel du Mont Blanc qui sera fermé la semaine prochaine de nuit, à savoir les nuits du lundi, mardi, mercredi et jeudi. Tunnel du Mont Blanc fermé entre 22h et 6h du matin. Anticipez donc si vous avez prévu de vous rendre en Italie la semaine prochaine durant la nuit. La déviation évidemment se fera par l'autre tunnel transalpin, notamment le tunnel du Fréjus en Savoie.
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1: Allez, tout de suite, on est reparti avec la découverte de la Haute-Marne, un département qui se visite pour les vacances, mais aussi où on peut s'installer. On y retrouve Sarah Gabzi.
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3: Et oui, on vous fait découvrir depuis le début de cette émission les paysages, le patrimoine, les grands sites qui caractérisent la Haute-Marne. Et peut-être que certains d'entre vous se disent maintenant, finalement, pourquoi ne pas venir s'installer ici? J'ai toujours avec moi sur le plateau Thomas Corvaz, directeur de l'agence d'attractivité de la Haute-Marne. Thomas, on voit de plus en plus de personnes quitter les grandes villes pour rechercher davantage d'espace. C'est ce qu'on retrouve ici en Haute-Marne, une meilleure qualité de vie.
4: Oui, très important la qualité de vie en Haute-Marne. Vous savez, quand on est en vacances, souvent on se dit « Oh, mais je vivrais bien ici, moi ». Eh bien, c'est exactement ce qu'on se dit quand on arrive en Haute-Marne. Et puis, on peut y réaliser de très, très belles carrières. Il y a 2500 emplois immédiatement disponibles, tout secteur d'activité confondu en Haute-Marne. C'est un territoire d'industrie, la Haute-Marne, avec des fleurons de l'industrie française qui sont encore présents et qui travaillent pour l'aéronautique, tout un tas de secteurs de pointe. Et vraiment, nous, on a à cœur de redynamiser l'attractivité de la Haute-Marne. C'est notre cœur de métier. Et on a même un service qui est consacré à l'accueil de nouvelles populations qui s'appelle Cap 52. Et on est la porte d'entrée, finalement, pour l'ensemble de nos entreprises, de nos collectivités, pour recruter.
3: Et on va en parler justement de cet accompagnement que vous avez mis en place. Ce sera dans quelques minutes sur Autoroute Info, après l'information trafic.

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5: Tout se passe très bien pour vous en cette fin de matinée. Excellent week-end, ce samedi 3 octobre. Pas de problème de circulation à Lyon, à Grenoble, à Chambéry, idem du côté de Albertville ou d'Annecy. Si vous devez aller chez nos voisins Helvètes en Suisse ou chez nos voisins italiens, pas de problème également. Avant les douanes ou avant les deux tunnels transalpins. Tunnel du Mont-Blanc, tunnel du Fréjus. Tracy Chapman arrive pour la musique. Ce sera juste après l'une des dernières parties de notre émission. La dernière partie même. De notre émission spéciale en Haute-Marne, département donc visité par Sarah Gabzi.
6: Termine cette émission spéciale, toujours en direct de la Haute-Marne, avec une question que certains de nos auditeurs peuvent se poser maintenant. Comment s'installer ici? Thomas Corvas, lorsqu'une famille décide de franchir le pas, il existe un dispositif, on l'a évoqué rapidement tout à l'heure, un dispositif qui s'appelle Cap 52. Le but, c'est d'accompagner ces nouveaux arrivants dans leur démarche.
7: Oui, c'est un service VIP, on s'occupe de tout pour vous, de votre installation, de la mise en contact avec les entreprises qui recrutent, éventuellement de vous rechercher un emploi, l'environnement familial compte énormément pour nous également, et donc on vous accompagne tout au long du parcours d'installation, du recrutement à votre installation physique dans le département.
6: Oui, on vient de parler de l'emploi, mais vous aidez aussi à trouver peut-être un logement, vous vous occupez peut-être de tout ce qui touche à la scolarité pour les enfants.
7: Oui, on en a parlé, c'est un territoire extrêmement rural, donc les réflexes, les codes, les organisations ne sont pas les mêmes que quand on vit en ville, et donc nos collaboratrices sont là pour vous accompagner sur tout le parcours de vie et d'installation, comme je le disais tout de suite, éventuellement même pour les inscriptions des enfants dans les écoles, dans les clubs de sport. On s'occupe de tout ça avec vous.
6: Et quelles sont les personnes qui franchissent le pas? C'est habituellement des habitants de grandes métropoles ou d'autres types de profils?
7: On a tout type de profils. Vous avez à la fois des familles avec des jeunes enfants qui cherchent un petit peu plus de calme, des commodités aussi pour la vie pratique, parce que l'immobilier en Haute-Marne est bien bien moins cher qu'ailleurs. On a été classé récemment dans les départements les moins chers de France. Et puis c'est un endroit où on peut élever sereinement ses enfants. Puis vous avez aussi des gens qui sont sur la fin de la carrière et qui se disent « bon, moi, je vais aller vivre quelque chose d'un petit peu plus tranquille ». On a tout type de public et de recrues, des ingénieurs encore dernièrement avec, je vous l'ai dit, dans les métiers de l'industrie, ça recrute beaucoup en ce moment. Et donc, voilà, on s'adapte. Il y a de la demande dans toutes les activités possibles.
6: Oui, avec le développement aussi du télétravail, ça pousse les gens à voir un peu ce qui se passe en dehors des grandes villes et à découvrir aussi peut-être la Haute-Marne.
7: Oui, et puis ça permet de s'installer un peu, de se mettre au vert et de ne plus subir la pression folle qu'on connaît dans les grandes villes.
6: Thomas Corvas, merci d'être intervenu sur ce plateau. Je rappelle que vous êtes directeur de l'agence de l'attractivité de la Haute-Marne. Merci à vous d'avoir été avec nous tout au long de cette émission spéciale consacrée au département du haras national de Montier-en-Der, au lac du Der en passant par le château de Cirey et le mémorial Charles de Gaulle. On espère vous avoir donné envie de découvrir ce beau département et pourquoi pas d'y poser vos valises un jour. Puis prochain rendez-vous à ne pas manquer, ce sera à Montier-en-Der. On sera là pour vous faire découvrir les coulisses du festival photo qui a lieu au mois de novembre, du 19 au 22 novembre. Le retour de l'information trafic sur Autoroute Info, ce sera dans quelques minutes.

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1: Il est midi, bon week-end à tous, samedi 3 octobre.
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1: Un été à New York, c'était l'artiste portoricain Bad Bunny qu'on adore évidemment. Nous en attendant, c'est un automne en région Auvergne-Rhône-Alpes. Et la circulation, eh bien, elle s'effectue tout à fait normalement pour ce début de week-end. Pas de problème pour vous si vous circulez à l'approche de Lyon sur la 43, l'axe Lyon-Chambéry-Albertville. Idem sur les axes de contournement de Grenoble, que ce soit la Rocade Sud, la 480 ou encore la Nationale 85. Pas de problème non plus du côté d'Albertville, Annecy. Et puis si jamais vous avez prévu d'aller chez nos voisins suisses ou italiens, tout se passe bien avant les douanes de Bardonnay par exemple, ou avant les tunnels transalpins qui vous permettent de traverser les Alpes, à savoir les tunnels du Fréjus et les tunnels du Mont-Blanc. Vraiment, aucune attente à l'heure qu'il est, les caméras dont nous disposons en témoignent. C'est très calme hein, en ce samedi 3 octobre. L'occasion de vous rappeler quand même qu'il peut y avoir des véhicules en panne. S'il se trouve sur bande d'arrêt d'urgence, il faut respecter le corridor de sécurité, bien se décaler par exemple sur la voie de gauche, garder de la distance entre votre véhicule qui circule et un véhicule à l'arrêt. Et puis si jamais vous avez un petit souci, une panne ou autre, il y a l'application SOS Autoroute. Nadine Végiel des autoroutes APRR est interrogée par Élise Valade.
2: C'est une application gratuite qui permet aux conducteurs d'être immédiatement géolocalisés et d'être mis en relation avec les services de secours. Alors, quand on l'a sur son smartphone, on sort de la voiture évidemment, on met son gilet haute visibilité et on fait sortir toutes les personnes qui sont dans l'habitacle. On ne reste pas, même si la météo n'est pas favorable, dans le véhicule pour se mettre en sécurité de l'autre côté de la barrière.
3: SOS Autoroute, c'est une application qui fonctionne partout sur le territoire français.
2: On peut utiliser l'application SOS Autoroute sur toutes les autoroutes françaises et si il y a une zone de non-couverture, ce qu'on appelle une zone blanche, vous êtes mis en relation directement avec le 112. Donc en cas de besoin, vous aurez toujours les équipes de secours en ligne.
1: Allez, tout de suite, place à l'actualité générale avec la rédaction de France Info. C'est l'heure du rappel des titres.
4: Avec vous, Marie Martirosian à la une. Toujours plus de détenus au sein des prisons françaises.
5: 90 000 personnes étaient incarcérées au 1er septembre 2026, soit presque 7% de plus que l'an dernier, avec par endroits des matelas posés au sol. Une situation qui continue de s'aggraver déjà en début d'année. Le Conseil de l'Europe avait alerté sur un risque d'entrepôt humain, je cite, dans les prisons de France. Un mineur de 15 ans interpellé et placé en garde à vue à Marseille. Il est soupçonné d'avoir dirigé un spray enflammé en direction du visage d'une passante en marge et des manifestations lycéennes. Sur une vidéo qui a circulé sur les réseaux sociaux, on voit cette femme s'interposer au moment où un groupe tente de s'attaquer à un abribus. Des pluies importantes attendues aujourd'hui dans l'Aude et dans l'Hérault, département placé en orange par Météo France, avec par endroits des risques d'inondation. Et puis Michael Olysee, sauveur des Bleus pour la deuxième fois dans cette Ligue des Nations, l'ailier droit, auteur de l'unique but français hier face à l'Italie. Résultat, match nul, un but partout pour la première en France de Zinedine Zidane. Prochain match des Bleus, ce sera lundi face à la Belgique, toujours au Stade de France.
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1: Priorité à la sécurité, on part en Haute-Savoie. Un obstacle à l'instant signalé sur la 41 Nord en direction de Genève, au kilomètre 154. C'est après le secteur de Cruzeil et après le tunnel du Mont Sion. Nous avons différents débris signalés sur les voies de circulation. Hier, la France et l'Italie ont fait match nul, hein, partout au Stade de France, dans le cadre de la Ligue des Nations. On va se replonger dans le football avec la Coupe du Monde de cet été. C'était l'hymne officiel. Shakira, la chanteuse colombienne, avec Burna Boy, Die Die sur Autoroute Info. Bon week-end à tous.

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3: Des débris à rappeler sur les voies de la 41 nord en direction de Genève, autour du kilomètre 154. C'est après le secteur de Cruzeil, après le tunnel du Mont-Sion, à l'approche de la douane de Bardonnay. Il y a des débris signalés récemment sur les voies de circulation. Les agents autoroutiers vont se rendre sur place dans les prochaines minutes. On est reparti avec ce duo Nuit Incolore et Kyo. Je cours sur Autoroute Info. Restez bien avec nous. Prochain point, prochain rappel sur vos conditions de circulation. Ce sera à 12h15. Bon week-end.

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1: Avec priorité à la sécurité, on part en Haute-Savoie, un véhicule en panne à l'instant, signalé sur l'A40, direction à Chamonix, dans la bretelle de sortie 13 Saint-Julien en Genevois. Un véhicule immobilisé sur bande d'arrêt d'urgence, selon les informations qui viennent de nous parvenir. Il y a également des obstacles à rappeler, pas très loin de la frontière franco-suisse, justement sur l'A41 Nord, direction Genève, au kilomètre 154. Nous sommes là après le secteur de Cruseil et juste après à la sortie du tunnel du Mont-Sion, donc c'est à l'approche par exemple de la donne de Bardonnay, il y a des débris sur les voies de circulation avec les agents autoroutiers qui vont se rendre sur place. On reste dans ce secteur, pas très loin, pour vous rappeler qu'il y a d'importants travaux qui sont en cours sur le réseau secondaire entre Annecy et Thônes et donc jusqu'à début décembre pour rejoindre Thônes et les stations du massif des Aravis comme le Grand Bornand, comme la Clusaz. Il est conseillé de privilégier la sortie 16 de l'A40, celle de Bonneville-Ouest, puis ensuite emprunter la route départementale 12 via le Petit Bornand.
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1: La météo. Et tout de suite les prévisions pour ce samedi 3 octobre avec Météo France et Thibaut Corrouge.
2: Depuis ce matin, une dégradation orageuse remonte depuis la Méditerranée. Cet après-midi, ces nuages viennent se bloquer sur le massif central, les Alpes et les Pyrénées, sur lesquels des averses orageuses se produisent. On retrouve des averses jusque dans le sud de la région centre et le sud de la Bourgogne, mais également du piémont pyrénéen jusqu'aux Landes. Le temps est plus sec de l'Île-de-France à Grand Est. Toutefois, le ciel est bien chargé et se couvre davantage au fil des heures. Les températures cet après-midi sont globalement stationnaires, mais toujours bien au-dessus des normales saisonnières. Prévoyez 22 à Paris et Chambéry, 23 à Mulhouse et Annecy, 24 à Nancy, Dijon, Lyon et Clermont-Ferrand, 25 à Besançon, Grenoble, Bordeaux et Bourges, et 26 degrés à Pau. Dimanche matin, le ciel est bien encombré des Pyrénées aux frontières de l'Est et s'accompagne d'averses éparses. Dans l'après-midi, des nuages bourgeonnent sur les différents massifs, donnant encore quelques gouttes, puis en soirée, les nuages se dispersent et le ciel s'éclaircit sur une petite moitié nord du territoire. Bonne route avec Météo France sur Autoroute Info.
1: On écoute le phénomène du moment aux États-Unis. Elle vient d'enchaîner une 22e semaine en tête du classement Billboard, ce qui lui permet d'égaler Mariah Carey et son célèbre All I Want For Christmas Is You. Vous savez, la chanson qu'on entend chaque année à Noël. On écoute donc le premier extrait du deuxième album d'Ella Langley. C'est Choosing Texas sur Autoroute Info. Excellent week-end à toutes et tous. Bonne route.

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1: Véhicule en panne signalé sur l'A41 Nord, direction à Genève, kilomètre 157. Cela concerne ceux qui arrivent depuis la douane de Bardonnay, depuis la Suisse. Véhicule immobilisé sur bande d'arrêt d'urgence après.

0: Avec le rappel concernant ces obstacles toujours signalés sur l'A41 Nord en direction de Genève, kilomètre 154, c'est après le secteur de Cruseille et à la sortie du tunnel du Mont-Sion, des débris sur les voies de circulation signalées avec les agents autoroutiers qui ne vont pas tarder à se rendre sur place. On prend désormais un peu de hauteur. Les autoroutes que vous empruntez permettent aussi à certains pilotes d'avion de se repérer plus facilement. Reportage de Marie Morlot.
1: Pour vous, l'autoroute sert à partir en vacances ou à rejoindre votre destination en voiture, en toute sécurité. Pourtant, elles sont un outil indispensable aux pilotes d'aviation légère. Alors en quoi une autoroute peut-elle être utile une fois dans les airs? Réponse avec Gérald Goulard, il est pilote instructeur à la Flight Academy de Tilchâtel, située tout près de l'A31 au nord de Dijon.
2: Aujourd'hui, nous on fait beaucoup de vols VFR, c'est-à-dire du vol à vue. Donc pour naviguer, on va avoir besoin de repères. Les plus évidents, les plus faciles pour nous sont très souvent les autoroutes. L'intérêt de l'autoroute, c'est qu'on peut cheminer. Ça s'appelle du vol au cheminement, c'est-à-dire qu'on peut suivre une autoroute pour aller dans une direction donnée. C'est même quasiment le principal repère pour nos pilotes. Ils sont très très visibles de loin, particulièrement. Le tracé est continu, donc on le repère facilement. Les échangeurs sont aussi très faciles à voir, c'est super important pour nos élèves.
1: Alors je crois que ces axes aussi ont d'autres atouts.
2: C'est aussi important de savoir qu'ils sont peu sensibles aux variations de saison, hiver comme été. Ils permettent de confirmer très rapidement leur position, si on se situe à droite, à gauche, à l'est, à l'ouest de ceci. Imaginons qu'un élève, nous sommes situés près de Dijon, souhaiterait aller vers Tours par exemple.
1: Eh bien justement, on ferait comment?
2: Vers Tours, c'est un sens est-ouest. Dans ces cas-là, il n'y a pas d'autoroute qui va relier Dijon à Tours, mais on sait que de nombreuses autoroutes vont être croisées. Et donc, on apprend à l'élève, en fonction de sa vitesse, estimer un temps de vol. Imaginons qu'il lui faut une demi-heure pour se retrouver vers l'autoroute A6, je crois, près d'Avallon. Et bien voilà, il va prendre son chronomètre, décoller de Dijon, voler une demi-heure. Il doit se retrouver perpendiculaire à l'autoroute A6, qui est facilement reconnaissable. L'autoroute a cette particularité d'être visible vraiment de très très loin. C'est un long bandeau qui est presque rassurant pour nos élèves, pour nos pilotes.
1: Et pas d'inquiétude, si un avion se retrouve en difficulté, il est très peu probable qu'il atterrisse devant vous. Ça, c'est plutôt dans les films. 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
1: Bon week-end à toutes et tous en ce samedi 3 octobre. Si vous êtes sur le réseau Alpin, sachez que tout se passe très bien pour vous. Pas de perturbations majeures, pas de bouchons actuellement, ni de véhicules en panne ou accidentés qui puissent perturber votre trajet. Il y avait certains obstacles, ils ont été ramassés. S'il y a des véhicules sur bande d'arrêt d'urgence, c'est le cas. Il peut y en avoir un ou deux au total à l'heure actuelle sur l'ensemble du réseau. Décalez-vous bien sur la gauche pour respecter le corridor de sécurité. Et puis un mot évidemment concernant les distances de sécurité cette fois-ci à respecter sur autoroute. Peut-être vous les savez, petite piqûre de rappel avec Elliott Monod.
2: Pour éviter d'être surpris par un ralentissement soudain, pensez à laisser une distance de sécurité suffisante avec le véhicule que vous suivez. Et oui, si vous parvenez à lire la plaque d'immatriculation du véhicule devant vous, cela veut évidemment dire que vous êtes trop près. Vous ne pourrez pas vous arrêter à temps s'il freine brusquement, puisqu'à 130 km/h, vous parcourez 36 mètres par seconde. En guise de repère visuel, les grandes lignes blanches sur la partie droite de la chaussée, et cela vous est rappelé sur certains panneaux, un trait égale danger, mais deux traits égale sécurité.
1: Et tout de suite, c'est l'actualité générale avec la rédaction de France Info. C'est l'heure du rappel des titres.
3: Yvan, sur France Info, Armand Perologa. Un collège a été partiellement incendié hier soir à Metz.
4: Le feu est parti de deux véhicules garés sous le préau. Il s'est propagé au préau qui abrite notamment les sanitaires. Le maire de Metz fait le lien avec les incidents en marge des manifestations lycéennes. À Marseille, un adolescent de 15 ans a été interpellé. Lui est soupçonné d'avoir brûlé une femme au visage jeudi avec un spray enflammé. Le mouvement lycéen est en pause ce week-end, mais il va reprendre mardi prochain avec des manifestations communes avec les étudiants, syndicats d'enseignants ainsi que la CGT et Sud Solidaire. Les suites de l'enquête sur l'attaque dans un vol Dubaï-Tel Aviv mercredi dernier, le copilote planifiait bien un acte terroriste, c'est ce que dit le procureur général des Émirats. Cet homme avait attaqué le pilote avec la hache de secours du cockpit. L'appareil de Fly Dubaï transportait 174 personnes, dont 166 Israéliens. Les ponts de la capitale ukrainienne dans le viseur des Russes depuis plusieurs jours. La nuit dernière, c'est le pont nord de Kiev qui a été partiellement détruit par des drones. Après le pont sud, il y a deux jours, ce qui perturbe fortement la circulation dans la ville. Et puis en France, le permis de conduire peut désormais être suspendu temporairement dans tout le territoire en cas d'utilisation du téléphone portable au volant. Cette mesure était jusqu'à présent expérimentée dans quelques départements.
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1: Il était révélé à la Star Academy. Julien livre tout de suite avec un extrait de son tout premier album. On l'écoute, Dis-moi où.

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5: Tout se passe très bien pour vous à l'heure actuelle, hein. Vraiment aucune difficulté à la mi-journée. Bon appétit peut-être si vous nous écoutez depuis une heure de repos ou une heure de service. La pluie qui s'invite hein, en ce début de week-end sur une partie du réseau, notamment sur les axes A48 Lyon-Grenoble ou sur l'axe A49 Valence-Grenoble. Phil Collins arrive pour la musique après un classique désormais de Réma qu'on adore, c'est Countdown sur Autoroute Info. Prochain rappel, midi 45. Bonne route, bon week-end.

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1: Un véhicule en panne au niveau de la barrière de péage de Saint-Martin à Bellevue sur la 41 Nord, direction

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1: Avec une circulation qui s'effectue très bien sur l'ensemble du réseau alpin ce samedi matin, samedi même mi-journée hein, désormais, début d'après-midi plutôt. Tout se passe bien, à noter une information carburant. Pour l'instant, on nous a signalé un problème pour régler avec les cartes bancaires au niveau des stations Total. Donc impossible de régler par carte bancaire sur toutes les stations Total du réseau. Évidemment, dès que ce problème technique est réglé au niveau de ces stations-service, on vous en informera. Mais pour l'instant, impossible de payer par carte bancaire sur ces stations Total, donc notamment par exemple sur l'aire de Drumeta, pour ne citer qu'elle, c'est dans le secteur d'Aix-les-Bains. Un mot sur également quelques véhicules en panne, ils peuvent être sur bande d'arrêt d'urgence. Dans ces cas-là, c'est l'occasion de vous rappeler la règle du corridor de sécurité, bien garder de la distance entre votre véhicule qui circule et le véhicule à l'arrêt. Si vous devez aller en Italie la semaine prochaine, durant les prochaines nuits anticipées, hein, durant les nuits du lundi, mardi, mercredi, jeudi, le tunnel du Mont-Blanc sera fermé 22h, 6h pour des travaux de maintenance. La déviation se fera notamment par l'autre tunnel transalpin, le tunnel du Fréjus en Savoie.
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1: Dans un instant, nous partirons à la rencontre d'un des membres du groupe de rock Last Train. En attendant, c'est le petit pêcheur Manon Lisa que l'on écoute. Prochain rappel dans 4 minutes, même pas.

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1: Une circulation qui s'effectue tout à fait correctement sur le réseau alpin en ce milieu de journée. Hein, vraiment pas de difficultés. Bon appétit si vous nous écoutez peut-être d'une aire de repos ou d'une aire de service. L'occasion de vous rappeler cette information pour l'instant sur toutes les stations totales du réseau. Il n'est pas possible de payer par carte bancaire. Ils ont un problème technique. Donc impossible de payer par carte bancaire sur les stations service totales à l'heure actuelle. Évidemment, dès que cette situation est rétablie, on vous en tient informé. Et à présent, notre chronique en route avec, en compagnie du groupe Last Train. Au micro d'Autoroute Info, c'est Jean-Noël, le chanteur, qui a répondu aux questions de Véronique Voiron. Et prochain rappel dans 7 minutes, Billy Joel ou Aimé Simone encore pour la musique, pour vous accompagner. Excellent week-end avec Autoroute Info.
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3: Last Train, bonjour.
4: Bonjour, c'est Jean-Noël, salut.
3: Alors Jean-Noël, chanteur, mais également guitariste.
4: Oui, tout à fait, exactement.
3: Vous êtes actuellement en tournée. Comment vous vivez ça, la tournée, les déplacements?
4: Un des buts, en fait, un des objectifs de faire de la musique, c'était de pouvoir faire des concerts, de pouvoir partir en tournée. C'est un peu le rêve de gamin, en fait. On a la chance de partir de plus en plus loin pour pouvoir partager notre musique en France, en Europe, mais aussi en dehors des frontières européennes. Et donc, on vit notre meilleure vie.
3: L'ambiance dans le tourbus, c'est quoi?
4: On est studieux, parce qu'en fait, on considère la chance qu'on a de monter sur scène, d'autant plus qu'on est un groupe de rock indépendant. On n'est pas beaucoup à avoir cette chance-là, donc autant être dans les meilleures dispositions pour pouvoir le faire. Et donc, non, il y a une ambiance qui est géniale entre nous, mais par contre, tout le monde prend son boulot très au sérieux.
3: Est-ce que vous avez des anecdotes de tournée?
4: Une des tournées qui nous a le plus marqué, c'est finalement la toute première tournée qu'on a donnée avec les garçons, une tournée qu'on avait montée nous-mêmes en Europe. On faisait 15 dates en 15 jours, grosso modo. Et on s'était acheté un petit van qui tombait en panne absolument tous les jours de la tournée. Et donc, on s'est retrouvé dans des galères absolument pas possibles, à avoir branché des batteries en série parce que notre alternateur du van, il marchait plus. Il y avait des étincelles qui explosait dans le van. On était au milieu de l'Angleterre tous les quatre. On se disait, mais qu'est-ce qu'on fait là, quoi? Ce qui est génial, c'est qu'on vit ça et on traverse ça tous les quatre en tant que meilleurs copains, et c'est ce qui nous donne beaucoup, beaucoup de force.
3: Quel type de conducteur vous êtes?
4: On est les mêmes conducteurs que ce qu'on est dans notre vie professionnelle. On est studieux, on est attentif, parce qu'en fait, ça sert juste à rien de se mettre en danger, d'autant plus quand tu trimbales tes potes et quand tu trimbales tout ton matos. Et donc, en fait, on est très, très, très attentif à ça. Mais c'est pas parce qu'on est sur Autoroute Info que je raconte ça. C'est simplement qu'en fait, c'est notre vie qui est en jeu, au-delà même de notre carrière. C'est la vie de nos meilleurs potes et on se permettra jamais de jouer avec ça.
3: Un message aux auditeurs d'Autoroute Info, qu'est-ce que vous leur diriez?
4: Profitez de ce temps de route pour écouter de la musique ou non, pour réfléchir aussi à vous sur vos vies. Et surtout prenez soin de vous, roulez doucement.
3: Jean-Noël, Last Train, merci d'avoir fait ces quelques kilomètres en notre compagnie.
4: Merci beaucoup, à très bientôt.

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1: Il est 13h, bon week-end à tous, ravi de vous accompagner.
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1: À la mi-journée, ça se passe bien sur l'ensemble du réseau alpin. On a évoqué furtivement la fermeture du tunnel du Vuage sur l'A40 direction Chamonix après la sortie en Cécile Frangier. Tunnel qui a aussitôt été rouvert à la circulation. Donc pas de problème pour vous sur l'A40 lorsque vous arrivez à l'approche du bassin. Genevois, bon appétit peut-être si vous nous écoutez depuis une aire de repos, une aire de service. L'occasion de vous rappeler que sur les stations totales, les stations-service Total, il est impossible actuellement de payer par carte bancaire. Il y a un problème technique sur toutes les stations-service Total du réseau. Donc, impossibilité pour l'instant, en tout cas, de payer par carte bancaire. Évidemment, on vous tient informé dès que la situation, dès que ce problème technique évolue au niveau de ces stations-service. C'est le cas, par exemple, pour n'en citer qu'une, celle de Drumetta, sur l'aire de service de Drumetta, du côté d'Aix-les-Bains. Voilà pour l'essentiel de l'actualité et trafic. Pas de véhicule en panne accidenté, pas de bouchon actuellement de Lyon à Grenoble en passant par Chambéry, Annecy, Albertville. Idem en direction de l'Italie ou de la Suisse, pas d'attente avant les tunnels transalpins. Tunnel du Mont-Blanc et tunnel du Fréjus. Allez, tout de suite, l'actualité générale avec la rédaction de France Info. On passe au rappel des titres.
2: Où le gars, on fait un tour de l'info en une minute avec à la une l'enquête qui établit un acte terroriste après l'attaque dans un avion de Fly Dubai mercredi.
3: C'est le procureur général des Émirats Arabes Unis qui le dit. Le copilote avait utilisé l'âge de secours du cockpit pour attaquer le commandant de bord. L'avion relayait les Émirats à Tel Aviv. Il transportait 174 personnes, dont 166 Israéliens. Il avait dû atterrir en urgence en Arabie Saoudite. La Russie continue d'attaquer les infrastructures de l'Ukraine. La nuit dernière, un deuxième pont a été partiellement détruit dans la capitale Kiev, le pont Nord, deux jours après le pont Sud. En France, la facture des dégâts s'alourdit après les dégradations en marge de la mobilisation lycéenne. Hier soir, le préau d'un collège de Metz a été incendié, ainsi que deux voitures. Un départ de feu a aussi été maîtrisé la nuit dernière dans la cour d'un lycée à Poitiers. Et à Marseille, un adolescent de 15 ans a été interpellé. Il est soupçonné d'avoir brûlé une femme au visage jeudi dernier avec un spray enflammé. Et puis un grand rassemblement contre l'utilisation des pesticides dans l'agriculture. Il vient de commencer dans l'heure à Saint-Pierre-la-Garenne à l'appel d'une cinquantaine d'ONG et associations.
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1: C'est tout bon pour les stations-service Total. Vous pouvez à nouveau payer par carte bancaire. On l'a évoqué il y a quelques petites secondes. On l'avait rappelé. Désormais, tout est rentré dans l'ordre. Plus de problèmes techniques. Vous pouvez payer par carte bancaire au niveau des stations-service Total. On est reparti en musique avec un jeune artiste américain, Somber. Il sera du côté de Paris à l'Accor Arena. Ce sera au mois de mai prochain, le 22 mai précisément. Un nouvel extrait de son dernier album. On écoute My Body Isn't Ready, mon corps n'est pas prêt, traduction.

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5: Un début de matinée tout en douceur, hein. Ça se passe très bien pour vous en ce samedi 3 octobre. Aucune perturbation, pas non plus d'événements, de véhicules en panne ou d'obstacles qui puissent perturber votre bon week-end. On l'espère pour vous et pour continuer à bien rouler, on va écouter de la bonne musique, les UB40 avec un grand classique qui arrive. Ce sera juste après Lily Wood and the Pricks sur Autoroute Info. Prochain appel à 13h15. Bon week-end, bonne route.

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1: À 13h15, c'est un bon week-end qui se passe actuellement sur les routes. Pas de problème lié au trafic, pas de problème non plus lié à divers événements qui pourraient vous perturber, des véhicules en panneau, des véhicules accidentés. Ça se passe très bien sur l'ensemble du réseau alpin. À noter quand même de la pluie qui s'invite en ce début de week-end du côté de la 48, l'axe Lyon-Grenoble, ou encore entre Valence et Grenoble sur les axes A49. On vous le rappelle, réduisez votre vitesse partant de pluie sur autoroute, chaussée glissante et mouillée. Et puis un autre rappel, évidemment, lorsque la circulation est fluide, comme c'est le cas à l'heure actuelle, eh bien, on reste sur la voie de droite. Élise Balade.
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1: 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On a évoqué la pluie sur certains secteurs. Est-ce que ça va perdurer? Tout de suite, les prévisions avec Météo France et Thibaut Corrouge.
4: Depuis ce matin, une dégradation orageuse remonte depuis la Méditerranée. Cet après-midi, ces nuages viennent se bloquer sur le Massif central, les Alpes et les Pyrénées, sur lesquels des averses orageuses se produisent. On retrouve des averses jusque dans le sud de la région centre et le sud de la Bourgogne, mais également du piémont pyrénéen jusqu'aux Landes. Le temps est plus sec de l'Île-de-France à Grand Est. Toutefois, le ciel est bien chargé et se couvre davantage au fil des heures. Les températures cet après-midi sont globalement stationnaires, mais toujours bien au-dessus des normales saisonnières. Prévoyez 22 à Paris et Chambéry, 23 à Mulhouse et Annecy, 24 à Nancy, Dijon, Lyon et Clermont-Ferrand, 25 à Besançon, Grenoble, Bordeaux et Bourges, et 26 degrés à Pau. Dimanche matin, le ciel est bien encombré des Pyrénées aux frontières de l'Est et s'accompagne d'averses éparses. Dans l'après-midi, des nuages bourgeonnent sur les différents massifs, donnant encore quelques gouttes, puis en soirée, les nuages se dispersent et le ciel s'éclaircit sur une petite moitié nord du territoire. Bonne route avec Météo France sur Autoroute Info.
1: D'où viennent les jurons que nous avons tous déjà prononcés au volant et à quoi servent-ils? Nous sommes allés à la rencontre d'une spécialiste. Elle répondra à ces questions dans un instant sur Autoroute Info. Ce sera notamment après un nouvel extrait du dernier album d'Adèle, la chanteuse belge qui va sortir un album prochainement. Ce sera le 16 octobre prochain, nouvel album donc pour Angel, avec également des dates déjà prévues du côté de Paris, notamment à l'Accor Arena en 2025. Ce sera les 8, 9 et 10 mars. Ensuite, elle se produira évidemment un peu partout en France. Une seule vie, Angel, c'est tout de suite sur Autoroute Info. Bon week-end, bonne route.

0: Tout se passe très bien pour vous, hein, statu quo par rapport au flash info trafic précédent. Vraiment aucune difficulté, ça se passe très bien sur les routes en ce samedi 3 octobre. Simplement, on vous le rappelle, attention à la pluie actuellement qui peut tomber entre Lyon et Grenoble sur la 48 et qui tombe également sur la 49, l'axe Valence-Grenoble par exemple. Pour certains d'entre vous, les trajets en voiture peuvent être source de stress, en particulier lorsqu'il y a des bouchons. Des situations propices à la formulation de quelques jurons, d'où viennent-ils et à quoi servent-ils? Antoine Oppard est allé à la rencontre d'une spécialiste de la question. Prochain point sur vos conditions de circulation qui sont bonnes, ce sera à 13h30, la musique de Sofcel, Britney Spears, juste après ce reportage. Bon week-end, bonne route avec Autoroute Info.
1: Mais c'est pas vrai, il avance pas. Hein. Il bloque tout le monde là. Bon, vas-y, double-le.
2: Je ne peux pas.
1: Double-le. Mais dépasse-le sur la gauche là. Non, mais. Et repasse ton permis, pauvre type.
3: Les insultes, elles sont communes à tous les peuples, à toutes les époques, toutes les cultures, tout le temps, tout le temps.
4: Dominique Lagorgette est professeur en sciences du langage à l'Université Savoie-Mont-Blanc à Chambéry.
3: C'est un acte de langage très important parce que ça régule le conflit social avant d'en arriver au coup. Bon, parfois, c'est ça qui déclenche le coup, me direz-vous, vous avez raison.
4: Les jurons seraient apparus en même temps que le blasphème, donc dès l'émergence des religions. Et les proférer ferait du bien à celui qui les prononce.
3: Il y a eu une étude il n'y a pas très longtemps, une étude de neurologues qui montre qu'en fait, quand on est très énervé, par exemple, on va lâcher des jurons et ça va calmer. Et réellement, ça libère des antalgiques.
2: C'est pas vrai qu'il est lent, celui-là, merde !
1: Ça va, calme-toi, le loup !
2: Oh, tu roules ou t'as besoin de la vite, là ?
1: Tu vois pas qu'il a calé ?
2: Eh bien, il a calé, c'est chez lui, merde ! Quand on sait pas faire, on fait pas ! Alors, tu mets les gaz !
3: Le juron, en fait, il va être là pour exprimer une frustration. Donc, à partir de là, plus vous allez être énervé dans votre voiture, vous êtes, mettons, bloqué, je sais pas, il y a une queue monstrueuse au péage, vous êtes bloqué depuis très longtemps, vous en voulez à la terre entière, en particulier à vos contemporains qui sont devant vous et qui n'avancent pas. Classique. Bon, vous n'allez pas descendre, a priori, de la voiture pour aller taper à leur fenêtre et leur parler de leur mère. Vous allez plutôt vous défouler comme s'ils étaient là. Vous allez jouer la scène de l'agression, et là vous êtes d'autant plus tranquille que généralement ils ne vous entendent pas. Vous faites sortir toute la tension qui était en vous sur l'autre, qui n'entendra jamais, donc c'est tout bénef, et en même temps, ben, ça défoule, hein, ça fait sortir la pression. C'est vraiment une soupape de sécurité.
4: L'insulte et le conflit verbal permet peut-être d'éviter d'en arriver aux mains.
3: Ben, si ça va pas aux mains, en tout cas, ça sert à ça, oui.
4: Attention toutefois, nous ne faisons pas ici l'apologie de l'insulte. Proférer des jurons peut être dangereux. Vous ne savez pas forcément quel comportement peut adopter la personne en face de vous.

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1: Il est 13h30, ravi de vous accompagner sur l'ensemble du réseau alpin en ce samedi 3 octobre. C'est une circulation qui s'effectue tout à fait normalement, circulation fluide de partout, de Lyon à Grenoble, en passant par Chambéry, Annecy, Albertville. Si vous devez vous rendre chez nos voisins suisses ou italiens, tout se passe bien avant les douanes franco-suisses ou encore avant les deux tunnels transalpins, tunnel du Mont-Blanc et tunnel du Fréjus. Il peut y avoir un ou deux max véhicules en panne sur bande d'arrêt d'urgence. L'occasion de vous rappeler la règle du corridor de sécurité. Décalez-vous sur la gauche, par exemple, si le véhicule se trouve sur bande d'arrêt d'urgence, évidemment. Autant que possible, vous vous décalez pour respecter une distance entre votre véhicule qui circule en général à plus de 100 km à l'heure et un véhicule arrêté avec parfois du monde en intervention. L'occasion de rappeler malheureusement cette mauvaise nouvelle survenu hier, vendredi 2 octobre. Un ouvrier autoroutier est décédé après avoir été percuté par une voiture alors qu'il intervenait dans une zone de travaux. L'accident s'est produit sur l'A13 en Normandie et un autre de ses collègues a été blessé. On rappelle donc la prudence et le respect des limitations de vitesse à l'approche et dans la traversée des chantiers autoroutiers ou tout simplement plus globalement lorsqu'il y a une intervention sur les voies de circulation pour des véhicules accidentés en panne, ou encore pour des obstacles, comme c'est souvent le cas quotidiennement. L'actualité générale, tout de suite avec la rédaction de France Info, place au rappel des titres.
2: Mathilde Romagnan est à la une, ouverture d'une enquête à Metz après un incendie dans le préau d'un collège hier soir.
3: Incendie en marge de la mobilisation des lycéens qui dure depuis lundi. Un nouvel appel à manifester est lancé pour mardi où les syndicats enseignants appellent aussi à la grève. Et puis à Marseille, un mineur de 15 ans a été interpellé et placé en garde à vue après l'agression d'une femme. Jeudi, là aussi, en marge d'une manifestation de lycéens, elle avait reçu un jet de flamme au visage provoqué par un spray inflammé. La surpopulation carcérale atteint de nouveau record en France. Le ministère de la Justice a publié aujourd'hui ses statistiques officielles. Les prisons françaises comptaient plus de 90 000 détenus au 1er septembre. C'est du jamais vu. Cela représente un taux de suroccupation globale de 142%. Le département de l'Aude n'est plus placé en vigilance orange pluie. Inondations, de fortes précipitations ont touché ce matin la région de Narbonne, mais Météo France observe une accalmie. Le département de l'Hérault, lui, sortira de la vigilance orange à 16h.
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1: Elle est en tournée dans toute la France, Adèle Castillon. Les fans pourront la retrouver pas très loin, à Grenoble par exemple. Ce sera le 15 janvier prochain. Nouvel extrait de son dernier album, on écoute « Été avec toi ». Adèle Castillon, vous êtes sur Autoroute Info. Bonne route, bon week-end.

circulation fluide, hein, pas de nouveautés, tout se passe très bien pour vous en ce début de week-end, début d'après-midi. On est reparti avec un grand classique des années 2000, ça va rappeler quelques souvenirs de collège et de lycée. Billy Crawford, Tracking sur Autoroute Info. Excellent week-end à vous, bonne route.

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1: À rappeler, ce véhicule en panne en Haute-Savoie sur l'A40 en direction de Chamonix au kilomètre 18. C'est un kilomètre après le péage de Cluses. Il y a un véhicule en panne sur voie de droite, bande d'arrêt d'urgence. Les agents autoroutiers se trouvent déjà sur place en protection. Pas d'autres événements qui puissent venir gêner votre trajet. Tout se passe très bien ce samedi 3 octobre sur l'ensemble du réseau alpin. Côté météo, de la pluie quand même qui s'invite en ce début de week-end, notamment entre Lyon et Grenoble sur la 48 ou encore entre Valence et Grenoble. C'est l'axe à 49, chaussée glissante. Dans ces cas-là, vous le savez, réduisez votre vitesse sur autoroute. Un mot concernant le tunnel du Mont-Blanc qui sera fermé la semaine prochaine sur les 4 premières nuits de la semaine, la nuit du lundi, mardi, mercredi, jeudi, 22h, 6h pour la fermeture du tunnel du Mont-Blanc en raison de travaux de maintenance. Donc anticipez si vous avez prévu de traverser les Alpes sur les prochaines nuits de la semaine prochaine, déviation par le tunnel du Fréjus en Savoie.
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1: Dans les prochaines minutes, on ira en Charente-Maritime pour découvrir les tours de La Rochelle. Elles sont gérées par le Centre des Monuments Nationaux. Ce sera notamment après cet extrait de l'album Gamin des Sables, Jérémy Frérot. L'extrait qu'on écoute, il s'appelle Frérot. Bon week-end, bonne route, vous êtes sur Autoroute Info.
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7: Véhicule en panne à rappeler en Haute-Savoie sur l'A40 en direction de Chamonix au kilomètre 18, c'est-à-dire 1 km après le péage de Cluse. Un véhicule immobilisé sur voie de droite. Les agents autoroutiers se trouvent sur place en protection. Reportage, Jérémy Esclavard est allé au vieux port de La Rochelle pour découvrir les tours de la ville. Elles sont trois et ce sont les derniers vestiges des fortifications maritimes médiévales de la cité. On commence par la tour Saint-Nicolas avec Stéphanie Lortolari, administratrice des lieux. Prochain rappel sur vos conditions de route qui sont bonnes actuellement. Eh bien, ce sera à 14h dans une dizaine de minutes. Bon week-end et bonne route. Vous êtes sur Autoroute Info.
8: C'est une tour qui est assez massive. Voilà, c'est un gros cylindre flanqué de quatre tourelles avec un éperon sur la mer puisque c'est une tour de défense à la base. C'était là où on surveillait le port. Il y a un capitaine qui habite avec sa famille à l'année dans cette tour. Il y a une garnison de soldats. L'originalité de cette tour, c'est qu'elle est, en matière d'architecture, elle a des doubles circulations. Donc on a l'impression des fois d'être dans un labyrinthe. Moi-même, je me suis beaucoup perdue la première fois. On a construit le monument de fait que les parties privées ne se croisent pas avec les parties militaires.
9: Maintenant, on va parler de la tour de la chaîne. Pourquoi elle s'appelle tour de la chaîne?
8: Là, c'est pareil, on a un capitaine qui habite dans cette tour, mais il a une fonction différente. Lui, il perçoit la taxe. Les navires ne peuvent pas rentrer dans le port de La Rochelle sans payer une taxe. La chaîne est dans la tour de la chaîne et on tire la chaîne tous les soirs pour fermer le port.
9: Quand on arrive, elle est un petit peu différente par rapport à la tour Saint-Nicolas.
8: Alors, elle a une histoire, cette tour. C'est vrai que ça fait un gros cylindre. Il y a moins d'architecture, on a l'impression qu'elle est plus petite. Alors, il faut savoir qu'à l'époque, elle était aussi grande que la tour Saint-Nicolas. Mais au moment de la fronde, les frondeurs, en fait, ils ont stocké le stock de poudre dans la tour. La tour a explosé et elle est restée à ciel ouvert jusqu'en 1920.
10: On termine cette présentation des trois tours de La Rochelle avec la tour de la lanterne. Stéphanie Lortolari.
8: C'est un ancien phare médiéval, donc on a le lanterneau qui permet d'éclairer les navires. Et sa particularité, on voit cette flèche monumentale, c'est un point d'amer et un point de repère pour les navires. On dit qu'elle a une architecture gothique flamboyante. Dans les flèches, on trouve ça plutôt dans les églises, les cathédrales, donc c'est inhabituel pour une tour, c'est vraiment sa particularité. Et puis, c'est une tour qui a eu plusieurs vies. Au départ, il y a aussi un capitaine qui habite dans cette tour et lui, son rôle, c'est de désarmer les navires. On ne peut pas rentrer dans le port armé, donc on désarme les navires dans cette tour. Et puis, au fur et à mesure, elle va évoluer en prison, prison maritime, puis une prison militaire. Elle aura la fonction de prison militaire jusqu'au milieu du 19e siècle. C'est peut-être la tour qui a le plus de vie par rapport aux deux autres.
10: À noter que les murs de la tour de la lanterne abritent plus de 600 graffitis gravés par les prisonniers. Plus d'informations sur tour-la-rochelle.fr.

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1: Il est 14h, bon week-end à toutes et tous.
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1: Ravi de vous accompagner sur le réseau alpin. Ça se passe très bien actuellement, hein, côté trafic, vraiment. Une circulation fluide depuis ce matin de partout à Lyon. Du côté de Grenoble également, ça se passe bien sur les axes de contournement, sur la voie rapide urbaine de Chambéry. Du côté d'Albertville, Annecy, pareil, hein, ça se passe bien sur l'A40 également. En direction de l'Italie, pas d'attente avant les tunnels transalpins, tunnel du Fréjus ou tunnel du Mont-Blanc. Pour ceux qui reviennent du tunnel du Mont-Blanc, justement, direction de Genève, il y a la route nationale 205. Et kilomètre 17 après la sortie 23, le Châtelard, eh bien, il y a des débris signalés sur les voies de circulation, sur le viaduc des Aigrins, précisément, dans la descente des débris. Donc, les agents autoroutiers vont arriver sur place sur cette route nationale 205 depuis le tunnel du Mont-Blanc, par exemple, ou depuis le secteur de Chamonix. Peut-être pour vous, c'est l'unique hein, information trafic à l'heure actuelle, sinon vraiment. Tout se passe très bien pour vous. L'occasion de vous rappeler si vous voyagez avec des animaux de compagnie pour éviter le mal du transport. Voici quelques astuces, Antoine Opin.
2: Pour éviter autant que possible les nausées, ne nourrissez pas votre compagnon à quatre pattes dans les 3 ou 4 heures qui précèdent le voyage. Il faut empêcher un animal de se balader dans la voiture en roulant. En cas de choc, il peut être projeté. S'il se glisse sous les pédales ou gêne le champ de vision du conducteur, il peut créer un accident. Laisser son animal en liberté dans la voiture est sanctionné d'une amende de deuxième classe, soit de 35 euros.
1: L'actualité générale avec la rédaction de France Info, c'est tout de suite pour le rappel des titres.
3: À 13h51, Marie Marty-Rossian à la une, un incendie parti dans la cour d'un lycée de Poitiers la nuit dernière.
4: Plusieurs personnes se sont introduites dans l'établissement et y ont jeté des produits enflammés d'après le rectorat. Les flammes se sont ensuite propagées à la loge et à l'appartement du gardien avant d'être maîtrisées par les pompiers. Il n'y a pas eu de blessés. Des faits en marge de ce mouvement des lycéens qui a enflé toute cette semaine s'étendant à l'ensemble de l'Hexagone. Depuis lundi, en tout, plus de 5000 personnes ont été interpellées. Plusieurs enquêtes de l'IGPN, la police des polices sont également ouvertes visant des interventions policières. Soutenir les petites entreprises du secteur de la pêche face à la hausse des prix des carburants. Le gouvernement annonce avoir demandé à la Banque publique d'investissement BPI France de mettre en place un prêt à taux zéro pêche d'un montant de 3 000 à 50 000 euros sur 3 ans. Il sera distribué en parallèle du prêt flash carburant. Les entreprises éligibles peuvent faire leur demande via un formulaire en ligne. Et puis du rugby, aujourd'hui 5e journée de top 14 avec 6 rencontres au programme. L'Union Bordeaux Bègles l'accueille Lyon à 14h30. Le leader Toulouse se déplace à Castres. Ça sera à 21h.
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1: Christophe Maé, tout de suite, avec un extrait de son dernier album. On écoute La Lune sur Autoroute Info. Bon week-end.

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5: Avec le rappel concernant ce camion en panne sur la route nationale 205 en Haute-Savoie, donc direction l'Italie au kilomètre 15, c'est vraiment une centaine de mètres après la sortie 23, le Châtelard, poids lourd immobilisé sur la voie de droite. On est reparti en musique, prochain point complet sur vos conditions de route, ce sera dans 7 minutes, un grand classique d'Offspring arrive, ce sera juste après Empire of the Sun sur Autoroute Info. Bon week-end à vous, bonne route.

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1: Deux véhicules en panne en Haute-Savoie sur la 40 direction Paris au kilomètre 83. C'est entre le péage de Viry et le tunnel du VH. Sur une zone de travaux, la voie de gauche est neutralisée sur 6 km hein, sur ce secteur. Pas de gêne directe concernant ces deux véhicules en panne. Du côté de cette A40. Dans l'autre sens, en direction de l'Italie, sur la route nationale 205. Cette fois-ci, il y a un camion gênant en panne. C'est au kilomètre 15, donc une centaine de mètres après la sortie 23, le Châtelard, un poids lourd immobilisé sur la voie de droite. Voilà pour les principales informations, hein. Sinon ça se passe vraiment très bien. Un samedi plutôt calme, une excellente nouvelle pour vous si vous êtes sur le réseau alpin ce 3 octobre. En ce début d'après-midi, pas de problème à Lyon, à Grenoble, à Chambéry, du côté d'Annecy, Albertville, idem, ou encore du côté de la Suisse, des frontières suisses ou des tunnels transalpins, tunnel du Mont-Blanc, tunnel du Fréjus, il n'y a aucune attente de signaler à l'heure actuelle. Bon week-end et bonne route, vous êtes sur Autoroute Info.
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1: La seule ombre au tableau, c'est peut-être cette pluie qui s'invite sur une partie du réseau entre Lyon et Grenoble, entre Valence et Grenoble par exemple à l'heure actuelle. Justement la météo. C'est l'heure des prévisions, on va voir si ces pluies vont se poursuivre ou pas avec Météo France et Thibaut Corrouge.
2: Depuis ce matin, une dégradation orageuse remonte depuis la Méditerranée. Cet après-midi, ces nuages viennent se bloquer sur le Massif central, les Alpes et les Pyrénées, sur lesquels des averses orageuses se produisent. On retrouve des averses jusque dans le sud de la région centre et le sud de la Bourgogne, mais également du piémont pyrénéen jusqu'aux Landes. Le temps est plus sec de l'Île-de-France à Grand Est. Toutefois, le ciel est bien chargé et se couvre davantage au fil des heures. Les températures cet après-midi sont globalement stationnaires, mais toujours bien au-dessus des normales saisonnières. Prévoyez 22 à Paris et Chambéry, 23 à Mulhouse et Annecy, 24 à Nancy, Dijon, Lyon et Clermont-Ferrand, 25 à Besançon, Grenoble, Bordeaux et Bourges, et 26 degrés à Pau. Dimanche matin, le ciel est bien encombré des Pyrénées aux frontières de l'Est et s'accompagne d'averses éparses. Dans l'après-midi, des nuages bourgeonnent sur les différents massifs, donnant encore quelques gouttes, puis en soirée, les nuages se dispersent et le ciel s'éclaircit sur une petite moitié nord du territoire. Bonne route avec Météo France sur Autoroute Info.
1: Dans quelques instants, on parlera du don du sang, un geste qui sauve des vies au quotidien. En attendant, c'est un trio de Los Angeles que l'on écoute. C'est Tempercity sur Autoroute Info. Prochain rappel dans moins de 3 minutes.

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1: Un poids lourd en panne à rappeler sur les voies de la route nationale 205 en direction de l'Italie au kilomètre 15. C'est juste après la sortie 23, le Châtelard. Un poids lourd immobilisé sur la voie de droite. Le don de sang est un geste qui peut sauver des vies. Marie-Luce Boenec, biologiste médicale à l'établissement français du sang à Dijon, nous détaille d'abord les critères requis pour être donneur. Elle est au micro de Jérémy Esclavard. Prochain point sur vos conditions de circulation, ce sera à 14h30. Excellent après-midi, bon week-end, vous êtes sur Autoroute Info.
2: Pour donner son sang, il faut avoir 18 ans et moins de 70 ans. Il faut avoir un poids supérieur à 50 kilos. Les femmes peuvent donner 4 fois par an, les hommes 6 fois par an, et on n'a pas besoin d'être à jeun, il faut bien s'hydrater avant de venir.
3: Quand c'est la première fois qu'on veut donner, on vient, on répond à un questionnaire, et c'est bon ou il y a quand même une période entre le moment où on vient et le moment où on donne notre sang?
2: Quand vous venez, vous remplissez un questionnaire, vous voyez un médecin, et ensuite vous faites le don de sang, si vous êtes éligible. C'est tout de suite après la consultation médicale. Un don de sang total, c'est environ 20 minutes, sachant qu'il faut rester pour prendre une collation, pour qu'on puisse surveiller s'il n'a arrive rien ou s'il n'y a pas de conséquences sur le don.
4: Des dons de sang, il en faut bien évidemment tout au long de l'année, mais il arrive que pendant certaines périodes, les stocks soient en tension. Marie-Luce Boenec.
2: Il faut comprendre que les besoins, ils sont permanents. Alors, il est vrai que les périodes de congé, les périodes de pont, on sait qu'on va avoir moins de donneurs. On essaye d'anticiper pour collecter en amont un peu plus parce qu'on sait qu'on va avoir des périodes de tension. On essaye de réguler comme ça, mais il faut vraiment que les donneurs se mobilisent en permanence et on peut donner sur son lieu de vacances. C'est pas parce qu'on n'est pas chez soi ou dans sa région qu'on ne peut pas donner, puisqu'on peut donner sur l'ensemble du territoire national et qu'il y a des collectes régulières.
3: Est-ce que vous avez un conseil ou quelque chose à dire à ceux qui n'ont jamais donné et qui hésitent à franchir le pas?
2: Alors, le don, c'est quelque chose qui, je trouve, est valorisant pour soi-même, très important pour quelqu'un qui en a besoin. Et je pense que l'appréhension qu'on peut avoir, peut-être du prélèvement, peut-être de l'aiguille, en fait, il faut venir l'avoir fait et voir comment ça se passe. Les équipes qui prélèvent, elles font tout pour que ça se passe très très bien, que les gens soient vraiment à l'aise. Les maisons du don sont des endroits qui sont très confortables, j'allais dire. Tout est fait pour que le donneur se sente bien.
4: Pour répondre aux besoins, il faut 600 dons de sang par jour en Bourgogne-Franche-Comté, un chiffre qui monte à 10 000 au niveau national.

0: Ravi de vous accompagner ce samedi 3 octobre. Ça se passe très bien actuellement sur le réseau alpin. Côté trafic, vraiment pas de ralentissement ni de bouchons de partout. On va rappeler ce camion en panne du côté de la Haute-Savoie sur la route nationale 205, direction l'Italie au kilomètre 15. Nous sommes là juste après la sortie 23, le Châtelard. C'est un camion en panne sur voie de droite. Les agents routiers se trouvent sur place en protection. Et puis on vous le rappelle, sur la 40, entre le péage de Viry et le tunnel du VUH, la voie de gauche est neutralisée. Donc sur 6 km environ pour des travaux. Restez vigilants donc si vous circulez sur cette partie de la 40, dans les deux sens de direction. Voilà pour une actualité trafic plutôt légère, hein, tant mieux pour vous. Si vous êtes derrière votre volant, l'occasion de vous rappeler, lorsqu'on circule sur autoroute, que la circulation est fluide, on reste bien sur la voie de droite, la voie du milieu et la voie de gauche sont faites pour dépasser. Sinon, on se rabat autant que possible sur la voie de droite. Allez, place à l'actualité générale avec la rédaction de France Info. C'est l'heure du rappel des titres.
1: Romagnan, cette grande manifestation cet après-midi contre les pesticides.
2: Elle a lieu en ce moment en Normandie, à Saint-Pierre-la-Garenne, près de l'usine Syngenta, l'un des principaux fabricants mondiaux de produits phytosanitaires accusés de provoquer des cancers. Une cinquantaine d'associations de défense de l'environnement y participent. Plusieurs enquêtes ouvertes après des dégradations et des agressions commises en marge des mobilisations lycéennes. C'est le cas à Metz où un incendie s'est déclaré dans le préau d'un collège hier. Incendie également la nuit dernière au lycée du Dolmen de Poitiers dans la cour de l'établissement. Et puis à Marseille, un mineur de 15 ans a été interpellé et placé en garde à vue après l'agression d'une femme jeudi. Un nouvel appel à manifester est lancé pour mardi pour les lycéens et les syndicats enseignants, eux, appellent aussi à la grève. La marche des fiertés est en cours à Paris cet après-midi. Elle devait se dérouler en juin dernier, comme chaque année, mais elle a été reportée en octobre à cause de la canicule. Une marche festive de défense des droits des personnes LGBT+, dans un contexte de montée de l'extrême droite.
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0: Il sort un nouvel album, le chanteur belge Pierre Demer. C'est son grand retour, premier extrait donc de ce nouvel album sorti à la fin de ce mois de décembre. Je pense à vous, c'est tout de suite sur Autoroute Info, nouveauté.

Un camion en panne a rappelé en Haute-Savoie sur la route nationale 205 en direction de l'Italie au kilomètre 15, juste après la sortie 23. Le Châtelard, véhicule immobilisé sur la voie de droite, patrouilleur sur place. La musique de retour, U2, juste après Edouard Maya, Stereo Love. C'est tout de suite sur Autoroute Info. Prochain rappel dans 8 minutes. Excellent week-end à toutes et tous. Bonne route.

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1: Des débris de pneus signalés sur la 41 Nord, direction Chambéry, kilomètre 126, après la sortie 16 Seine au centre, donc dans le secteur d'Annecy. Débris sur la voie spéciale réserve aux véhicules lents, c'est la voie la

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1: Avec à l'instant un piéton signalé du côté de la rocade sud de Grenoble, secteur Saint-Martin-d'Hères. Plusieurs informations, sources d'informations nous indiquent un piéton, un cours direction de Chambéry, un cours direction de Grenoble. En tout cas, il est bien signalé proche des voies du côté de Saint-Martin-d'Hères, la sortie de Saint-Martin-d'Hères-Péry. Donc, vigilance à vous si vous circulez sur cette partie de la rocade sud grenobloise dans les deux sens de circulation. Obstacle à rappeler du côté d'Annecy, cette fois-ci à 41 Nord, direction Chambéry, kilomètre 126, c'est après la sortie 16, c'est au centre des débris de pneus, côté droit des voies de circulation. Et puis enfin, un camion, un poids lourd en panne a rappelé en Haute-Savoie, toujours sur les voies de la route nationale 205 en direction de l'Italie. C'est juste après la sortie 23, le Châtelard. Il y a d'ailleurs une intervention en cours patrouilleur et dépanneur sur place actuellement. Côté trafic, pas de ralentissement ni de bouchon. Ça se passe très bien sur l'ensemble des autoroutes alpines. En ce début d'après-midi, samedi 3 octobre. Bon week-end à vous, bonne route avec Autoroute Info. Reportage Corentin Rouleau, Géraldine Millat répondent aux questions que vous vous posez peut-être concernant les travaux sur autoroute.
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2: Vrai ou faux, en cas de fermeture d'une autoroute pour des travaux, aucune solution alternative n'est proposée pour poursuivre son trajet initial.
3: C'est faux. Des itinéraires de déviation sont toujours mis en place. Il faut savoir que les fermetures d'autoroutes sont concertées bien en amont avec la préfecture du ou des départements concernés. Des itinéraires de déviation réglementaires et sécurisés sont alors systématiquement proposés.
2: Comment repérer ces itinéraires de déviation ?
3: Ce sont des panneaux à fond jaune positionnés sur l'intégralité de la déviation avec la mention S ou DEV accompagnée d'un chiffre. 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
1: Allez, tout de suite, c'est Miley sur Autoroute Info, nouveauté pour bien continuer et bien ce week-end. C'est Miley Cyrus, hein, évidemment, qu'on appelle Miley, ça y est, c'est son nouveau nom, comme Maître Gims, on l'appelle plus Maître Gims, mais Gims, et bien Miley, on l'appelle Miley Cyrus, on l'appelle Miley, c'est nouveau, c'est sur Autoroute Info, extrait de son dernier album. Let's go.

0: On rappelle ce piéton signalé en région grenobloise sur la Roquette Sud, hein, du côté de Saint-Martin-d'Air, au niveau de la sortie de Péry, Gabriel Péry. Un piéton, un coup signalé en direction de Chambéry, un coup en direction de Grenoble. Vigilance donc dans les deux sens de circulation, hein, plusieurs sources contradictoires, mais un piéton, ça c'est sûr, approche des voies sur cette partie de la Roquette Sud, secteur Saint-Martin-d'Air. Reportage depuis la 43 Maurienne en Savoie. 5 forts bâtis les uns au-dessus des autres sont visibles. Ils sont d'ailleurs représentés sur un panneau d'information touristique installé en bordure de l'autoroute. Le plus grand d'entre eux est le fort Victor-Emmanuel, dont l'histoire débute au 19e siècle, au moment de sa construction, quand la Savoie n'était pas encore française. Marianne Yotis.
1: Situé sur les hauteurs de la Haute-Maurienne, le fort Victor-Emmanuel est construit à un endroit stratégique pour le royaume du Piémont. L'objectif, prévenir une éventuelle invasion française, nous explique Marion Kern, guide conférencière.
2: Il fallait absolument éviter que cette armée passe le col du Mont-Cenis pour ensuite s'éparpiller dans la plaine du Pô. C'est pour ça qu'on a choisi le site de l'Essayon, parce que c'est un endroit où la vallée est particulièrement resserrée, avec une falaise, et c'était un endroit qui se prête parfaitement à la construction d'une fortification. On a une vue très dégagée sur le bas de la vallée. Et surtout, on a une vue plongeante sur la route, qui était déjà la route impériale à l'époque, et c'est par là qu'une armée ennemie serait arrivée.
1: Une construction moderne dans son architecture et ses équipements payés en partie par la France.
2: Les canons sont des prises de guerre qu'on a fait au moment de la chute de Napoléon Ier, de la chute de l'Empire. Donc on a confisqué les canons français, et de plus, on s'est servi d'une bonne partie de l'indemnité de guerre infligée à la France pour financer la construction des forts de l'Essayon. Donc on a des forts construits contre la France, mais payés avec l'argent de la France et armés avec les canons de la France.
1: Et en 1860, le fort passe côté français.
2: Quand les forts sont devenus français, en même temps que la Savoie, ils ont été occupés par l'armée française, car ils avaient toujours un intérêt stratégique, hein, bien qu'il y ait eu des évolutions de l'armement, mais ils permettaient de loger beaucoup de soldats, et c'est pour ça que les Français les ont retournés. Ils ont muré toutes les ouvertures côté français, et ils ont laissé bien sûr ouvertes toutes les bouches à canon côté italien. Comme ça, ça permettait éventuellement de pouvoir s'en servir pour attaquer l'Italie.
1: À partir de 1940, le fort Victor-Emmanuel a aussi servi de prison pour les résistants qui étaient capturé.
2: L'un des bâtiments, qui s'appelle d'ailleurs le pénitencier, a servi pendant l'occupation allemande à enfermer des résistants qui pour la plupart provenaient du maquis de l'arrière-pays niçois. Et on a eu jusqu'à 350 hommes qui ont été enfermés dans ce bâtiment pendant l'année 1943. Et en fait, les prisonniers ont réussi à s'évader pendant un moment de confusion au moment de la capitulation de l'Italie et juste avant l'arrivée des Allemands.
1: Un fort qui a été ensuite cédé aux francs symboliques à la ville d'Aussois. Depuis, il est restauré et entretenu chaque année par une association.

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1: Il est 15h, soyez les bienvenus. Bon week-end.
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1: En ce début d'après-midi, samedi 3 octobre, ça se passe bien sur le réseau alpin en termes de trafic. Vraiment pas de perturbation, de ralentissement, ni de bouchons de partout que vous circulez de Lyon à Grenoble, en passant par Chambéry, Annecy, Albertville, en direction de la Suisse et de l'Italie. Pareil, pas d'attente avant les tunnels transalpins, tunnel du Mont-Blanc, tunnel du Fréjus. On va rappeler quelques événements piétons à rappeler du côté de Grenoble, toujours signalé sur la rocade sud, secteur Saint-Martin-d'Air. Il a été aperçu dans les deux sens de circulation. Donc pour l'instant, plusieurs sources nous indiquent soit en direction de Grenoble, soit en direction de Chambéry. La conclusion, c'est d'être vigilant lorsque vous circulez sur cette rocade sud de Grenoble du côté de Saint-Martin-d'Air au niveau de l'échangeur 2. Gabriel Perry nous a-t-on à préciser. Nous avons également en intervention sur les voies un camion et son dépanneur en panne. Ça se passe en Haute-Savoie, route nationale 205, c'est en direction de l'Italie, au kilomètre 15, après la sortie 23, le Châtelard. La voie de droite est neutralisée, puisque ce véhicule se trouve sur cette voie. Dépanneur, patrouilleur sur place. Voilà pour l'essentiel de l'actualité trafic assez légère, en ce début d'après-midi. Bon week-end à toutes et tous. Il est l'heure de passer à l'actualité générale avec la rédaction de France Info. C'est l'heure du rappel des titres.
2: Pour vous, 14h45, Armand Perrault-Logan, le fil info, encore des dégradations dans des établissements scolaires ce week-end.
3: Le préau d'un collège a été incendié hier soir à Metz, ainsi que deux véhicules qui stationnaient dessous. Il s'agit d'un acte intentionnel, selon les autorités. À Poitiers, un incendie s'est aussi déclaré la nuit dernière dans la cour d'un lycée. Il a été rapidement maîtrisé. Côté mobilisation, les organisations lycéennes appellent à des manifestations nationales mardi. Les étudiants et plusieurs syndicats se joignent au mouvement. Utiliser son téléphone portable en conduisant peut désormais entraîner une suspension temporaire du permis de conduire. La mesure était expérimentée dans plusieurs départements. Elle s'applique désormais dans toute la France. Un acte terroriste, c'est ce que retient le procureur général des Émirats Arabes Unis après l'attaque dans le vol Fly Dubai mercredi dernier, reliant les Émirats à Tel Aviv. Le copilote s'était emparé de la hache de secours pour poignarder le commandant de bord. 174 personnes, dont 166 Israéliens, se trouvaient dans l'appareil. Et puis la Russie appelle les diplomates et étrangers qui se trouvent en ce moment dans la capitale ukrainienne à quitter la ville et avertit de frappes massives à venir. Des drones russes s'abattent sur Kiev depuis plusieurs jours. Deux ponts ont été touchés, un la nuit dernière et l'autre il y a deux jours.
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1: Teddy Swims, tout de suite pour vous accompagner, extrait de son dernier album Mr. Know It All sur Autoroute Info. Prochain point sur vos conditions de route dans moins de 4 minutes. Bon week-end, bonne route.

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2: Piéton toujours à signaler du côté de la roquette sud grenobloise, hein, autour du secteur de la sortie 2, Gabriel Péri, Saint-Martin-d'Hères. Piéton signalé dans les deux sens de circulation, donc vigilance si vous circulez sur cette partie de la roquette sud grenobloise. Imani, Don't Be Shy arrive, ce sera juste après les avions Nuit Sauvage sur Autoroute Info. Prochain rappel sur vos conditions de route, hein, qui sont bonnes, ce sera dans 7 minutes. Bon week-end, bonne route, vous êtes sur Autoroute Info.

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1: À 15h15, toujours à ce piéton signalé proche de la Roquette Sud grenobloise. Il a été signalé, dernière nouvelle, du côté de Saint-Martin-d'Hères, au niveau de l'échangeur 2, Gabriel Péry. Vous êtes concerné dans les deux sens de circulation. Plus de véhicules en panne. Intervention terminée sur la route nationale 205. Le poids lourd est reparti. Donc une excellente nouvelle. En tout cas, le dépanneur a pu l'évacuer et l'éloigner des voies de circulation après la sortie 23. Le Châtelard, côté trafic, ça se passe très bien. Aucune perturbation, tout est fluide. Hein. Il commence à y avoir un petit peu de monde du côté d'Annemasse. Et encore au niveau de la bretelle de sortie 14 Annemasse sur l'A40 direction Chamonix.
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1: Et puis de la pluie qui a pu tomber ce matin, ça semble s'être calmé. Voyons voir les prévisions. On va écouter Météo France et Thibaut pour Courrouges pour les prévisions de ce samedi 3 octobre.
2: Depuis ce matin, une dégradation orageuse remonte depuis la Méditerranée. Cet après-midi, ces nuages viennent se bloquer sur le Massif central, les Alpes et les Pyrénées, sur lesquels des averses orageuses se produisent. On retrouve des averses jusque dans le sud de la région centre et le sud de la Bourgogne, mais également du piémont pyrénéen jusqu'aux Landes. Le temps est plus sec de l'Île-de-France à Grand Est. Toutefois, le ciel est bien chargé et se couvre davantage au fil des heures. Les températures cet après-midi sont globalement stationnaires, mais toujours bien au-dessus des normales saisonnières. Prévoyez 22 à Paris et Chambéry, 23 à Mulhouse et Annecy, 24 à Nancy, Dijon, Lyon et Clermont-Ferrand, 25 à Besançon, Grenoble, Bordeaux et Bourges, et 26 degrés à Pau. Dimanche matin, le ciel est bien encombré des Pyrénées aux frontières de l'Est et s'accompagne d'averses éparses. Dans l'après-midi, des nuages bourgeonnent sur les différents massifs, donnant encore quelques gouttes, puis en soirée, les nuages se dispersent et le ciel s'éclaircit sur une petite moitié nord du territoire. Bonne route avec Météo France sur Autoroute Info.
1: Dans un instant, nous irons dans les coulisses de l'autoroute pour suivre un exercice grandeur nature simulant un accident. En attendant, c'est d'ici tout de suite un nouveau titre dévoilé après le succès de Mélodrama et son trophée aux victoires de la musique. D'ici, qui sera en tournée dans toute la France, notamment au mois de décembre, le 4, à la Halle Tony Garnier de Lyon. C'est Maniaque qu'on écoute tout de suite sur Autoroute Info.

0: Ce piéton toujours signalé du côté de la rocade sud de Grenoble, secteur Saint-Martin. D'ailleurs, vous êtes concerné dans les deux sens de circulation. Un piéton signalé, dernière nouvelle, proche de l'échangeur de Saint-Martin d'Air, Gabriel Perry. Reportage, comment les secours se préparent-ils aux pires événements sur autoroute? Raphaël Dudicelli a suivi en pleine nuit près de Lyon un exercice grandeur nature. Prochain rappel concernant vos conditions de circulation qui sont excellentes en ce milieu d'après-midi, ce sera à 15h30. Bon week-end, bonne route avec Autoroute Info.
1: Je suis avec Philippe Séché, l'un des organisateurs de l'événement. Alors Philippe, à quoi faut-il s'attendre pour ce soir?
2: Le scénario est bâti sur un premier accident qui va générer d'autres incidences avec un suraccident, un bouchon.
1: Et pour lancer l'exercice, l'alerte est donnée comme dans les conditions réelles.
3: Un bus avec une voiture sur A466 au 4800, ça sera.
4: A priori, il y a du monde à l'intérieur du bus, la personne n'a pas su m'en dire plus. Hein. Apparemment, l'autoroute est coupée, donc c'est pas nécessaire.
1: Bon, Hervé Richard, responsable des travaux planification sur le district de Villefranche-sur-Saône, nous explique la situation.
5: Donc c'est un témoin qui a appelé au poste d'appel d'urgence, qui a contacté le PC, appelle le patrouilleur qui tourne en 24-24 sur le réseau.
1: Qui joue le rôle des victimes?
5: C'est des élèves policiers.
1: Et ils sont combien?
5: 28.
1: Je vais maintenant voir ce qui se passe en queue de bouchon, à quelques centaines de mètres. Une autre voiture accidentée, les pompiers sont sur place.
6: Les appuitades, pour avirer les appuitades.
7: Ouais, attends, je vais enlever la ceinture déjà.
8: Allez, vous inquiétez pas.
9: Ouais, la custode, c'est bon.
1: Il y a des éclats de verre partout. Les sapeurs-pompiers agissent méthodiquement. Mais les blessés sont toujours à l'intérieur du véhicule. En attendant, je parcours les 200 mètres de l'autoroute pour voir ce qui se passe au niveau du car accidenté. On aperçoit une personne par terre, blessée. Bon, comment il va, le faux blessé? Il est pas trop chaud, le goudron?
10: Non, ça va, merci.
1: Le conducteur de la voiture accidentée près du car s'est enfui. Le chauffeur du car s'énerve auprès du patrouilleur.
6: Ouvrez, là, on va regarder s'il n'y a pas une pièce d'identité. Mais moi, je veux savoir à qui allait, cette bagnole.
1: Une dizaine de gendarmes interrogent les passagers du car, mais personne ne parle français.
11: Oui, vous dites, dame, c'est vrai
12: qui parle français, là.
1: Ah. Il y a beaucoup d'agitation avec des policiers qui courent après quelqu'un. Ils viennent de l'intercepter.
13: Mais le assis,
1: vous pouvez nous dire ce qui se passe?
14: Il a tenté de s'enfuir, je pense qu'ils ont découvert quelque chose dans la voiture.
15: Vous deviez aller où avec ça?
1: Le fugitif avait sur lui un sachet de cocaïne et il lui passe les menottes. On va vraiment jusqu'au bout de la mise en scène. Ce genre d'exercice n'est pas fréquent. Les services ont profité d'une coupure d'autoroute pour travaux afin de réaliser cette simulation.

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1: Il est 15h30, bienvenue à vous si vous nous rejoignez sur Autoroute Info. Ça se passe bien actuellement sur le réseau alpin. Pas d'événement qui puisse perturber votre trajet. La circulation est fluide de partout. Il y a un petit peu de monde niveau du côté d'Annemasse, dans la bretelle de sortie 14 sur l'A40 direction Chamonix. Mais rien de bien méchant vraiment. Porte de Lyon, ça se passe très bien. Idem du côté de l'agglomération grenobloise. Plus de piétons signalés sur la rocade sud. D'ailleurs, c'était dans le secteur de Saint-Martin. Pas de problème sur cette rocade sud, donc la 480 ou encore la nationale 85. Si vous circulez sur la voie rapide urbaine de Chambéry, ça se passe très bien aussi de la Ravoire à la Motte Servolex. Et puis du côté d'Annecy, Albertville, pas de problème pour vous également. Excellent week-end à toutes et tous. Vous êtes sur Autoroute Info. Allez, tout de suite, c'est l'actualité générale avec la rédaction de France Info. Place au rappel des titres.
2: 15h20, Marie Martirosian, un homme soupçonné de féminicide interpellé la nuit dernière dans les Yvelines.
3: Il a été placé en garde à vue, indique le parquet de Versailles. Selon les premiers éléments de l'enquête, c'est le mis en cause lui-même qui a appelé la police, interpellé au domicile de la victime. Une enquête pour meurtre sur conjoint a été ouverte. Plus de 5000 personnes interpellées depuis lundi en marge du mouvement de colère des lycéens. Ils demandent de meilleures conditions pour étudier face à parfois des classes surchargées, des bâtiments vieillissants, des profs non remplacés. Plusieurs enquêtes de l'IGPN, la police des polices, ont également été ouvertes. Swiftair fait appel de sa condamnation. La compagnie aérienne reconnue coupable d'homicides involontaires pour des négligences avait écopé de 225 000 euros d'amende après le crash en 2014 d'un avion d'Air Algérie. 116 personnes, dont une cinquantaine de Français, avaient perdu la vie. Un appel que dénoncent les proches des victimes. Et puis le département de l'Hérault en vigilance orange, toujours face à ces fortes pluies qui se poursuivent cet après-midi. L'Aude, en revanche, est repassée en vigilance jaune.
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1: Le petit pêcheur de Manon Lisa aux airs de Manu Chao, un peu, vous allez le voir si vous ne connaissez pas ce titre. C'est tout de suite, c'est sur Autoroute Info. Prochain rappel dans 3 minutes.

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1: Un piéton signalé sur l'A41 Nord au niveau de la douane de Bardonnay, un peu après, dans le sens Suisse-France. Piéton signalé sur bande d'arrêt d'urgence.

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1: Un piéton a rappelé tout au bout de la 41 Nord, hein, proche de la douane de Bardonnay, dans le sens Suisse-France. Donc, autour du kilomètre 158, piéton signalé sur bande d'arrêt d'urgence. C'est le seul événement actuellement, hein, qui puisse gêner, perturber votre trajet. Ça se passe très bien sur l'ensemble des autoroutes alpines. À noter un bouchon qui s'est formé sur la bretelle de sortie 14 d'Annemasse sur la 40 en direction de Chamonix. Il y a près d'un kilomètre de bouchons, mais partout ailleurs, à Lyon, à Grenoble, à Chambéry, ça se passe très bien pour vous en ce samedi 3 octobre. Excellente après-midi avec Autoroute Info. On vous rappelle cette information entre Annecy et Thônes sur le réseau secondaire. Il y a d'importants travaux, hein, actuellement, des travaux. Donc si vous devez rejoindre les stations du massif des Aravis, comme par exemple la Clusaz ou Grand Bornand, il est conseillé de privilégier la sortie 16 de l'A40 Bonneville-Ouest. Et ensuite, vous empruntez la route départementale 12 via le Petit Bornand.
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1: On se replonge dans la Coupe du Monde de cet été. C'était l'hymne officiel Burna Boy, Shakira, Daï Daï. C'est tout de suite sur Autoroute Info.

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0: Qu'est-on signalé du côté de la donne de Bardonnay, tout au bout de la 41, en direction de Chambéry, dans le sens Suisse-France piéton. Signalé aux dernières nouvelles sur bande d'arrêt d'urgence. Savez-vous comment est surnommé le château de Fontainebleau situé aux portes de Paris? Eh bien, la réponse, hein, tout de suite, on vous emmène à quelques kilomètres de l'autoroute A6 dans la demeure des rois Adeline Després.
1: Tout commence ici, dans l'allée de l'entrée principale du château. Sylvain Moulaine, directeur de la communication.
2: Nous sommes ici dans la cour d'honneur qui est un peu la synthèse du château de Fontainebleau et de sa richesse. On a plusieurs bâtiments. On a un bâtiment qui date de François Ier, on a un autre qui date d'Henri II, on a une aile qui date de Louis XV et puis on a surtout la pièce phare de cette cour d'honneur qui est l'escalier en fer à cheval, hein, qui est mythique, hein, qui est connu de tous, construit par Louis XIII et sur lequel Napoléon, hein, donc cette grande figure historique que vous avez effectivement sur les panneaux d'autoroute, qui a fait ses adieux ici à sa vieille garde en 1814 avant de prendre l'exil.
1: Pénétrons ensuite sous l'escalier dans la chapelle de la Trinité, dont la voûte date d'Henri IV. Impressionnante de peintures et de stucs, elle porte l'empreinte de l'histoire au-delà de ses décors.
2: Le 5 septembre 1725, le roi Louis XV s'est marié ici à Fontainebleau. Pour la petite anecdote, les mémorialistes racontent que la reine, la future reine de France, quand elle est rentrée dans la chapelle, une fois arrivée à l'hôtel, eh bien, sa traîne était encore à l'entrée de la chapelle. Donc c'est vous dire la longueur de cette traîne de la future reine de France.
1: 1500 pièces, 5 cours principales. Il s'agit de la seule demeure royale, impériale et même papale à avoir été habitée pendant 7 siècles. Un véritable millefeuille historique.
2: Chaque souverain, à quelques exceptions près, a gardé, a conservé ce qu'avait fait son prédécesseur. Et donc, on a plutôt un amalgame de plusieurs architectures. Et donc, aujourd'hui, à la fois à l'extérieur, mais aussi à l'intérieur, c'est le seul château en France où vous passez de décors de la Renaissance qui vont jusqu'au décor du Second Empire.
1: Mais à Fontainebleau, il n'y a pas que le château qui se visite. Un musée est aussi consacré à Napoléon, sa vie personnelle et son destin politique. Le château abrite aussi 130 hectares de jardins et une salle de jeux de paume d'époque encore en activité. Un lieu qui vaut le détour, situé à une quinzaine de minutes de la 6.

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1: Très bel après-midi, bon week-end, bienvenue, il est 16h.
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1: Ça se passe globalement bien sur les autoroutes sur lesquelles vous circulez actuellement, un trafic fluide en tout cas sur l'ensemble des axes que vous empruntez en ce moment. Restez prudent tout de même avec quelques véhicules en panne en bordure des voies de circulation, ça peut vous concerner, notamment à la sortie de Lyon sur l'autoroute A43 direction Turin et Grenoble. Véhicule arrêté sur la bande d'arrêt d'urgence au kilomètre 12. On est après la bifurcation avec l'A46. Attention à bien vous décaler sur les trois voies les plus à gauche à cet endroit. Même consigne et même conseil pour ceux qui se trouvent du côté de la Haute-Savoie, avec là aussi un véhicule en panne sur l'A41 des Lacs en direction d'Annecy, kilomètre 149. On est juste après le tunnel du Montsion. Attention là aussi à vous décaler, vous l'avez compris, sur la voie la plus à gauche. C'est très important. L'occasion de vous rappeler également que ce vendredi, un agent autoroutier est décédé après avoir été percuté par une voiture alors qu'il intervenait dans une zone de travaux. Ça s'est passé en Normandie sur l'autoroute A13. Attention si vous passez le long d'une zone de travaux. C'est ce que nous rappelle Elliot Monod.
2: Si les zones de chantier sont systématiquement signalées par des panneaux sur fond jaune ainsi que sur les panneaux lumineux au-dessus des voies de l'autoroute, chaque année, des ouvriers ou des agents travaillant sur place sont victimes d'accidents, parfois mortels. Gardez à l'esprit que le personnel travaille très près des voies de circulation, redoublez alors de vigilance pour leur sécurité dès que vous abordez un balisage et réduisez votre vitesse comme indiqué, parfois jusqu'à 50 km/h.
1: Et le reste de l'actualité, c'est tout de suite avec les titres de France Info.
3: Pétrolier en feu en Arabie Saoudite.
4: Il s'agit de la raffinerie du géant pétrolier Aramco près de Riyad. Des flammes et de la fumée s'élèvent de cette raffinerie. L'attaque est attribuée aux rebelles houthis du Yémen qui ont déjà mené plusieurs attaques aux drones contre l'Arabie Saoudite le mois dernier. La Russie appelle les diplomates et étrangers qui se trouvent en ce moment dans la capitale ukrainienne à quitter la ville et avertit de frappes massives à venir. Des drones russes s'abattent sur Kiev depuis plusieurs jours. Deux ponts ont été touchés, un la nuit dernière et l'autre il y a deux jours. En France, encore des dégradations dans des établissements scolaires ce week-end. Le préau d'un collège a été incendié hier soir à Metz, ainsi que deux véhicules qui stationnaient dessous. Il s'agit d'un acte intentionnel, selon les autorités. À Poitiers, un incendie s'est aussi déclaré la nuit dernière dans la cour d'un lycée. Il a été rapidement maîtrisé. Une grande manifestation contre les pesticides dans l'agriculture. Elle rassemble actuellement des milliers de personnes près de l'usine Syngenta, dans l'Eure, gros fabricant de pesticides. Une cinquantaine d'organisations sont mobilisées pour dénoncer la réintroduction de pesticides interdits. Et puis des matelas au sol et des cellules qui débordent. La population des prisons françaises explose encore avec un nouveau record battu en septembre. Plus de 90 000 détenus pour un peu plus de 63 000 places.
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1: Le son de Djungeli sur Autoroute Info. On se retrouve dans moins de 5 minutes pour un retour sur le trafic. Bel après-midi.

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6: Pas de difficultés sur votre trajet, le trafic fluide en tout cas en ce milieu d'après-midi de samedi. Un peu plus de monde tout de même sur les rocades de Grenoble, la rocade sud encore, la 480, mais pas de bouchons ni de ralentissements à prévoir. Vous faites en sorte évidemment que ces bonnes conditions de circulation se poursuivent partout et tout le temps sur les autoroutes. Respect de la vitesse et maintien, c'est important également de vos distances de sécurité par rapport aux autres véhicules. On se retrouve à 16h15, le point complet sur vos conditions de circulation juste après Lionel Richie et Green Day pour poursuivre sur les prochains kilomètres.

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1: Bon après-midi à vous tous. Véhicule en panne, dépanneur en intervention. Ça se passe à la sortie de Lyon sur l'autoroute A43 direction Grenoble et Turin. Attention, kilomètre 11. Peu après la bifurcation avec la 46, ça peut vous surprendre. Il faut donc bien vous décaler sur les voies les plus à gauche, hein, sur cette partie de l'autoroute A43. C'est fluide, quoi qu'il en soit, sur l'ensemble des autoroutes sur lesquelles vous circulez en ce moment. Hein, pas de difficulté particulière. C'est parfois un peu plus dense tout de même, notamment sur les rocades de Grenoble ou à l'arrivée sur Lyon sur la fin de l'autoroute A43. Mais globalement, ça se passe très bien sur l'ensemble des autoroutes alpines cet après-midi.
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1: Un week-end où le temps est plutôt couvert avec des nuages, hein, qui concernent l'ensemble des départements rhône-alpins. Le temps pour la suite de ce week-end, les prévisions de Météo France préparées et présentées par Thibaut Corrouge.
2: Depuis ce matin, une dégradation orageuse remonte depuis la Méditerranée. Cet après-midi, ces nuages viennent se bloquer sur le Massif central, les Alpes et les Pyrénées, sur lesquels des averses orageuses se produisent. On retrouve des averses jusque dans le sud de la région centre et le sud de la Bourgogne, mais également du piémont pyrénéen jusqu'aux Landes. Le temps est plus sec de l'Île-de-France à Grand Est. Toutefois, le ciel est bien chargé et se couvre davantage au fil des heures. Les températures cet après-midi sont globalement stationnaires, mais toujours bien au-dessus des normales saisonnières. Prévoyez 22 à Paris et Chambéry, 23 à Mulhouse et à 24 à Nancy, Dijon, Lyon et Clermont-Ferrand, 25 à Besançon, Grenoble, Bordeaux et Bourges et 26 degrés à Pau. Dimanche matin, le ciel est bien encombré des Pyrénées aux frontières de l'Est et s'accompagne d'averses éparses. Dans l'après-midi, des nuages bourgeonnent sur les différents massifs, donnant encore quelques gouttes, puis en soirée, les nuages se dispersent et le ciel s'éclaircit sur une petite moitié nord du territoire. Bonne route avec Météo France sur Autoroute Info.
1: Allez, on va se retrouver dans quelques minutes. On assistera à une opération de contrôle de poids lourds. Reportage auprès des agents de l'État, ce sera juste après 4 sailles sur Autoroute Info.

0: Merci de nous rejoindre cet après-midi avec de bonnes conditions de circulation sur les autoroutes sur lesquelles vous circulez. Je vous rappelle à la prudence tout de même, si vous quittez Lyon en empruntant l'A43, direction Turin et Grenoble, dépanneur toujours en intervention près d'un véhicule en panne au kilomètre 11. Hein, ça se passe peu après la bifurcation avec l'A46. Vous avez 4 voies de circulation à cet endroit. Il faut donc bien vous décaler sur les 3 voies situées le plus à gauche. Marine et la voix de Barry White dans quelques instants, notre prochain rendez-vous trafic. Je vous retrouve avec grand plaisir à 16h30. Mais pour l'instant, nous partons sur l'aire de Beaune située sur l'autoroute A6 entre Paris et Lyon avec Xavier Ferrand qui a assisté à une opération de contrôle de poids lourd.
1: Les poids lourds interceptés par les forces de l'ordre se succèdent à chaque fois. Un agent de la DREAL, la Direction Régionale de l'Environnement, de l'Aménagement et du Logement, est chargé des contrôles. Lionel Perrette, chef du département Régulation des Transports.
2: On va contrôler les temps de conduite et au-delà des temps de conduite, les temps de repos. Et pour procéder à ces contrôles, on extrait les données enregistrées sur le chronotachygraphe du véhicule. C'est un mouchard, on peut dire ça comme ça. En tout cas, c'est un équipement qui enregistre les différents mouvements du véhicule, les temps de repos, les temps de conduite.
1: La preuve par l'exemple avec Natacha Corallo, accompagnée d'un gendarme.
3: Qu'est-ce que vous transportez, monsieur ?
4: Des pièces Renault.
3: Des pièces Renault ?
4: Oui.
5: Bonjour.
3: Bonjour, madame.
5: Contrôle les transports de la DREAL.
3: J'ai bien vu.
5: je vais monter pour chercher les données. Et après, je vais regarder tous vos papiers.
4: Et ça, on peut faire.
1: Les données sont chargées sur une clé USB sécurisée. Natacha Corallo s'installe ensuite devant son ordinateur.
5: J'ai accès donc à une partie donnée du conducteur, donc avec ses temps de conduite et ses temps de repos. Donc on voit que c'est quelqu'un qui roule pas non plus énormément à la journée.
1: Alors ce qu'il faut préciser, c'est qu'il y a de longs traits rouges. J'imagine que c'est le temps de conduite, c'est ça ?
5: Le temps de conduite en rouge. Donc là, par exemple, c'est un bloc de 3h05, puisqu'il a conduit 3h05 sans coupure. Et puis après, il fait une pause de 45 minutes, donc qui est réglementaire. Et il reconduit une heure. Et en bleu apparaît les temps de travail, donc surtout quand il charge ou qu'il décharge.
1: Pas de problème à signaler pour ce chauffeur bulgare au volant d'un tracteur immatriculé en France qui emmène une remorque lituanienne. En 2024, plus de 1200 poids lourds ont été contrôlés rien qu'en Côte d'Or.

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1: Bienvenue à vous, bel après-midi de samedi avec un peu plus de trafic à présent, notamment pour ceux d'entre vous qui se dirigent vers Lyon par l'autoroute A43 aux portes de Lyon avec près de 2 km de ralentissement désormais tout au bout de l'autoroute dans le secteur de Bron avant de poursuivre votre trajet en direction du centre-ville et puis un trafic qui peut ponctuellement être un peu plus dense sur les rocades de Grenoble, même si pour l'instant ça se passe bien, que ce soit sur la rocade sud ou bien encore l'A400. 80 partout ailleurs, trafic fluide également, la présence tout de même de quelques véhicules en panne, c'est le cas désormais en Savoie sur l'autoroute A43 direction Chambéry et Lyon avec ce véhicule arrêté sur la bande d'arrêt d'urgence au kilomètre 111 précisément, c'est après avoir passé la sortie 23 de Saint-Pierre d'Albigny qu'il faudra vous décaler, vous l'avez compris, sur la voie la plus à gauche. L'actualité nationale et internationale à présent avec les titres de France Info.
2: Romagnan, plusieurs dizaines de milliers de personnes ont participé dans l'après-midi à la marche des fiertés à Paris.
3: Un cortège aux couleurs arc-en-ciel, celle du drapeau symbole de la défense des droits des personnes LGBT+. Elle devait se dérouler cette marche en juin dernier, comme chaque année, mais elle a été reportée en octobre à cause de la canicule. Elle se déroule dans un contexte d'inquiétude face à la montée de l'extrême droite. Des dégradations et des agressions ont été commises en marge de mobilisations lycéennes. Plusieurs enquêtes sont ouvertes. C'est le cas à Metz après un incendie dans un collège à Poitiers où un incendie s'est également produit la nuit dernière dans un lycée. Et puis à Marseille, un mineur de 15 ans a été interpellé après l'agression d'une femme avant-hier. Prochain appel à manifester mardi pour les lycéens. Ils dénoncent des établissements vétustes et des professeurs absents. Les syndicats enseignants appellent aussi à la grève mardi pour les soutenir. L'Agence internationale de l'énergie annonce aujourd'hui que 325 millions de barils de pétrole issus des réserves stratégiques ont été libérés sur les 400 millions promis par le G7 en mars. Une mesure prise face à la hausse des prix du carburant liée à la guerre au Moyen-Orient.
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1: Et le voyage qui se poursuit le week-end également en compagnie de Neika sur Autoroute Info. 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
1: Ça se passe bien sur les autoroutes alpines cet après-midi. Ralentissement de quelques centaines de mètres, un kilomètre environ de perturbation. En tout cas, l'arrivée sur Lyon, sur la fin de l'autoroute A43 dans le secteur de Bron, partout ailleurs. C'est un trafic fluide sur l'ensemble des axes sur lesquels vous circulez. Actuellement, je retrouve à 16h45 le point complet. Ce sera juste après Tom Jones et Jennifer sur Autoroute Info.

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1: Et bienvenue si vous êtes à l'écoute d'Autoroute Info et sur les autoroutes alpines où ça se passe globalement bien cet après-midi avec un tout petit peu plus de monde tout de même en approche de Lyon sur la fin de l'autoroute A43 dans le secteur de Bron sur le dernier kilomètre c'est ralenti avant de poursuivre votre trajet en direction du centre-ville et puis toujours la présence de véhicules en panne en bordure de certaines autoroutes, c'est le cas désormais sur cette A43 en direction de Lyon une fois passé la sortie 10 des abrés, un véhicule en panne sur la bande d'arrêt d'urgence au kilomètre 58 précisément. Et toujours ce conseil, hein, c'est de vous décaler sur la voie la plus à gauche pour laisser le corridor de sécurité, cette zone de sécurité entre vous et le véhicule arrêté, donc en bordure de l'autoroute. Et on va parler travaux prévus certains soirs et nuits de la semaine prochaine. Cela vous concernera notamment en Haute-Savoie où l'A41 Nord sera fermée en direction de Chambéry toutes les nuits de la semaine prochaine à partir de lundi soir en direction de Chambéry. Donc entre les sorties 15 points de Seineau Sud et 15 de Rumy à chaque fois entre 21h et 6h le lendemain matin. Et évidemment la sortie 15 points de Seineau Sud sera obligatoire avec une déviation qui se fera par le réseau secondaire. Et puis en Haute-Savoie toujours avec la fermeture tous les soirs de la semaine prochaine du tunnel du Mont-Blanc entre 22h et 6h le lendemain matin pour rejoindre l'Italie. Il faudra évidemment emprunter le tunnel du Fréjus en Savoie.
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1: Allez, dans les prochaines minutes, on quittera Rhône-Alpes pour aller dans le département du Doubs et parler de la vache Montbéliarde. Précisément, reportage à suivre juste après Oria Bellavita.

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3: Et on part en Haute-Savoie. Attention, si vous êtes actuellement sur l'autoroute A41 Nord en direction de Chambéry, un véhicule est en panne, semble-t-il, sur la voie de droite de cette autoroute à la hauteur du kilomètre 132. On est dans le secteur situé juste après la sortie 17 d'Annecy-le-Vieux. Attention à bien réduire votre vitesse, évidemment, sur cette partie de l'autoroute A41 Nord, alors que les services de sécurité se rendent actuellement sur place. Et on part à présent du côté du département du Doubs pour visiter ce département et savoir ce qu'il se cache derrière un panneau touristique d'ailleurs qui indique la destination sur l'autoroute A36. On voit tout cela avec Jérémy Esclavard.
4: Lorsque vous traversez la Franche-Comté, vous en avez sûrement déjà aperçu dans les prairies. Je veux bien sûr parler de la vache montbéliarde. Avec sa robe blanche et marron, elle est facilement reconnaissable et fait partie de la famille des races dites pie-rouges, comme la simmentale par exemple. Elle est issue du croisement de trois espèces, la fémeline, la tourage et la race de Berne venue de Suisse. Anaïs Barona, guide conférencière et responsable patrimoine à l'office de tourisme du pays de Montbéliard.
5: Son histoire remonte au XVIIIe siècle. Léopold Eberhard de Wurtemberg accueille des anabaptistes mennonites du comté de Berne en Suisse, afin qu'ils viennent cultiver les terres du comté. C'est d'excellents agriculteurs, et justement, ils vont croiser plusieurs vaches, afin d'en faire une très productive en lait. Il faut attendre 1889, et le soutien du ministre de l'Agriculture de l'époque, qui est Juliette, un natif de Montbéliard, peut apporter son soutien à la reconnaissance de cette race bovine.
4: La Montbéliarde est une vache de grande taille. Elle mesure environ 1,50 m au garrot et pèse en moyenne 700 kg. Elle est robuste, bonne travailleuse et bonne marcheuse. Rarement malade, elle résiste bien aux maladies, notamment aux infections de la mamelle. Même si elle donne une viande de qualité, elle est principalement réputée pour son lait qui entre dans la fabrication de nombreux fromages. Anaïs Barona.
5: Elle fait partie de l'AOP Comté. Il faut vraiment du lait de Montbéliard pour faire le fameux comté. On fait aussi du Morbier. Et puis, on a la fromagerie de Montbéliard qui est installée dans une ancienne ferme mennonite et qui propose plein d'autres fromages locaux à partir du lait de Montbéliard. Le Montnois, le Wurtemberg, il y a le Mandubien. D'ailleurs, qui a un petit clin d'œil à Mandeur, puisque c'est le premier peuple gaulois qui s'est installé dans le village, et tout un choix de Morbier et de Comté.
4: Originaire de Franche-Comté, la Montbéliarde s'est bien exportée, puisque l'on en trouve aujourd'hui en Australie, en Pologne, au Maroc ou encore en Colombie.

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1: Très bel après-midi, bienvenue à vous, bon samedi, il est 17h.
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1: Et ça se passe globalement bien sur les autoroutes sur lesquelles vous circulez en ce moment. Un trafic fluide sur l'ensemble des axes, pas de difficultés majeures à prévoir sur votre trajet. Vous restez tout de même prudent avec notamment la présence de véhicules en panne en bordure de certains axes autoroutiers. C'est toujours le cas en Savoie sur l'A43 direction Chambéry et Lyon. Avec tout d'abord ce véhicule en panne sur la bande d'arrêt d'urgence au kilomètre 111. On est après la sortie 23 de Saint-Pierre-d'Albigny. Un autre véhicule beaucoup plus loin, toujours en direction de Lyon, kilomètre 58. C'est peu après la sortie 10 des Abrets. Là aussi, il va falloir vous décaler sur la voie la plus à gauche pour sécuriser ce secteur. Alors que les services de sécurité, évidemment, se rendent à chaque fois sur place ou sont d'ores et déjà sur place. Quoi qu'il en soit, vous devez absolument réduire votre vitesse. Et l'actualité nationale et internationale, c'est avec les titres de France Info.
2: Manifestation Armand Perrouloga contre les pesticides dans l'Eure.
3: Elle rassemble depuis cet après-midi près de 8000 manifestants selon la préfecture à Saint-Pierre-la-Garenne devant l'usine du fabricant de pesticides Syngenta. Une cinquantaine d'ONG et d'associations participent à ce rassemblement pour dire non aux pesticides dans l'agriculture. La piste criminelle privilégiée à Metz après l'incendie d'un collège la nuit dernière. Le feu a détruit le préau qui abrite les toilettes ainsi que deux voitures. Un autre incendie a touché un lycée de Poitiers la nuit dernière mais il a pu être rapidement maîtrisé. Depuis le début des manifestations lycéennes, il y a eu près de 5000 interpellations et la facture des dégâts se chiffre déjà en dizaines de millions d'euros. La Russie appelle les diplomates et étrangers à quitter Kiev en prévision de nouvelles frappes massives. La nuit dernière, un drone russe a partiellement détruit un pont majeur de la capitale ukrainienne deux jours après des frappes sur un autre pont. En France, il n'y a plus aucun département en vigilance orange, pluie, inondation. L'alerte a été levée à 16h pour l'Hérault et à la mi-journée pour l'Aude, mais de nombreuses routes sont encore inondées dans ces deux départements. Et puis un résultat de rugby cet après-midi, Bordeaux-Bègles a battu Lyon 51-28 et se relance dans le top 14.
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1: Le plaisir de vous retrouver dans moins de 5 minutes, évidemment, pour un retour sur le trafic. On repart avec Mio sur Autoroute Info. Bonne route à vous.

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4: Trafic fluide en ce milieu d'après-midi de samedi sur les autoroutes alpines. Pas de difficultés majeures à déplorer à cette heure-ci. Vous faites en sorte évidemment que cela continue. Respect de la vitesse maximale, un peu plus de 130 km/h. Puis maintenez, c'est important également, vos distances de sécurité, notamment dans des secteurs où la pluie peut ponctuellement tomber. Si c'est le cas pour vous, évidemment, vous abaissez encore votre allure pour ne plus dépasser cette fois-ci les 110. 17h15, le point complet sur vos conditions de circulation. Ce sera juste après le groupe Vastank dans quelques instants, juste après Cher et sa célèbre Choup Choup Song.

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1: 17h15 et ça se passe toujours très bien sur l'ensemble des autoroutes sur lesquelles vous circulez cet après-midi. Ça reste fluide en tout cas, pas de bouchons, pas de ralentissement à prévoir. Quelques véhicules en panne, attention évidemment si vous les apercevez en bordure des voies de circulation, il faut absolument réduire dans ce cas-là votre vitesse et vous décaler sur la voie la plus à gauche pour laisser et libérer le corridor de sécurité pour sécuriser concrètement le secteur. C'est d'autant plus important si les services de sécurité et de secours se trouve sur place.
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1: Et je vous retrouve dans quelques minutes avec évidemment cette expérience et en raison de la mortalité chez les plus jeunes conducteurs qui restent élevés, notamment les 14-24 ans, et bien des opérations qui sont menées un peu partout en France pour initier les plus jeunes à la conduite d'un deux roues motorisé. Reportage à suivre juste après le tout dernier Vianney sur Autoroute Info d'or et d'étain.

0: Difficulté majeure cet après-midi sur les autoroutes sur lesquelles vous circulez. Un tout petit peu plus de monde tout de même. Hein, l'arrivée sur Lyon, sur la fin de l'autoroute A43, sur les deux derniers kilomètres, on est dans le secteur de Bron. Mais ça se passe là aussi hein, relativement bien avant de pouvoir poursuivre en direction du boulevard périphérique ou encore du centre-ville de cette agglomération lyonnaise. Frérot de la Vega, la new wave du groupe Dépêche Mode dans quelques instants. Prochain rendez-vous trafic, le point complet, ce sera à 17h30. Chaque année, en partenariat avec le ministère de l'Intérieur et l'association Assurance Prévention, une piste d'éducation routière s'installe dans une vingtaine de villes en France. Elle permet d'initier les plus jeunes à la conduite d'un deux-roues motorisé. Reportage près de Lyon avec Antoine Oppard.
1: Allez, donc on démarre la moto, on tourne la clé. Voilà. Okay. Maintenant, je vais mettre la première vitesse. Alors là, on ne met pas qu'un doigt, on met les quatre doigts, d'accord ?
2: Des conseils comme cela, les policiers de la CRS vont en donner cette année à 8000 personnes, principalement des jeunes, grâce à leur piste d'éducation routière mobile qui s'est installée quelques jours du côté du centre des expositions Eurexpo de Lyon pendant le salon du deux roues.
3: Nous, on est là pour faire vraiment un apprentissage sécurisé ou une reprise en main pour ceux qui n'ont pas roulé depuis très longtemps. On accueille un peu tout le monde à partir de 14 ans.
2: Christophe Écolan est policier au sein de la CRS. Il est le responsable de la piste d'éducation routière.
3: Les jeunes, quand on les prend à partir de 14 ans, c'est des jeunes qui n'ont aucune habitudes.
1: J'accélère un petit peu. La moto avance, le centre, la roue tourne.
3: On a des motos à double commande. L'instructeur est à l'arrière, il bénéficie d'un guidon fixe et d'un rappel des commandes d'embrayage et de frein arrière. On va leur faire faire d'abord l'atelier moto home trainer pour leur montrer comment fonctionne une machine. On va les équiper ensuite. Les premiers tours de roue se feront avec le moniteur à l'arrière sur les motos double commande. Et puis ensuite, on a 18 machines là, qui sont prêtées par 9 marques. On a des motos, on a des motos thermiques, on a des motos électriques.
1: Quand le stop arrive, on m'arrête. Premièrement, j'arrête d'accélérer. Donc je vais dans ce sens-là. Deuxièmement, je serre le levier avec mes quatre doigts, d'accord ? Troisièmement, avec mon pied droit, avec le devant de mon pied, j'appuie sur le frein.
4: Axel, c'est ça ?
1: Je vais te chercher des gants
5: pour essayer le circuit.
4: T'as déjà fait de la moto ?
5: J'en ai fait une ou deux fois déjà.
4: Ça te fait quoi, les premières sensations ?
5: Ça fait un peu bizarre.
4: Et toi, c'est quoi ton prénom ?
6: Méline.
4: Tu voudras passer ton permis moto plus tard ?
6: Normalement, je passe mon BSR.
4: Déjà ? Ok, donc tu vas avoir un petit deux roues. Donc c'est important d'avoir un peu les premières sensations sur la route ?
6: Oui.
3: On prend par exemple un groupe de 50 élèves qui va venir sur une demi-journée. Peut-être qu'il n'y en aura que 5 ou 6 qui feront la moto plus tard. Mais par contre, tous les autres auront pu voir en fait comment se comporte une moto. Dans le cadre du partage de la route et de faire attention aux autres sur la route, ils seront plus indulgents dans leur conduite future.
2: La route demeure la première cause de mortalité chez les 14-24 ans. À elle seule, cette tranche d'âge représente un décès sur 5 sur les routes.

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1: Excellent week-end à vous tous, évidemment. Bon samedi, 17h30. Ça se passe toujours très bien sur les autoroutes sur lesquelles vous circulez en ce moment. Pas de bouchons, pas de ralentissement. Un tout petit peu plus de monde. Tout de même, ça se densifie à l'arrivée sur Lyon, sur la fin de l'A43, sur le dernier kilomètre avant de poursuivre le trajet en direction du centre-ville. Quelques minutes de patience à cet endroit, partout ailleurs. Donc, pas d'autres difficultés. Pas mal de véhicules en panne, tout de même, sur les autoroutes sur lesquelles vous circulez en ce moment. Attention notamment si vous êtes en Savoie, sur l'A41 Nord, en direction de Chambéry et de Lyon, un peu après la sortie 13 d'Aix-les-Bains, Montrevard, une voiture est arrêtée sur la bande d'arrêt d'urgence au kilomètre 92 précisément, et cela doit vous contraindre à vous décaler sur la voie la plus à gauche, notamment lorsque les services de sécurité sont sur les lieux. À rappeler également que d'ailleurs ce vendredi, un agent autoroutier est décédé après avoir été percuté par une voiture alors qu'il intervenait dans une zone de travaux sur l'A13 en Normandie. Attention d'ailleurs si vous passez le long d'un balisage, c'est ce que nous rappelle en tout cas Elliot Monod.
2: Si les zones de chantier sont systématiquement signalées par des panneaux sur fond jaune ainsi que sur les panneaux lumineux au-dessus des voies de l'autoroute, chaque année des ouvriers ou des agents travaillant sur place sont victimes d'accidents, parfois mortels. Gardez à l'esprit que le personnel travaille très près des voies de circulation, redoublez alors de vigilance pour leur sécurité dès que vous abordez un balisage et réduisez votre vitesse comme indiqué, parfois jusqu'à 50 km/h.
1: Le reste de l'actualité, c'est tout de suite avec les titres de France Info.
3: Les prisons françaises comptent de plus en plus de détenus. Au 1er septembre, ils étaient 90 000 incarcérés. Un nouveau record alors que la France est déjà critiquée pour la situation au sein de ses prisons. Le nombre de détenus a augmenté de presque 7% sur une année. Un cortège de plusieurs dizaines de milliers de personnes à Paris pour la marche des fiertés cet après-midi. Présent dans la manifestation, le maire de Paris, Emmanuel Grégoire, appelle à, je cite, une réponse concrète et rapide face aux violences visant les personnes LGBT+. Swiftair fait appel de sa condamnation. La compagnie aérienne reconnue coupable d'homicides involontaires avait écopé de 225 000 euros d'amende pour le crash en 2014 d'un avion. 116 personnes, dont une cinquantaine de Français, avaient perdu la vie. Un appel que dénoncent les proches des victimes. Et puis la cycliste néerlandaise Demi Vollering conserve son titre de championne d'Europe. Elle s'est imposée tout à l'heure en solitaire en Slovénie. Elle qui a remporté déjà les mondiaux de cyclisme sur route il y a quelques jours, ainsi que le Tour de France 2026.
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1: Thémy Impala sur Autoroute Info pour poursuivre sur les prochains kilomètres. J'aurai le plaisir de vous retrouver dans moins de 5 minutes.

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1: Trafic. Bel après-midi à vous, bienvenue sur Autoroute Info avec toujours la présence de véhicules en panne, dépanneurs d'ailleurs en intervention, ça se passe en Savoie sur l'autoroute A41 Nord en direction de Chambéry et de Lyon, dépanneurs arrêtés avec le véhicule sur la bande d'arrêt d'urgence à la toute fin de cette A41 Nord, kilomètre 92, on est après la sortie 13 d'Aix-les-Bains-Montrevard, toujours cette même consigne de bien vous décaler évidemment sur la voie la plus à gauche à l'approche de cette zone. Partout ailleurs c'est fluide, pas de bouchons, pas de ralentis à prévoir en cet après-midi de samedi. Allez, on se projette dans le courant de la semaine prochaine pour parler travaux qui vont avoir lieu le soir et la nuit, notamment du côté de la Haute-Savoie, avec la fermeture tous les soirs et les nuits de la semaine prochaine du tunnel du Mont-Blanc. Il sera impossible d'emprunter ce tunnel entre 22h et 6h le lendemain matin pour rejoindre l'Italie. Pour aller en Italie, justement, il faudra passer par le tunnel du Fréjus en Savoie, tout au bout de l'A43 Maurienne.
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1: Je vous retrouve dans quelques instants, on partira à Clermont-Ferrand, en Auvergne, pour découvrir l'aventure Michelin, ce musée qui retrace l'histoire du leader mondial de la fabrication de pneus. Reportage juste après Temper City sur Autoroute Info, Self-Aware.

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6: Avec de bonnes conditions de circulation sur l'ensemble des autoroutes sur lesquelles vous circulez cet après-midi. Pas de difficultés, pas de bouchons, pas de ralentissements et pas d'événements qui pourraient vous surprendre sur votre trajet. Merci de votre prudence tout de même partout et tout le temps sur les autoroutes alpines. Le point complet, ce sera à 18h sur Autoroute Info après America et Ed Sheeran dans quelques instants. Mais pour l'instant, nous partons en Auvergne. On vous emmène dans un musée pas comme les autres, direction l'aventure Michelin à Clermont-Ferrand. Reportage sur place avec Aymeric Violet.
7: Depuis 2009, l'aventure Michelin retrace sur plus de 2000 mètres carrés l'histoire du manufacturier Olivier Basset, directeur du musée.
8: À l'intérieur, on a mis une scénographie. Et cette scénographie, elle a pour enjeu de raconter l'histoire de ce groupe Michelin, alors très ancré local, Clermont-Ferrand et Michelin sont très très liés, et à la fois très international, puisque l'histoire de Michelin va tout de suite rayonner tout autour de la planète.
7: Après sa création en 1889, Michelin s'exporte rapidement à l'international, notamment grâce à une innovation qui va révolutionner le monde du pneumatique.
9: Michelin ZX Radial, tout temps. Un pneu sûr et qui dure longtemps.
7: Maxime Barroso, guide à l'aventure Michelin, nous explique le fonctionnement de ce pneu radial.
10: C'est la grande invention. On passe d'un pneu qui était fait d'une seule et même forme, finalement, à un pneu où on va retrouver une structure et une bande de roulement. Ça va être des fils métalliques qui vont être posés perpendiculairement par rapport à la bande de roulement. Ça va permettre à votre pneu d'être maintenu. Ce pneu X, c'est ce qui va lui permettre de passer de la 12e place à la première place des manufacturiers de pneus dans le monde.
7: Au cours de la visite, impossible de manquer le 1000 pattes. Avec ses 10 roues et une 11e à l'intérieur, cet impressionnant véhicule de 7 mètres de long conçu dans les années 70 n'a pas été imaginé par hasard. Olivier Basset.
8: Ce véhicule a été créé uniquement pour tester les pneus poids lourds. Parce qu'à l'époque, on ne pouvait pas tester sur les poids lourds. Quoi de mieux que de créer le véhicule qui va autour. Et regardez ces couleurs, cette forme. C'est vraiment l'objet emblématique de la collection de l'aventure aujourd'hui.
7: Petits et grands y trouvent leur compte. Même Alexis, garagiste chez Michelin.
11: C'était très intéressant. Ils expliquent très bien, surtout les guides. Franchement, ils font un taf incroyable. J'en ai appris plus sur l'endroit où je travaillais, sur les origines. Et c'était un peu innovateur. À l'époque, c'était très bien. C'est surtout ça qui m'a marqué.
7: La visite ne s'arrête pas aux pneumatiques ou l'automobile. Vous pourrez découvrir Michelin à travers l'aviation, le ferroviaire ou encore le cyclisme et le pneu démontable pour bicyclette. L'aventure Michelin vous ouvre ses portes jusqu'à la fin de l'année à Clermont-Ferrand.

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1: Excellente fin d'après-midi, bon samedi, bon week-end, il est 18h.
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1: Et attention à présent, si vous empruntez en Isère, l'autoroute A43 direction Chambéry et Turin, un renard est écrasé sur les voies de cette autoroute A43 à bord du kilomètre 50. Hein, on est juste après la sortie 9 de la Tour du Pin. Les agents autoroutiers évidemment se rendent actuellement sur place. Ailleurs sur les autoroutes sur lesquelles vous circulez, ça se passe très bien, c'est fluide sur l'ensemble des autoroutes alpines, pas de difficultés particulières. Juste un petit peu plus de monde tout au bout de l'A43 à l'approche de Lyon, à l'arrivée sur l'agglomération lyonnaise. Un peu de patience avant de poursuivre en direction du centre-ville de Lyon. En marge de tout cela, ça se passe très bien. Pas d'autres difficultés, pas d'autres incidents majeurs à vous signaler à cette heure-ci. L'actualité nationale et internationale à présent avec les titres de France Info.
2: Et un incendie parti dans la cour d'un lycée de Poitiers la nuit dernière.
3: Plusieurs personnes se sont introduites dans l'établissement et y ont jeté des produits enflammés d'après le rectorat. C'était en marge des mobilisations lycéennes en ce moment. Les flammes se sont ensuite propagées à la loge et à l'appartement du gardien avant d'être maîtrisées par les pompiers. Il n'a pas eu de blessés. La Moldavie convoque son ambassadeur russe après une nouvelle incursion de missiles et de drones depuis l'Ukraine voisine. Ces derniers jours, ce sont 5 engins en total qui ont explosé près de villes moldaves. Le ministère du pays des Affaires étrangères exhorte Moscou à prévenir de tels incidents. Fin de la vigilance orange pour pluie et inondation dans l'Hérault. Vigilance qui sera toutefois de retour demain dès 6h, cette fois pour le département des Pyrénées-Orientales. Et puis 4 matchs de top 14 de rugby en ce moment. Ce soir, c'est Toulouse, le leader, qui se rend à Castres en clôture de cette 5e journée de championnat. Tout à l'heure, l'Union Bordeaux-Bègle a battu Lyon 51 à 28.
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1: Merci d'avoir choisi Autoroute Info cet après-midi. On se retrouve dans moins de 5 minutes pour un retour sur le trafic après Tibbs, Mac Demero et Zagata sur Autoroute Info. 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
2: Un renard malheureusement écrasé hein, sur les voies de l'autoroute A43, ça se passe en Isère en direction de Chambéry et de Turin, kilomètre 50, juste après la sortie 9 de la Tour du Pin. Attention toujours à réduire votre vitesse évidemment, le temps que les agents autoroutiers récupèrent la dépouille de cet animal. On reste vigilant partout et tout le temps, hein, quoi qu'il en soit sur les autoroutes. En cette fin d'après-midi, on se retrouve dans quelques minutes, hein, le point complet, ce sera 18h15 sur Autoroute Info, point complet sur vos conditions de circulation. Après ce titre des années 80, signé Tall Talk, juste après 400 Trees sur les prochains kilomètres.

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1: Avec toujours, semble-t-il, la présence d'un renard écrasé sur les voies de l'A43, direction Chambéry et Turin. Information toujours délivrée par le PC Sécurité des autoroutes AREA, kilomètre 50. On est juste après la sortie 9 de la Tour du Pin. Vous restez vigilants, évidemment, sur cette partie de l'autoroute A43. Dans l'autre sens, un peu plus de monde à l'approche de Lyon sur la fin de cette autoroute, dans le secteur de Bron. Sur les deux derniers kilomètres, ça peut ponctuellement ralentir. Soyez prudents là aussi. Et puis partout ailleurs, pas d'autres perturbations. C'est fluide sur l'ensemble des autoroutes sur lesquelles vous circulez actuellement.
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1: Et dans les prochaines minutes, nous irons visiter une usine d'assemblage de voiturettes, les fameuses voitures sans permis. Reportage en Savoie, juste après Taylor Swift sur Autoroute Info.

0: Belle fin d'après-midi, bon week-end à vous tous, avec la présence d'un renard écrasé, hein, semble-t-il, toujours d'actualité sur l'A43 en Isère, direction Chambéry et Turin. Renard au kilomètre 50, hein, sur les voies de l'autoroute, c'est après la sortie 9 de la Tour du Pin. Attention à toujours réduire votre allure à l'approche, évidemment, de ce secteur. Laureline et Calogero qui nous replongera dans quelques instants dans l'année 1987. Mais avant cela, on parle des voitures sans permis qui sont de plus en plus plébiscitées, notamment par les jeunes. Le site de production du principal constructeur français est visible d'ailleurs le long de l'A41 Nord en Savoie, dans le secteur d'Aix-les-Bains. Reporté sur place avec Paulin Caillard.
1: Aujourd'hui, je vous emmène à la découverte d'une usine d'assemblage de voitures sans permis. Je me suis rendu dans l'usine savoyarde d'Exam, un constructeur de voiturettes français. J'y ai retrouvé Olivier Pelletier, le directeur général d'Exam, qui, entre deux bruits de perceuse, m'a expliqué comment fonctionnait son usine.
2: Donc là, la première étape, donc vous prenez la coque. Ici, on va assembler d'abord les roues. Hein, avec, vous voyez, toute la partie. Tout d'abord, on va assembler tout ce qui est train arrière. Puis, au fur et à mesure, donc, on a environ 30 étapes de fabrication de la voiture. Hein, et au fur et à mesure, on va apporter différents éléments supplémentaires. Donc, sur cette ligne, par exemple, avec Sébin, on fabrique des modèles électriques, on fabrique des modèles thermiques. Et ce qui nous permet d'être totalement flexible quant à l'évolution du marché. Ce qui était très important pour nous.
1: Mais récemment, il y a eu du changement. Avec le boom des voitures sans permis chez les jeunes, il a fallu réagir et s'adapter aux exigences de cette nouvelle clientèle.
2: Premièrement, on a complètement électrifié notre gamme. Puis, par contre, on a fait une nouvelle gamme qu'on appelle Minoto et qui est vraiment focalisée sur les jeunes, où là, on va plus aller à l'essentiel.
1: Une voiturette épurée, mais qui coûte quand même la bagatelle de 10 000 euros. À l'autre extrémité de la fourchette de prix, on trouve le haut de la gamme Exam, qui est bien plus accessoirisé et personnalisable.
2: On a maintenant une gamme Exam, qui est notre gamme plus traditionnelle, qui a vraiment tous les codes de la voiture, où on va avoir des accessoirisations très importantes. Donc on va avoir un choix de couleur, on va avoir une caméra de recul, on va avoir des radars de recul, on va avoir des tablettes dedans, tous les attributs d'une vraie voiture. Ça, c'est plus pour notre population traditionnelle, et ça va faire des produits qui peuvent monter jusqu'à 20 000 euros.
1: L'assemblage est en grande partie fait à la main, et de bout en bout, une voiturette prend une trentaine d'heures de travail et passe par les mains de plus de 70 personnes.

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1: Excellente fin d'après-midi, 18h30, avec de plus en plus de monde à cette heure-ci. Le trafic augmente, notamment à l'arrivée sur Lyon, sur la fin de l'autoroute A43. Les deux derniers kilomètres qui connaissent un ralentissement dans le secteur de Bron, avec quelques minutes, 5 minutes environ à patienter. Hein, ça se passe quand même relativement bien à cet endroit. Vous êtes plus nombreux tout de même à rester prudents. Évidemment, il y a un trafic légèrement plus dense également à Grenoble, notamment sur la 480. Direction du sud, à proximité de la jonction avec la rocade sud grenobloise, c'est ponctuellement ralenti, alors attention là aussi. Partout ailleurs, trafic fluide sur les autoroutes alpines, pas d'autres difficultés particulières à vous signaler, pas d'autres incidents non plus qui pourraient vous surprendre, et c'est tant mieux. On espère évidemment que cela va durer le plus longtemps possible. Pensez à limiter votre allure à pas plus de 130 km/h, et puis pensez également distance de sécurité avec les autres véhicules. C'est ce que nous rappelle en tout cas Elliot Monod.
2: Pour éviter d'être surpris par un ralentissement soudain, pensez à laisser une distance de sécurité suffisante avec le véhicule que vous suivez. Et oui, si vous parvenez à lire la plaque d'immatriculation du véhicule devant vous, cela veut évidemment dire que vous êtes trop près. Vous ne pourrez pas vous arrêter à temps s'il freine brusquement, puisqu'à 130 km/h, vous parcourez 36 mètres par seconde. En guise de repère visuel, les grandes lignes blanches sur la partie droite de la chaussée, et cela vous est rappelé sur certains panneaux, un trait égale danger, mais deux traits égale sécurité.
1: Et le reste de l'actualité, c'est tout de suite avec les titres de France Info.
3: Emmanuel Langlois et l'enquête sur l'attaque dans un vol de Fly Dubai mercredi dernier établit un acte terroriste.
4: C'est en tout cas le procureur général émirati qui le dit. Selon des médias locaux, le copilote, selon lui, a utilisé la hache de secours du cockpit pour attaquer le pilote. L'appareil reliait les Émirats à Israël avec 174 personnes à bord. Il avait dû atterrir en urgence en Arabie Saoudite. Lui a soupçonné d'avoir dirigé un spray enflammé en direction du visage d'une passante à Marseille en marge des manifestations lycéennes. Un mineur de 15 ans a été arrêté et placé en garde à vue hier soir selon le parquet, d'après la préfecture de police de Paris. Cette fois, depuis le début du mouvement de blocage lycéen, 824 personnes ont été arrêtées en Île-de-France, dont 85% de mineurs. La marche des fiertés dans les rues de Paris aujourd'hui, plusieurs dizaines de milliers de personnes, drapeau arc-en-ciel en main et collier de fleurs autour du cou, ont défilé cet après-midi dans les rues de la capitale pour défendre les droits des personnes LGBT+, à quelques mois de la présidentielle. Le défilé avait pris une tournure politique, les manifestants se disant inquiets face à la montée de l'extrême droite.
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1: Belle fin de journée, bon week-end. Shakira, Burna Boy sur Autoroute Info, Die Die.

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1: Un bouchon en train de se former à l'arrivée sur Lyon, hein, sur la fin de l'autoroute A43 dans le secteur de Bron. Ça se confirme, 2 kilomètres de bouchon désormais à la toute fin de l'autoroute. Une dizaine de minutes à patienter avant de poursuivre votre trajet, certainement en direction du centre-ville de cette agglomération lyonnaise. Soyez vigilants, activez vos feux de détresse, hein, si vous arrivez dans cette zone de bouchon pour prévenir ceux qui se trouvent derrière vous. Ailleurs sur les autoroutes, ça se passe bien, hein, pas d'autres difficultés particulières à vous signaler. À 7h06, prochain rendez-vous trafic, le point complet, ce sera à 18h45 après le rock des Blues Brothers et Aldel sur Autoroute Info pour terminer cet après-midi.

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1: Bienvenue sur Autoroute Info, 18h45 avec toujours un bouchon pour ceux d'entre vous qui arrivent à Lyon sur la 43 avec ces 2 km de bouchon. Une quinzaine de minutes à patienter avant de poursuivre le trajet, soit sur le boulevard périphérique, soit en direction du centre-ville. C'est un peu plus dense, vous l'avez compris, sur ce secteur. Et puis un trafic qui peut ponctuellement être ralenti, même si ça se passe bien pour l'instant, sur Grenoble, sur la Roquette Sud ou encore la 480. Partout ailleurs, ça se passe bien, pas d'autres difficultés, trafic fluide sur le reste des autoroutes sur lesquelles vous circulez en cette toute fin d'après-midi. Et Géraldine Mia et Corentin Rouleau répondent à présent aux questions que vous vous posez peut-être concernant les travaux qui sont réalisés sur les autoroutes.
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2: Vrai ou faux, en cas de fermeture d'une autoroute pour des travaux, aucune solution alternative n'est proposée pour poursuivre son trajet initial.
3: C'est faux. Des itinéraires de déviation sont toujours mis en place. Il faut savoir que les fermetures d'autoroutes sont concertées bien en amont avec la préfecture du ou des départements concernés. Des itinéraires de déviation réglementaires et sécurisés sont alors systématiquement proposés.
2: Comment repérer ces itinéraires de déviation ?
3: Ce sont des panneaux à fond jaune positionnés sur l'intégralité de la déviation avec la mention S ou DEV accompagnée d'un chiffre. D'autre part, la société d'autoroute reste attentive dans sa programmation afin de limiter les impacts en proposant des itinéraires sans surpéage et des effets limités sur les temps de parcours.
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1: C'est avec nous dans quelques minutes. Nous partirons à la rencontre de l'un des membres du groupe de rock Last Train. Notre chronique en route avec à suivre juste après Teddy Swims sur Autoroute Info.

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9: Un véhicule est en panne sur l'autoroute A43 en Isère, direction Chambéry et Turin. Véhicule arrêté sur le côté droit, à la hauteur du kilomètre 54. On est après la sortie 9.1 de la Tour du Pin Est. Attention, la voie de droite a été neutralisée pour permettre l'intervention des services de sécurité sur place. Et la circulation n'est donc possible que sur la seule voie de gauche sur cette partie de l'autoroute A43. Dans l'autre sens, direction Lyon, bouchon à l'arrivée sur Lyon sur cette même A43 sur 2 km et 15 000 minutes de patience dans cette zone de bouchon, hein, d'après les relevés GPS sur place. Le point complet, rendez-vous à 19h sur Autoroute Info après les Beach Boys et Elena dans quelques instants. Mais pour l'instant, place à notre chronique En route avec, en compagnie du groupe Last Train qui sera en concert pas plus tard que ce soir du côté du Zénith de Paris. Au micro d'Autoroute Info en attendant, c'est Jean-Noël le chanteur qui a répondu aux questions de Véronique Voiron.
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11: Last Train, bonjour.
12: Bonjour, c'est Jean-Noël, salut.
11: Alors Jean-Noël, chanteur, mais également guitariste.
12: Oui, tout à fait, exactement.
11: Vous êtes actuellement en tournée, comment vous vivez ça, la tournée, les déplacements?
12: Un des buts, en fait, un des objectifs de faire de la musique, c'était de pouvoir faire des concerts, de pouvoir partir en tournée, c'est un peu le rêve de gamin, en fait. On a la chance de partir de plus en plus loin pour pouvoir partager notre musique en France, en Europe, mais aussi en dehors des frontières européennes, et donc on vit notre meilleure vie.
11: L'ambiance dans le tourbus, c'est quoi?
12: On est studieux, parce qu'en fait, on considère la chance qu'on a de monter sur scène, d'autant plus qu'on est un groupe de rock indépendant, on n'est pas beaucoup à avoir cette chance-là, donc autant être dans les meilleures dispositions pour pouvoir le faire. Et donc, non, il y a une ambiance qui est géniale entre nous, mais par contre, tout le monde prend son boulot très au sérieux.
11: Est-ce que vous avez des anecdotes de tournée?
12: Une des tournées qui nous a le plus marqué, c'est finalement la toute première tournée qu'on a donnée avec les garçons, une tournée qu'on avait montée nous-mêmes en Europe. On faisait 15 dates en 15 jours, grosso modo. Et on s'était acheté un petit van qui tombait en panne absolument tous les jours de la tournée. Et donc, on s'est retrouvé dans des galères absolument pas possibles, à avoir branché des batteries en série, parce que notre alternateur du van, il marchait plus. Il y avait des étincelles qui explosaient dans le van. On était au milieu de l'Angleterre tous les quatre. On se disait, mais qu'est-ce qu'on fait là, quoi? Ce qui est génial, c'est qu'on vit ça et on traverse ça tous les quatre en tant que meilleurs copains. Et c'est ce qui nous donne beaucoup, beaucoup de force.
11: Quel type de conducteur vous êtes?
12: On est les mêmes conducteurs que ce qu'on est dans notre vie professionnelle. On est studieux, on est attentif, parce qu'en fait, ça sert juste à rien de se mettre en danger. D'autant plus quand tu trimbales tes potes et quand tu trimbales tout ton matos. Et donc, en fait, on est très, très, très attentif à ça. Mais c'est pas parce qu'on est sur Autoroute Info que je raconte ça. C'est simplement qu'en fait, c'est notre vie qui est en jeu, au-delà même de notre carrière. C'est la vie de nos meilleurs potes et on se permettra jamais de jouer avec ça.
11: Un message aux auditeurs d'Autoroute Info, qu'est-ce que vous leur diriez?
12: Profitez de ce temps de route pour écouter de la musique ou non, pour réfléchir aussi à vous sur vos vies et surtout prenez soin de vous, roulez doucement.
11: Jean-Noël, Last Train, merci d'avoir fait ces quelques kilomètres en notre compagnie.
12: Merci beaucoup, à très bientôt.
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1: Excellent début de soirée, bon samedi, bienvenue, il est 19h.
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1: Avec un nouveau bouchon à vous signaler, cette fois-ci en Haute-Savoie, bouchon qui s'est formé sur l'autoroute A40 en direction de Chamonix dans la sortie 14 pour Annemasse. Un peu plus de monde sur cette partie de la Haute-Savoie. C'est toujours un bouchon qui vous attend également à l'arrivée sur Lyon sur l'autoroute A43 sur les trois derniers kilomètres. Une bonne demi-heure pour passer ce bouchon situé dans le secteur de Bon avant de poursuivre votre trajet, notamment sur le boulevard périphérique de la ville, et puis un trafic un peu plus dense également à Grenoble, notamment sur la 481 en direction du sud et de Sisteron au moment de bifurquer sur la rocade sud avec près d'un kilomètre de ralentissement sur cette partie de l'agglomération grenobloise. Partout ailleurs ça se passe bien, pas d'autres difficultés, pas trop d'autres perturbations à vous signaler en ce tout début de soirée. Et le reste de l'actualité, c'est tout de suite avec les titres de France Info.
2: Prestataires de la région Hauts-de-France, victimes à leur tour de cyberattaques.
3: Un éditeur de logiciels et une filiale de La Poste entraînant un vol de données personnelles, des noms, des prénoms, des adresses électroniques ainsi que potentiellement des RIB sont susceptibles d'avoir été dérobés. 700 000 personnes seraient concernées selon un site spécialisé dans le recensement de ces fuites de données. La région Hauts-de-France a porté plainte. Les Pyrénées-Orientales passeront en vigilance orange pluie et inondation demain à partir de 6h du matin. Météo France dit s'attendre dans le département à de fortes pluies et à des cumuls conséquents. Demain, l'Hérault de son côté est redescendu en vigilance orange. Des manifestations monstres pour le logement. Elles ont rassemblé des dizaines de milliers de personnes à Madrid et dans de nombreuses villes espagnoles. Dans la capitale, les manifestants étaient 70 000 d'après les autorités, 500 000 selon le syndicat des locataires. Après le rejet hier par le Parlement espagnol de deux décrets, ils prévoyaient notamment de suspendre jusqu'en 2030 les expulsions de personnes vulnérables. Le top 14 de rugby et Bordeaux-Bègles qui n'a pas fait de quartier face à Lyon, 51-28 pour se replacer au classement en ouverture de la cinquième journée. Le Racing 92, Étry, Perpignan 55-25, La Rochelle bat Clermont 38-13 et Bayonne l'emporte d'un cheveu sur le Stade Français 35-32.
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1: Mais le voyage qui se poursuit jusqu'à notre prochain rendez-vous trafic, ce sera juste après. Adèle Castillon était avec toi.

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2: 3 km de bouchons à l'arrivée sur Lyon. En ce début de soirée, on est tout au bout de l'autoroute A43 et près d'une demi-heure d'attente avant de poursuivre le trajet en direction du centre-ville de cette agglomération lyonnaise. D'après les relevés GPS, bouchons également en Haute-Savoie sur l'A40 direction Chamonix et ce dans la sortie fléchée 14 pour Annemasse. Attention à un trafic un peu plus dense également sur les rocades de l'agglomération grenobloise pour entamer cette soirée de samedi. Je vous retrouve, c'est promis, à 19h15, le point complet sur vos conditions de circulation, ce sera après Rosaline et Céline Dion pour poursuivre sur les prochains kilomètres.

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1: Et en ces débuts de soirée, il est toujours question d'un important bouchon à l'arrivée sur Lyon, hein, sur la fin de l'A43. On est ralenti, vous êtes ralenti plus précisément sur près de 3 km dans le secteur de Bron avant de rejoindre ensuite le boulevard périphérique. D'après les relevés GPS sur place, il faut plus d'une demi-heure pour passer ce secteur. Donc, important bouchon avant de pouvoir espérer poursuivre en direction du centre-ville de cette agglomération lyonnaise. Dans une moindre mesure, il y a un peu de monde également à Grenoble, sur l'A480 en direction du sud, avec toujours 1 km de ralentissement dans le secteur situé après la sortie 3 de Grenoble Centre, et ce juste avant la bretelle d'accès à la rocade sud de cette agglomération grenobloise. Partout ailleurs, ça se passe bien, notamment en Haute-Savoie, il n'y a quasiment plus d'attente, hein, sur l'A40 en direction de Chamonix, dans la sortie à 14 pour Annemasse.
0: 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Et
1: si vous circulez en véhicule électrique, là, il vous arrive parfois que des stations de recharge soient prises d'assaut, notamment lorsque le trafic est important. Dans quelques minutes, on vous délivrera quelques conseils pour éviter ce genre de désagrément. Ce sera juste après l'une des découvertes de cet automne 2026, Teddy Bear sur Autoroute Info et ses chaussures roses.
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2: Patience pour ceux d'entre vous qui veulent rejoindre Lyon ce début de soirée en empruntant l'autoroute A43, un peu plus de 3 km de bouchons tout au bout de l'autoroute et environ 45 minutes d'attente à prévoir dans ce long bouchon avant de poursuivre en direction du centre-ville de l'agglomération lyonnaise. Et puis un peu de monde également du côté de Lyon, de Grenoble sur la 480 en direction du sud, environ 1 km de ralentissement avant de la bretelle d'accès à cette roquette sud grenobloise. La musique de Santa et ses grands souvenirs avec Monsieur Sting dans quelques instants sur Autoroute Info. Je vous retrouve à 19h30 pour le point complet sur vos conditions de circulation. Vous circulez peut-être actuellement en voiture électrique et vous redoutez de trouver des stations de recharge saturées, des situations qui peuvent être évitées en suivant quelques recommandations. On voit tout cela avec Franck Pélissier.
3: Avec de plus en plus de véhicules électriques en circulation, il arrive parfois, et notamment lors des journées de fort trafic, à l'occasion des grands départs en vacances, qu'il y ait de l'attente et donc une certaine crispation des conducteurs au niveau des bornes de recharge le long du réseau autoroutier. Pour éviter ces désagréments, écoutez les conseils de Bruno Bouvard, responsable du département installation commerciale chez APRR.
4: Soyez finalement un petit peu prévoyant, un petit peu plus peut-être que d'habitude. Anticipez en ayant recours aux sites internet, applications et autres planificateurs d'itinéraires comme Betterroute, Planet, PlugShare, ChargeMap ou Fully par exemple, qui peuvent finalement vous informer avant d'arriver sur l'aire du niveau d'occupation de la station de recharge. Du coup, gardez toujours un petit 20% d'autonomie si d'aventure la station sur laquelle vous aviez jeté votre dévolu était occupée pour aller sur la station suivante.
3: Autre information à savoir, toutes les aires de service des réseaux APRR, AREA et ALIAE sont équipées de stations de recharge à très haute puissance.
4: Elles ont en moyenne 8 points de charge. Des points de charge qui peuvent délivrer des puissances de 150 à 350 kW, soit même plus que ce que les véhicules aujourd'hui peuvent accepter. Elles sont toutes interopérables, elles acceptent donc tous les véhicules avec les connecteurs CCS, T2 et CHAdeMO et autorisent toutes les cartes de paiement des opérateurs de mobilité du marché et pour la plupart les cartes bleues également.
5: L'un des problèmes aussi qui peut conduire à une saturation de l'accès aux bornes de recharge, c'est la façon dont les conducteurs se rechargent.
4: Oui, en effet, il y a quelques bonnes pratiques que l'on doit idéalement respecter dans l'intérêt de tous. Il faut savoir que le temps pour charger de 20% à 80% une batterie est à peu près le même que pour passer de 80% à 100% avec les chimies actuelles des batteries sur les véhicules. Donc, pour permettre de se recharger tous en attendant un minimum de temps, eh bien, libérez la station dès lors que vous avez atteint un niveau de charge de 80%.
3: Enfin, sachez que le temps moyen pour une recharge à 80% des batteries de votre véhicule est dans environ 30 minutes, il est donc inutile de le laisser brancher plus longtemps.

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1: Et malheureusement, un accident qui vient de se produire à Grenoble sur l'A480. Attention, si vous empruntez cet axe en direction de Sisteron et du sud de la France, deux voitures accidentées sur la bande d'arrêt d'urgence sur le côté droit à la hauteur du kilomètre 6. C'est au niveau de la sortie 4 des Eaux Claires que cet accident va vous concerner dans un secteur où un bouchon s'est d'ores et déjà formé. Les services de sécurité se rendent sur place. Le point complet sur vos conditions de circulation. Rendez-vous à 19h30 sur

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1: Bienvenue sur Autoroute Info. Prudence, notamment à Grenoble, hein, si vous empruntez la 481 en direction du sud avec deux véhicules accidentés en bordure des voies de circulation. Ça se passe au kilomètre 6, précisément juste après la sortie 4 des Eaux Claires. Attention à bien vous décaler sur la gauche, d'autant plus que pour l'instant les services de sécurité ne sont pas encore arrivés sur place. Le trafic est ralenti ponctuellement sur cette partie d'ailleurs de la 480. On part à Lyon à présent. Important bouchon ce soir sur la fin de l'A43, sur les trois derniers kilomètres dans le secteur de Bron. On parle toujours de 40 à 50 minutes d'attente dans ce bouchon avant de poursuivre le trajet sur le boulevard périphérique ou encore en direction du centre-ville de cette agglomération lyonnaise. Et puis on va prendre la direction également de la Haute-Savoie avec un véhicule en panne qui peut vous surprendre. Ça se passe en tout cas sur l'A40 en direction de Chamonix au kilomètre 86. C'est après la sortie 11 de Seyssel. Attention à vous décaler sur la voie la plus à gauche, puisqu'un véhicule est arrêté sur la bande d'urgence dans un virage. Vous allez l'apercevoir au tout dernier moment. C'est potentiellement dangereux. Donc merci de bien vous décaler sur les deux voies les plus à gauche à l'approche de ce kilomètre 86. L'actualité nationale et internationale, on retrouve la rédaction de France Info.
2: Samedi soir avec vous, Stéphane Milhomme. Et une nouvelle cyberattaque vise cette fois le Conseil régional des Hauts-de-France.
3: Il s'agit d'une large fuite de données personnelles sur les sites de deux de ses prestataires, Atexo et Tocapost, avec la diffusion d'informations personnelles et notamment des relevés d'identité bancaire. On ne sait pas à ce stade le nombre de personnes qui ont été visées. Aux États-Unis, le chef de l'administration pénitentiaire du Tennessee démissionne après l'exécution ratée d'une femme, Krista Pike, qui a survécu à deux injections létales. Elle devait être la première femme mise à mort depuis plus de 200 ans dans cet état du Sud. Une manifestation d'ampleur dans l'Eure contre les pesticides. 8000 participants aujourd'hui. Une cinquantaine d'associations environnementales défilaient cet après-midi et entendaient sensibiliser aux conséquences sanitaires de l'usage de ces produits, à commencer par les cancers. Et puis la cinquième journée de top 14 de rugby. En attendant son déplacement ce soir à Castres, Toulouse n'est plus en tête du classement. Pau prend provisoirement la première place après sa victoire 43-40 sur Vannes.
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1: C'est promis, je vous retrouve dans moins de 5 minutes. Retour sur le trafic, ce sera juste après. Miles Smith, Drive Safe.

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1: Important bouchon ce soir hein, pour ceux qui rejoignent Lyon, pas franchement d'évolution tout au bout de l'autoroute à 43, c'est 3 km de bouchon et au moins 3 quarts d'heure d'attente avant de poursuivre votre trajet sur le réseau secondaire. On part à Grenoble avec ces deux voitures accidentées, elles sont en cours de dépannage, ça se passe sur la 480 en direction de Sisteron du sud de la France, juste après la sortie 4 des Eaux Claires, pas de gêne direct mais montrez-vous tout de même vigilant dans ce secteur, décalez-vous bien sur les deux voies. Et plus à gauche, on est précisément au kilomètre 6 sur 7 à 480. Et puis, détour par la Haute-Savoie pour terminer. Vous rappelez à la vigilance si vous empruntez la 40 direction Chamonix avec ce véhicule en panne sur le côté droit, sur la bande d'arrêt d'urgence au kilomètre 86 après la sortie 11 de Seyssel. 19h45, le point complet sur vos conditions de circulation après Caléo et Madonna sur Autoroute Info Love Profusion.

0: C'est important, bouchon hein, ce soir à Lyon, à l'arrivée sur Lyon sur la 43, tout au bout de l'autoroute hein, dans le secteur de Bron, 3 km de bouchon et près d'une heure désormais à patienter dans cette perturbation avec certainement un événement sur le réseau secondaire au-delà des autoroutes. L'axe semble-t-il est fermé hein, tout au bout de cette autoroute à 43, pas plus de précision. En tout cas, beaucoup d'attentes à prévoir pour ceux qui veulent rejoindre le centre-ville de Lyon actuellement par cette autoroute à 43. Les services de sécurité en intervention également en Haute-Savoie sur la 40 en direction de Genève et de Chamonix auprès d'un véhicule en panne au kilomètre 86. Attention, c'est après la sortie 11 de Seyssel. Il faut vous décaler sur les deux voies les plus à gauche hein, puisque le véhicule est arrêté sur la voie spéciale véhicule. Il y a du monde sur place désormais. Et puis deux véhicules toujours en cours de dépannage. Cette fois-ci, c'est à Grenoble que cela va vous concerner sur la 480 en direction du sud et de Sisteron, deux véhicules arrêtés sur la bande d'arrêt d'urgence au kilomètre 6. Hein, on est juste après la sortie 4 de la sortie numéro 4 de cette à 480. C'est la sortie des Eaux Claires. Voilà, je cherchais le nom. Attention là aussi, évidemment, à vous décaler sur les deux voies les plus à gauche. Allez, on va parler de la semaine prochaine avec pas mal de travaux prévus les soirs et la nuit de la semaine prochaine avec notamment eh bien sur l'autoroute A43 en Isère près de Bourgoin-Jallieu, la sortie 8, et bien sur cette A43 en direction de Lyon, la bretelle d'accès à l'A48 sera fermée entre 21h et 6h. Ce sera dans la nuit à partir de mercredi prochain précisément. Une déviation se fera par la sortie 8 de Bourgoin-Jallieu, donc à partir de mercredi soir, entre 21h et 6h, le lendemain matin.
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0: Allez, je vous retrouve dans quelques instants. Retour sur le trafic et puis nous mettrons également le cap sur la ville de Pau pour parler eh bien, d'un décor à couper le souffle entre ciel et montagne. Reportage à suivre juste après. Jana Yash sur Autoroute Info.

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4: Une heure d'attente à l'arrivée sur Lyon, hein, sur la fin de l'A43, 3 km de bouchons et un trafic très perturbé au-delà du réseau autoroutier avec, semble-t-il, une coupure hein, tout au bout de l'autoroute A43. Impossible d'aller au-delà avant de bifurquer peut-être sur le boulevard périphérique lyonnais. On n'a pas plus d'informations en ce qui concerne la situation donc sur cette partie de Lyon, mais vous allez patienter près d'une heure hein, tout au bout de cette autoroute A43. Allez, on change de région, on quitte Rhône-Alpes pour aller eh bien, dans les Pyrénées avec Pau qui est, grâce à la douceur de son climat et une vue imprenable sur les Pyrénées, eh bien, cette ville qui offre un panorama majestueux. On voit tout cela avec Sarah Gavzig hein, qui a pu se rendre sur place.
5: Si Alphonse de Lamartine a dit Pau est la plus belle vue de terre du monde comme Naples est la plus belle vue de mer, ce n'est pas sans raison. J'ai rencontré au cœur de la ville Caroline Barraud, guide conférencière.
6: Alors donc là, on est sur le boulevard des Pyrénées, qui est un peu comme les Champs-Élysées pour Paris ou comme la promenade des Anglais à Nice. Il ne faut pas rater ce boulevard qui est à la fois un viaduc artificiel qui surplombe la plaine et avec une vue imprenable sur le panorama des Pyrénées. Et en même temps, vous avez une fenêtre déjà sur la partie commerciale et la partie dynamique et le palais des Pyrénées devant vous qui donne sur la préfecture.
7: Et si on se tourne un petit peu là sur notre gauche, on a un aperçu de cette belle chaîne de montagne, puis de ce qu'on appelle les horizons palois aussi.
6: En effet, donc c'est une succession de plans et on a l'impression que tout a été fait pour qu'on ne voit que la chaîne des Pyrénées où depuis Pau, vous avez 144 kilomètres de chaîne qui se déploie devant vous avec le fameux pic du Midi d'Ossau, qui est la montagne emblématique de la section paloise et des clubs de sport, qui culmine à 2884 mètres de haut. Et puis plus à l'est, le pic du Midi de Bigorre, où vous avez l'observatoire d'où a été pris d'ailleurs la première photo noir et blanc de la Lune dans les années 68 ou 67.
5: Que ce soit la chaîne des Pyrénées, les coteaux de Jurançon ou encore la plaine du Gave, tous ces paysages naturels sont visibles depuis le boulevard des Pyrénées. Un panorama qui ne laisse pas Caroline Barraud indifférente.
6: Moi, ce que j'aime, c'est vraiment cette immersion dans la nature où le paysage a été pensé en même temps que le boulevard des Pyrénées. Quand le boulevard a été construit à la fin du 19e siècle, les arbres, les platanes ont été plantés à cette époque-là pour camoufler toute la plaine et pour donner l'impression d'une succession de paysages. Donc la nature est partout.
5: Pour découvrir l'ensemble des 17 sites composant les Horizons Palois, vous pouvez emprunter l'autoroute A65 qui relie Langon à Pau.

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1: Très belle soirée, bon week-end, bienvenue, il est 20h.
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1: Et beaucoup de patience hein, pour ceux d'entre vous qui rejoignent Lyon en ce moment par l'autoroute A43 avec ce bouchon de plus de 3 km tout au bout de l'autoroute et toujours une attente estimée environ une heure, conséquence d'un accident survenu dans la bretelle d'accès au boulevard périphérique lyonnais pour poursuivre en direction de Marseille. Et bien dans cette bretelle, un accident s'est produit. La bretelle est actuellement fermée à la circulation. C'est pour ça qu'il y a cet important bouchon avant de pouvoir peut-être poursuivre en direction du centre-ville de cette agglomération lyonnaise. Les services de sécurité évidemment se trouvent à pied d'œuvre hein, pour solutionner et secourir les personnes impliquées dans cet accident. Ailleurs sur les autoroutes sur lesquelles vous circulez en ce moment, toujours la présence également des services de sécurité en Haute-Savoie sur l'autoroute A40. On est en direction de Genève et de Chamonix peu après la sortie 11 de Seyssel, kilomètre 86. Attention, la voie spéciale pour lever poids lourd et neutraliser. Il faut donc vous décaler sur les deux voies les plus à gauche à l'approche de ce kilomètre 86. Partout ailleurs sur les autoroutes sur lesquelles vous vous trouvez actuellement, ça se passe bien, c'est fluide sur le reste des axes que vous empruntez actuellement. Un peu plus de monde hein, tout de même du côté de Grenoble sur la Roquette Sud et la 480. Soyez là aussi vigilants. Et le reste de l'actualité avec les titres de France Info.
2: À l'horizon chez Corsica Linea.
3: La CGT des marins vote à l'unanimité la reprise du travail, mais reste vigilante sur l'avenir de l'exploitation des lignes maritimes. C'est une information de ICRCFM, ex-France Bleu. Les bateaux de la Corsica Linea étaient bloqués à Marseille. Les revendications portées sur l'emploi et la sécurisation des escales. La suite de l'épisode Cévenol dans le sud. Et demain, ce seront les Pyrénées-Orientales qui seront concernées par ces fortes pluies et orages dès 6h du matin. Le département sera en vigilance orange. Des intempéries qui arrive cette fois d'Espagne. La poursuite des violents orages en Grèce avec maintenant des inondations en Crète entraînant l'évacuation de quelques vacanciers sur cette île très prisée des touristes. L'île qui reste en alerte rouge cette fois face aux fortes pluies. Et puis la suite de la cinquième journée de Top 14 avec à 21h le déplacement des rugbymen de Toulouse à Castres. Toulouse qui n'est plus leader. La section paloise prend cet après-midi la tête provisoirement du championnat avec sa victoire 43-40 sur Vannes.
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1: Très belle soirée à vous. Restez vigilants partout et tout le temps. Charlotte Cardin, on se retrouve dans moins de 5 minutes.

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2: Et sans surprise, on retourne à Lyon pour prendre des nouvelles de la fin de l'A43 où un accident s'est produit dans la bretelle d'accès au boulevard périphérique direction Marseille. Cette bretelle qui est toujours fermée par les services de sécurité sur place. Pour rejoindre le centre-ville de Lyon, il faut patienter une cinquantaine de minutes, hein, dans 3 km de bouchon précisément, tout au bout de cette autoroute A43. Le point complet sur vos conditions de circulation, je retrouve, c'est promis à 20h15 sur Autoroute Info juste après. Désolé. Et Days sur Autoroute Info, jeune et con pour entamer cette soirée.

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1: Accident qui s'est produit à l'entrée de Lyon au niveau de la bretelle d'accès au boulevard périphérique direction Marseille depuis l'autoroute A43. Les services de sécurité toujours sur place. Et cette bretelle toujours fermée à la circulation. Conséquence, c'est bien important. Bouchon s'est formé en amont. Bouchon toujours d'environ 3 km sur la fin de l'autoroute A43 dans le secteur de Bron. Il faut compter 3 quarts d'heure avant de pouvoir passer le secteur et poursuivre certainement en direction du centre-ville de cette agglomération lyonnaise ou encore sur le boulevard périphérique pour aller en direction de Paris. Ailleurs, sur les autoroutes sur lesquelles vous circulez en ce moment, ça se passe bien. Trafic fluide sur le reste des axes que vous empruntez. Pas d'autres bouchons, pas d'autres ralentissements à prévoir en ce samedi soir.
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1: En plus, ça rime. Je vous retrouve dans 5 minutes pour un nouveau point sur vos conditions de circulation. Et puis, au programme dans les prochaines minutes, eh bien, nous parlerons du contrôle technique de nos véhicules. Reportage à suivre juste après Pierre Demar. Je pense à vous.

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1: Une belle soirée à vous et beaucoup de patience si vous arrivez à Lyon, hein, toujours sur la 43, sur les trois derniers kilomètres, c'est un bouchon qui vous attend à l'arrivée sur Lyon avec 45 minutes d'attente estimée, conséquence de cet accident qui, je vous le rappelle, s'est produit dans la bretelle d'accès au boulevard périphérique pour poursuivre ensuite en direction de Marseille et de Saint-Étienne. Les opérations se poursuivent, la bretelle est toujours fermée, impossible bien d'aller en direction du sud, hein, depuis cette bretelle, depuis la 43 direction le boulevard périphérique. Et le point complet, je vous retrouve à 20h30 après Bruce Springsteen et Rihanna dans quelques instants. Pour l'instant, on parle du contrôle technique des véhicules. Comment il s'effectue? Hugo Amiot a pu suivre le déroulement de cette opération importante, vous le savez.
2: Vincent Dumais est gérant de deux centres de contrôle technique Sécuritest sur Dijon. Il nous fait l'inventaire des différents points de contrôle.
3: Pour effectuer un contrôle technique, on a 133 points de contrôle technique qui se définissent en plusieurs familles. Les familles sont l'identification, et après, on va faire l'ensemble des équipements de freinage, la direction, la visibilité, tous les feux, éclairage, signalisation. On va après s'atteler à contrôler l'ensemble des essieux, roues, pneus, suspensions, les nuisances, tout ce qui est pollution, fuite d'huile, liquide de refroidissement.
4: C'est important de tout bien faire dans l'ordre.
3: Ce qui est important, c'est de tout faire. Il y a 133 points de contrôle. Et après, avec l'habitude, ben, vous voyez, là, par exemple, j'ai contrôlé mes ceintures, mes sièges. Je fais le tour du véhicule, je regarde mes feux, la fixation de plaque. Je vais ouvrir le coffre, regarder le plancher.
4: Là, on teste quoi?
3: Alors là, on va tester le contrôle anti-pollution. On va pouvoir tester les émissions d'opacité des fumées pour un véhicule diesel. Donc l'appareil qu'on a, là, c'est un opacimètre. Donc on introduit une sonde dans le pot d'échappement. Et on va regarder en fait les taux de fumée qui sortent du pot d'échappement. Et on va regarder par rapport à la norme du véhicule. Là, c'est 1,5 à ne pas dépasser. On va voir avec les accélérations si on est dans les normes. On est à 0,56, donc on est trois fois en dessous de la norme maximum. Donc là, c'est impeccable, le véhicule va pouvoir passer son contrôle.
4: Donc là, on a fait les 133 points.
3: Là, on a fait les 133 points, une petite usure anormale. Les disques de frein qui sont légèrement usés. Pour le reste, il n'y a pas de problème particulier. Elle va pouvoir avoir son contrôle pour 2 ans. Pour terminer, on applique la vignette réglementaire sur le pare-brise pour que l'automobiliste soit en règle.
2: Si votre voiture est un véhicule neuf, le contrôle technique doit être fait dans les 6 mois qui précèdent son 4e anniversaire de mise en circulation. Ensuite, le contrôle doit être renouvelé tous les 2 ans.

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1: Un samedi soir avec quelques perturbations, notamment cet important bouchon qui va vous concerner toujours tout au bout de l'autoroute A43, au-delà du réseau autoroutier, en poursuivant en direction de Lyon dans le secteur de Bron, après la sortie Bron Aviation précisément, avec un bouchon de 2 km. Il faudrait toujours une cinquantaine de minutes pour passer ce secteur, d'après les relevés des GPS sur place, conséquence d'un accident survenu, je vous rappelle, dans la bretelle d'accès au boulevard périphérique lyonnais, direction Marseille, dans cette bretelle. Bretelle d'ailleurs qui est toujours fermée pour permettre l'intervention des services de secours et de sécurité qui se trouvent toujours sur place. Donc de la patience à prévoir, vous l'avez compris, en arrivant sur Lyon. Ce soir, on va poursuivre sur le reste des autoroutes où ça se passe bien actuellement, un trafic fluide sur l'ensemble des axes que vous empruntez en ce début de soirée. Aucune autre difficulté particulière à vous communiquer. Vous faites en sorte évidemment que cela continue. Attention à la vitesse, pas plus de 130. Maintien également, c'est important, de vos distances de sécurité par rapport aux autres véhicules. Le reste de l'actualité nationale et internationale, on retrouve tout de suite les titres de France Info.
2: Emmanuel Langlois, Emmanuel, la mesure n'était jusqu'à présent en vigueur que dans certains départements.
3: La suspension temporaire du permis de conduire en cas d'utilisation du téléphone portable au volant est désormais généralisée à toute la France, annonce le gouvernement. La durée de la suspension du permis va de 2 semaines jusqu'à 6 mois selon les cas. L'enquête sur l'attaque dans un vol de Fly Dubai mercredi dernier établit un acte terroriste. En tout cas, c'est le procureur général émirati qui l'annonce dans un journal local. Le copilote avait utilisé la hache de secours du cockpit pour attaquer le pilote. L'appareil reliait les Émirats à Israël avec 174 personnes à bord. Il avait dû atterrir en urgence en Arabie Saoudite. Lui est soupçonné d'avoir dirigé un spray enflammé en direction du visage d'une passante à Marseille en marge des manifestations lycéennes. Un mineur de 15 ans a été placé en garde à vue hier soir selon le parquet. Garde à vue prolongée ce soir. La marche des fiertés dans les rues de Paris. Plusieurs dizaines de milliers de personnes, drapeaux arc-en-ciel en main et colliers de fleurs autour du cou, ont défilé cet après-midi dans la capitale pour défendre les droits des personnes LGBT+. À quelques mois de la présidentielle, le défilé avait pris une tournure politique, les manifestants se disant inquiets face à la montée de l'extrême droite.
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1: Merci de avoir choisi Autoroute Info pour entamer cette soirée de samedi. On se retrouve dans quelques minutes sur Autoroute Info. Retour sur le trafic, ce sera après le dernier, Alex Warren.

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1: Patientez-vous si vous arrivez à Lyon par l'autoroute A43, trois quarts d'heure environ à patienter. Hein, sinon, 2 km de bouchon dans le secteur de Bron avec la bretelle d'accès au boulevard périphérique de Lyon, direction Marseille, fermée, conséquence d'un poids lourd accidenté dans ce secteur. Poids lourd qui a perdu du gasoil, semble-t-il, qui plus est depuis son chargement. En tout cas, les opérations à cet endroit se poursuivent. La bretelle est toujours fermée. C'est pour ça qu'il y a cet important bouchon actuellement à l'arrivée sur cette agglomération lyonnaise. 20h45, notre prochain rendez-vous trafic sur Autoroute Info après Shania Twain, les Lumineurs et le groupe Bananarama. On se retrouve on se replonge dans les années 80 avec ce titre, vous le connaissez certainement, ça s'appelle Venus. Bonne soirée.

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1: Excellente soirée à vous tous, excellent week-end également, soyez prudents et patients, notamment si vous arrivez à Lyon depuis l'autoroute A43 avec toujours un bouchon à prévoir sur les deux derniers kilomètres situés après la sortie 4 de Bron Aviation. Et important bouchon puisqu'il faut toujours une quarantaine de minutes dans cette perturbation avant de pouvoir poursuivre le trajet, notamment en direction du centre-ville lyonnais ou encore pour rejoindre le boulevard périphérique direction Paris, puisque pour l'instant c'est impossible d'emprunter la bretelle d'accès à ce périphérique en direction de Marseille et de Saint-Étienne. Un poids lourd est accidenté dans cette bretelle, poids lourd qui a perdu, semble-t-il, du gasoil, en tout cas du liquide sur les voies de circulation. C'est pour ça que ça prend du temps. Actuellement, les opérations se poursuivent. La bretelle est toujours fermée. Impossible donc depuis cette A43 de prendre la direction, vous l'avez compris, de Marseille et de Saint-Étienne. D'autres secteurs où ça se passe nettement mieux en ce début de soirée, sur le reste des autoroutes alpines, en tout cas le trafic est fluide.

0: sur l'ensemble des axes que vous empruntez actuellement, notamment sur les rocades de Grenoble. Tous les voyants sont au vert et c'est tant mieux. C'est le cas également sur les autoroutes. Pas d'autres perturbations. Vous faites en sorte évidemment que ça continue de bien se passer. Attention à maintenir vos distances de sécurité avec les autres véhicules. Vous laissez au moins 50 mètres d'interdistance. Et puis attention également à bien respecter la limitation sur autoroute. Vous la connaissez, pas plus de 130 km/h. Allez, on va parler des travaux qui seront d'actualité et prévus la semaine prochaine, notamment durant les nuits et les soirs de la semaine prochaine. Ça va débuter dès la soirée de lundi à mardi en Haute-Savoie, puisque la 41 Nord sera fermée en direction de Chambéry, entre les sorties 15 points de Seineau Sud et la sortie 15 de Rumilly. À partir de 21h jusqu'à 6h le lendemain matin, ce sera comme cela d'ailleurs chaque soir de la semaine prochaine. À noter que la sortie 15 points de Seineau Sud sera obligatoire avec une déviation par le réseau secondaire qui sera proposé. On va rester en Haute-Savoie puisque le tunnel du Mont-Blanc lui aussi sera fermé tous les soirs et les nuits de la semaine prochaine entre 22h et 6h le lendemain matin. Et pour rejoindre l'Italie durant ce créneau horaire, vous l'avez compris, il faudra emprunter la Savoie, la 43 Maurienne et le tunnel du Fréjus. D'autres travaux prévus cette fois-ci en Isère, notamment sur l'autoroute A43, puisque près de Bourgoin-Jallieu, à partir de mercredi prochain, sur cette A43 en direction de Lyon, la bretelle qui permet d'accéder à l'autoroute A48 pour poursuivre notamment en direction de Grenoble et de Valence sera fermée entre 21h et 6h le lendemain matin. Une déviation se fera à partir de la sortie 8 de Bourgoin. Vous pourrez faire demi-tour pour récupérer la direction de l'autoroute A48, la direction de Grenoble ou encore de Valence. Voilà pour quelques un des travaux prévus la semaine prochaine sur les autoroutes, le soir et la nuit.
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0: Excellente soirée, le point complet sur vos conditions de circulation, vous allez retrouver à partir de 21h, Hugo Amiot qui va vous accompagner tout au long de la soirée de la nuit qui se profile. D'ici là, c'est évidemment la musique sur Autoroute Info, séquence souvenir dans quelques instants avec le groupe Niagara, The Fray également est annoncé, et pour l'instant on repart avec le groupe Indochine.

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1: Ravi de vous accompagner en ce samedi, il est 21h.
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1: Et on fait un tour d'horizon de vos conditions de circulation avec un temps pluvieux dans certains secteurs. On va y revenir. Avant ça, quelques incidents en Côte d'Or, notamment deux chevreuils aperçus aux abords des voies de l'autoroute A6, kilomètre 224. Vous êtes concernés dans les deux sens entre la sortie 23 Biarritz-Saumur et la sortie 22 Avallon. Il pourrait traverser les voies. D'ailleurs, dans ce secteur, on signale une chaussée glissante sur une trentaine de kilomètres en direction de Paris après le kilomètre 234, après donc, cette sortie 23, du carburant qui serait sur les voies de circulation. Soyez prudents, du monde en intervention. Et puis dans l'Ain, ce véhicule arrêté sur bande d'arrêt d'urgence de la 404, kilomètre 7 en direction d'Oyonnax. C'est après la sortie 9 pour Nantua. Enfin, si vous circulez sur la 43 et que vous dirigez à Lyon, sachez qu'il y a une fermeture de la bretelle de jonction avec le périphérique lyonnais. Il y a en effet un poids lourd couché dans cette bretelle de jonction. À conséquence, un bouchon qui s'est formé et qui toujours en place tout au bout de cette autoroute A43. Après la sortie 3 pour Bron, comptez au moins 20 minutes de temps de parcours d'après les estimations GPS. Allez, le retour dans l'information trafic dans moins de 5 minutes. Tout de suite, les titres de France Info.
2: Emmanuel Langlois, Emmanuel dans le Val d'Oise, la famille du jeune Eden porte plainte notamment pour tentative de meurtre.
3: Le lycéen âgé de 14 ans avait été blessé au visage lundi dernier à Saint-Ouen-l'Aumône lors du blocus d'un lycée. Selon sa famille, donc, l'adolescent a été grièvement blessé à la tête par le tir d'une grenade lacrymogène. Dans une lettre ouverte, le préfet de police de Paris lui évoque une évolution préoccupante du mouvement lycéen. Il affirme aussi que dégrader son lycée n'a jamais amélioré les conditions d'études, pas plus que l'agression d'enseignants ou de policiers. Fin de citation. Les Pyrénées-Orientales passeront en vigilance orange pluie inondation demain dès 6h du matin. Météo France dit s'attendre dans le département à de fortes pluies, à des cumuls conséquents. L'Hérault de son côté redescendu en vigilance jaune. Des manifestations monstres pour le logement. Elles ont rassemblé des dizaines de milliers de personnes à Madrid et dans de nombreuses villes espagnoles. Dans la capitale, les manifestants étaient 70 000 selon les autorités. 500 000 si l'on en croit le syndicat des locataires. Manifestation après le rejet hier par le Parlement espagnol de deux décrets. Il prévoyait notamment de suspendre jusqu'en 2030 les expulsions de personnes vulnérables.
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1: Allez, ne bougez pas, le retour de l'information à trafic après. La playlist d'Autoroute Info est Intercity. Bonne soirée.

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1: Et direction la région lyonnaise, dans le département du Rhône, avec un bouchon important tout au bout de l'autoroute A43, après la sortie 4 pour Bron. Il y a en effet un poids lourd accidenté dans la bretelle de jonction avec le périphérique lyonnais. Conséquence, un bouchon de plus de 2 km et compter une demi-heure de temps de parcours. Ça va mettre du temps. C'est un poids lourd d'ailleurs qui transporte du carburant, donc ça va mettre beaucoup de temps afin de l'évacuer. On en reparle. Et on se retrouve dans les prochaines minutes. Coldplay, c'est à suivre. Avant ça, Axel Red sur Autoroute Info.

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1: Et on fait le point sur vos conditions de circulation en région lyonnaise. Ce bouchon important sur la 43 en direction de Lyon. Après la sortie 4 pour Bron, un poids lourd qui est accidenté dans la bretelle de jonction avec le périphérique. Conséquence, cette bretelle est fermée. L'accès à ce périphérique est fermé depuis l'autoroute A43 et un bouchon de plus de 2 km. Comptez une demi-heure de temps de parcours tout au bout de cet axe autoroutier. En Côte d'Or, à présent, deux incidents. Tout d'abord, au kilomètre 224 sur la 6, deux chevreuils aperçus. Vous êtes concernés dans les deux sens. Entre les sorties 23, Biarritz-Saumur et 22, Avallon. Et puis en direction de Paris, après cette sortie 23, on signale une chaussée glissante du carburant sur les voies de circulation. Adaptez bien votre vitesse. Côté météo, de la pluie un peu partout, c'est le cas dans le centre de la France. Les Alpes aussi concernées, l'Auvergne-Rhône-Alpes. Et puis le sud-ouest, un peu de pluie à prévoir. Donc soyez prudents, adaptez bien votre vitesse.
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1: Oui, le retour de l'actualité trafic dans quelques minutes et puis on verra quels sont les pièges à éviter lorsque l'on veut acheter une voiture d'occasion. C'est après Manon Lisa sur Autoroute Info.

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1: Pas d'évolution, quel que soit l'axe que vous empruntez, toujours cette perturbation aux portes de Lyon, tout au bout de l'autoroute A43, avec un bouchon important sur cet axe autoroutier après la sortie 4 pour Bron, comptez une demi-heure de temps de parcours d'après les estimations GPS. Et vous allez peut-être acheter une voiture d'occasion prochainement. Yves Martin de l'association de consommateurs Que Choisir Ensemble nous livre ses recommandations pour éviter autant que possible de se faire piéger. Reportage Jérémy Esclavard.
2: Première chose, c'est de discuter avec le vendeur, de lui poser des questions sur l'utilisation de sa voiture, les types de trajets effectués, l'entretien, demander s'il a toutes les factures et le livret d'utilisation.
3: C'est quoi la liste des documents à demander absolument?
2: Le premier document incontournable et obligatoire, c'est le contrôle technique. Il y a la carte grise, bien évidemment, le certificat d'immatriculation, le certificat de non-gage et un certificat de cession à remplir sur un
3: Avant tout achat, il faut bien entendu faire un contrôle visuel de la voiture.
2: Le premier point, c'est surtout d'acheter en plein jour. Sous la pénombre ou dans un parking, on peut ne pas voir certains défauts de la carrosserie. Faire le tour de la voiture, regarder les éventuelles bosses, l'usure des pneus, tout ce qui est visuel, y compris à l'intérieur, l'usure des caoutchoucs de pédales, des commandes. Et après, il y aura bien évidemment un essai à faire sur route.
3: Essayer la voiture avant de l'acheter, oui, c'est obligatoire.
2: Oui, bien sûr, parce que déjà, ça va permettre de se rassurer sur le type de voiture et que la voiture convient bien à son usage, se sent à l'aise à son volant. Ça permettra de déceler, par exemple, des défauts des suspensions, de la direction, des bruits de freinage, l'embrayage, le passage des vitesses.
3: Est-ce qu'il vaut mieux se tourner vers un professionnel ou un particulier? C'est quoi les avantages, on va dire, et les inconvénients de chacun?
2: Se tourner vers un particulier, le premier avantage, c'est le prix. Le prix d'achat est souvent moins élevé et effectivement, il peut y avoir un petit peu plus de risques. Il faudra être attentionné au moment de l'achat de la voiture. Vers un professionnel, où ce sera un tout petit peu plus cher, mais on est sûr d'avoir une garantie de 6 mois, voire 1 an, selon les propositions des professionnels.
3: Enfin, vous pouvez vérifier l'historique de la voiture grâce à Histovec. C'est un site officiel et gratuit du ministère de l'Intérieur. Il permet notamment de voir la date de première mise en circulation, les différents changements de propriétaire ou encore les caractéristiques techniques du véhicule.

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1: À 21h30, vous êtes bien sur Autoroute Info. On vous en remercie. En ce samedi à soir, on se rend en région lyonnaise avec une perturbation. Si vous circulez sur l'A43 et que vous souhaitez rejoindre le secteur de Lyon après la sortie 4 pour Bron, il y a un poids lourd couché dans la bretelle de jonction avec le périphérique lyonnais. Poids lourd qui transporte du carburant, donc ça va mettre du temps afin de l'évacuer. Et la jonction avec le périphérique est donc fermée. Conséquence, un bouchon de 3 km, plus de 3 km, hein, tout au bout de cette A43. Comptez au moins une demi-heure de temps de parcours pour ensuite rejoindre Lyon et notamment le 8e arrondissement. En Côte d'Or, deux chevreuils signalés aux abords des voies de la 6, km 224. Vous êtes concernés dans les deux sens, entre les sorties 23 et 22 pour Biarritz-Saumur et Avallon. Et puis, dans ce même secteur, en direction de Paris, on signale une chaussée glissante du carburant sur les voies après la sortie 23. Et tout de suite, l'actualité générale, les titres de France Info.
2: Stéphane Milhomme. Stéphane, Marine Le Pen dit ce soir maintenir totalement sa confiance à Jordan Bardella.
3: Elle le dit dans les colonnes de la Tribune dimanche, suite à des captures d'écran publiées par Mediapart lundi dernier. Le président du RN est en effet accusé d'avoir écrit des messages antisémites en 2013, ce qu'il dément il y a deux jours. Le média en ligne, Mediapart, donc, avait publié des éléments d'authentification de ces écrits. C'est la première fois depuis ces authentifications que Marine Le Pen s'exprime sur le sujet. Deux suspects âgés de 17 et 18 ans mis en examen ce samedi après qu'un troisième jeune homme a été tué par balle. Ça s'est passé dans un café de Roubaix dans le Nord mardi après-midi d'après le parquet de Lille. Ils sont notamment poursuivis pour meurtre en bande organisée. L'un des deux reconnaît être l'auteur du tir. Ils avaient aussi incendié la voiture qu'ils avaient utilisée pour se rendre sur place. En Lettonie, la coalition pro-européenne et pro-ukrainienne de centre-droit du Premier ministre sortant est donnée largement en tête des législatives avec près de 35,5% des voix selon un sondage sorti des urnes, soit largement devant les populistes et la gauche, tous deux crédités de 11% environ. Le scrutin ce samedi a été marqué par des inquiétudes concernant les menaces russes et le coût de la vie.
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1: Allez, ne bougez pas, le retour de l'information trafic, c'est après Burna Boy et Shakira sur Autoroute Info.

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1: Et aucune évolution, hein, quel que soit l'axe autoroutier que vous empruntez, à rappeler hein, ce bouchon si vous circulez sur la 43 secteur de Lyon. Avant de rejoindre Lyon, un bouchon toujours important de plus de 2 km, comptez une demi-heure de temps de parcours, c'est lié à un poids lourd accidenté à hauteur de la jonction avec le périphérique lyonnais. On en reparle et on se retrouve Zazie, c'est à suivre, avant ça, Tom Odell sur Autoroute Info.

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1: Et ravi de vous accompagner en cette soirée avec une perturbation importante si vous circulez sur la 43 en arrivant à Lyon, en région lyonnaise. Un bouchon toujours important, un poids lourd accidenté dans la bretelle de jonction avec le périphérique. Cette bretelle est donc fermée, l'accès au périphérique est impossible depuis la 43. C'est un poids lourd transportant du carburant, donc ça va mettre beaucoup de temps afin de l'évacuer. Ça va durer une bonne partie de la soirée et de la nuit. Et donc pour l'instant, un bouchon toujours bien en place. 2 km environ de perturbation. On parlait d'une demi-heure de temps de parcours. À présent, c'est 15 minutes. Voilà donc pour cette importante perturbation. Et puis, à noter tout de même, en Haute-Savoie, on signale une chaussée glissante sur la 40, km 47 en direction de Chamonix. A priori, du carburant dans la bretelle de sortie 15 pour la vallée verte. Soyez prudents si vous l'empruntez. Et pas de fermeture à prévoir cette nuit pour cause de travaux. Il y en aura dans la semaine à venir, notamment en Haute-Savoie, la 41 Nord, qui sera fermée en direction de Chambéry entre les sorties 15.1 Seno et 15 pour Romilly jusqu'à 6h du matin, de 21h à 6h. Fermeture prévue toutes les nuits de la semaine.
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1: Dans quelques minutes, on vous emmènera au lac du Paladru où de nombreux vestiges historiques dorment sous l'eau. C'est après Marine sur Autoroute Info.

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1: T'as vu, à 21h48, pas d'évolution, quel que soit l'axe autoroutier que vous empruntez, toujours ce bouchon. Tout au bout de la 43, en arrivant à Lyon, comptez un quart d'heure de temps de parcours. Et en bordure des autoroutes A48 et A43, des panneaux d'information touristique indiquent votre passage près du lac de Paladru. On vous emmène donc sur les traces de civilisations préhistoriques et médiévales qui étaient établies près de celui qu'on appelle le lac Bleu. Reportage Félix Toupin.
2: En Isère, le lac de Paladru est connu pour ses plages et ses ports de plaisance. Mais lorsque vous vous baignez dans ses eaux turquoises, sans le savoir, vous êtes au-dessus de vestiges de la préhistoire et du Moyen-Âge. Un musée a été construit en 2022 pour montrer comment les populations locales vivaient à ces deux époques. Lucille Denisot, directrice du musée archéologique du lac de Paladru.
3: Ici, on est dans l'entrée du musée et c'est une entrée qui est déjà destinée à venir immerger un peu le visiteur avec cette architecture qui vient aussi vraiment évoquer la plongée en fait, au fond du lac.
2: On marche maintenant un peu plus loin dans le musée et on entre dans la salle principale qui est divisée en deux parties.
3: On voit donc de grands côtés. Un côté qui nous présente le site néolithique, qui nous montre une communauté villageoise d'il y a 5000 ans. Et puis, de l'autre côté, on voit des vitrines qui nous présentent les objets retrouvés sur un site médiéval autour de l'an 1000.
2: Toutes les pièces ici ont été trouvées par les archéologues durant leur fouille au fond du lac que l'on voit depuis le musée.
3: On a fouillé en fait des sites sous l'eau, grâce à la plongée, etc. Mais en réalité, il faut se représenter des villages qui, bien sûr, eux, n'étaient pas complètement dans l'eau.
2: À l'époque, le niveau du lac était plus bas et les différentes communautés s'étaient installées au bord du rivage. Le musée montre comment le lac a été un laboratoire crucial pour l'archéologie sous-marine.
3: Les sites de Paladru sont très importants dans l'histoire de la recherche car on y a développé ou perfectionné des méthodes qui permettaient ensuite d'étudier correctement ce patrimoine archéologique qui était très très méconnu dans les années 70.
2: C'est d'ailleurs le sujet de l'exposition temporaire qui a été inaugurée récemment et qui présente jusqu'en janvier 2027 les méthodes spécifiques des fouilles faites sous l'eau. Le musée a un parcours adapté aux enfants pour que chacun puisse progresser à son rythme à travers la préhistoire et le Moyen-Âge. Le musée archéologique du lac de Paladru est accessible par la sortie 9 de l'autoroute A48 et par la sortie 10 de l'autoroute A43.

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1: Il est tout juste 22h, soyez les bienvenus.
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1: Et on fait le point sur vos conditions de circulation. On se rend en Haute-Savoie avec un véhicule arrêté sur la 40, kilomètre 44 en direction de Chamonix. Véhicule arrêté sur bande d'arrêt d'urgence après la sortie 15 pour la Vallée Verte. D'ailleurs, dans cette bretelle de sortie, on signale une chaussée glissante du gasoil qui serait sur les voies de cette bretelle. Soyez prudents si vous l'empruntez. Puis aux portes de Lyon, sachez que si vous circulez tout au bout de la 43, vous allez rencontrer une zone de bouchon. 5 minutes de perdu d'après les estimations GPS. Il y a en effet un accident à hauteur de la bretelle de jonction avec le périphérique lyonnais. Un poids lourd y est accidenté, donc impossible de rejoindre le périphérique et conséquence un bouchon. Donc, en ce moment, partout ailleurs, ça se passe bien. À surveiller tout de même la météo, de la pluie, que ce soit en Auvergne-Rhône-Alpes ou encore dans le sud-ouest. Soyez prudents, adaptez bien votre vitesse. Allez, le retour à l'information trafic dans quelques instants. Tout de suite, les titres de France Info.
2: Langlois Emmanuel, deux prestataires de la région Hauts-de-France, victimes de cyberattaques.
3: Il s'agit d'un éditeur de logiciels et d'une filiale de La Poste, entraînant un vol de données personnelles, des noms, des prénoms, des adresses électroniques, ainsi que potentiellement des RIB sont susceptibles d'avoir été dérobées. 700 000 personnes seraient concernées selon un site spécialisé dans le recensement de ces fuites des données. La région porte plainte. Dans le Val d'Oise, la famille du Jeune Éden porte plainte également, notamment pour tentative de meurtre. Le lycéen âgé de 14 ans avait été blessé au visage lundi dernier à Saint-Ouen-l'Aumône lors du blocus d'un lycée. Selon sa famille, l'adolescent a été grièvement blessé à la tête par le tir d'une grenade lacrymogène. Deux enquêtes ont été ouvertes par le parquet. Et puis dans une lettre ouverte, le préfet de police de Paris lui évoque une évolution préoccupante de ce mouvement lycéen. Il affirme que dégrader son lycée n'a jamais amélioré les conditions d'études, pas plus que l'agression d'enseignants ou de policiers. Fin de citation. Marine Le Pen, elle maintient totalement sa confiance à Jordan Bardella. La candidate du RN à la présidentielle le dit dans les colonnes de la Tribune dimanche. Suite à des captures d'écran publiées par Mediapart lundi dernier, le président du Rassemblement National est en effet accusé d'avoir écrit des messages antisémites en 2013, ce qu'il dément.
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1: Et le retour dans l'information trafic, ne bougez pas après le tube de l'été, c'est Adèle Castillon sur Autoroute Info.

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1: Ah oui, vous êtes bien sur Autoroute Info. Pas d'évolution, quel que soit l'axe autoroutier que vous empruntez. Ça se passe bien. Surveillez tout de même la météo, d'importantes perturbations, parfois de la pluie, qui peut être intense. Donc, adaptez votre vitesse. On en reparle. Les Cranberries, c'est à suivre. Et en ça, Mika sur Autoroute Info.

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1: À 22h14, direction la Saône-et-Loire avec ce véhicule arrêté sur la 6, kilomètre 388 en direction de Paris. Véhicule arrêté sur bande d'arrêt d'urgence avec une caravane, soyez prudents, après la sortie 29, Mâcon. Dans le département de l'Aube, c'est un véhicule qui a percuté un sanglier sur les voies de la 26, kilomètre 379 en direction de Reims. Le véhicule est sur bande d'arrêt d'urgence et potentiellement donc un sanglier percuté sur les voies, soyez très prudents, après la sortie 23 pour Saint-Dizier et la ville de Troyes. Et puis à Lyon, un bouchon si vous circulez sur la 43 après la sortie 3 pour Bron. Un bouchon au niveau de la jonction avec le périphérique lyonnais. Il y a un poids lourd accidenté. Impossible de rejoindre le périphérique en direction du sud. Et donc ce bouchon comptait 5 minutes de temps de parcours.
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1: L'achat d'une première voiture, ça ne s'oublie pas. Dans quelques minutes, nos conseils pour faire le bon choix avant de se lancer. Après, Estelle sur Autoroute Info.

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3: Oui, vous êtes bien sur Autoroute Info, on vous en remercie. Et on se rend dans le département de l'Aube avec un obstacle sur les voies de la 26, kilomètre 379 en direction de Reims. Un animal percuté sur les voies, soyez prudents. Le véhicule en question est sur bande d'arrêt d'urgence après la sortie 23 Saint-Dizier. Et voici à présent nos conseils pour acheter notre première voiture, votre première voiture, une étape importante avec quelques pièges à éviter. Jérémy Sclavard a interrogé Pierre-Olivier Marie, spécialiste du marché automobile pour La Centrale.
4: La première question, c'est votre budget. Combien êtes-vous prêt à mettre dans une voiture d'occasion? On va imaginer que vous avez un budget inférieur à 5000 euros, ce qui est déjà beaucoup pour une première voiture. On peut même descendre à 3000 si vous préférez. Il y a de nombreuses voitures d'occasion disponibles sur le marché. Je vous conseillerais plutôt de vous orienter vers une citadine parce que ce sont des voitures pas trop encombrantes qui permettent de se faire la main. On n'a pas forcément le compas dans l'œil les premières années. La carrosserie peut souffrir un peu. Si vous avez une petite voiture, ce sera très très bien pour vous faire la main et vous serez pas trop malheureux quand vous ferez vos premières bosses, vos premières rayures.
5: Pour Pierre-Olivier Marie, la phase de recherche est extrêmement importante et elle ne doit pas être galvaudée.
4: Passez-y un peu de temps, vraiment, parce que ça vous donne une photographie du marché. Il n'y a pas de miracle, il n'y a pas de voiture avec étonnamment peu de kilométrage, à un prix étonnamment bas. La philanthropie n'existe pas sur le marché de l'occasion. Privilégier une voiture de grande diffusion. Ce qui peut être intéressant, c'est de trouver des pièces détachées pas trop chères. Et si vous prenez une voiture d'occasion très répandue, par exemple une Peugeot 206, vous trouverez facilement des pièces de rechange dans les casses, etc. Ce qui n'est pas forcément le cas si vous prenez une voiture exotique, une coréenne peu répandue, ou une japonaise, ou je ne sais quel modèle. Au mieux choisir une voiture de très grande diffusion, ça vous facilitera les choses en cas d'entretien déjà, et en cas de casse, ça vous permettra aussi de trouver des pièces plus facilement.
5: En plus du budget consacré à l'achat de la voiture, d'autres frais que l'on ne soupçonne pas forcément en tant que jeune conducteur sont à prendre en compte.
4: Il y a l'assurance, et quand on est jeune conducteur, les assureurs ne sont pas les plus sympas, on va dire. La prime moyenne pour un jeune conducteur, c'est supérieur à 1000 euros, ça peut même atteindre 1300 euros assez facilement. Puis après, il y a l'entretien. C'est pas parce que vous allez acheter une voiture dont on vous dit qu'elle est fiable qu'il faut pas faire le minimum en termes d'entretien. Et puis, il y a le budget carburant, mais ça, c'est le lot de tous les automobilistes, pas seulement des jeunes conducteurs.
5: À noter que vous pouvez vérifier l'historique de la voiture grâce au site officiel et gratuit du ministère de l'Intérieur, Istovec. Il permet, entre autres, de voir la date de mise en circulation, les caractéristiques techniques du véhicule ou encore les différents changements de propriétaire.

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2: Ah oui, la nuit, on vous accompagne sur votre trajet. Il est à 22h30, tout juste, et on fait le point sur vos conditions de circulation ce samedi soir. Vous signalez dans le département de l'Aube une zone d'accident, un véhicule qui a percuté un animal, un sanglier qui pourrait être sur les voies. Donc soyez prudents, obstacle volumineux. Hein, donc après la sortie à 23 pour Saint-Dizier et la ville de Troyes, et le véhicule en question est sur bande d'arrêt d'urgence. En Saône-et-Loire, à présent, un véhicule arrêté sur l'A6, kilomètre 388 en direction de Paris. Véhicule arrêté sur bande d'arrêt d'urgence avec une caravane. Donc, un dépannage qui va être important dans ce secteur. Soyez prudents. Après la sortie, 29 pour Mâcon. Et puis, en région lyonnaise, tout au bout de l'autoroute A43, secteur de Debron, il y avait une zone de bouchon. Alors, c'est rentré dans l'ordre, mais sachez que la jonction avec le périphérique lyonnais est toujours impossible puisqu'il y a un poids lourd accidenté. Allez, le retour à l'information trafic dans moins de 5 minutes. Tout de suite, les titres de France Info.
3: Stéphane Nilhomme. Stéphane, l'Aude à nouveau placée en vigilance orange face aux gros orages dans le sud.
4: Le département sera dès demain 6h en vigilance pluie-inondation et rejoint ainsi les Pyrénées-Orientales avec l'arrivée ces prochaines heures de gros orages en provenance d'Espagne. La mobilisation des lycéens et face aux dégradations, le gouvernement avance l'examen du projet de loi casseur-payeur. C'est l'entourage du Premier ministre qui le confirme. Le texte prévoit de faire payer les auteurs de dégradations dans l'espace public avec la possibilité d'élargir la responsabilité civile à tout membre d'un attroupement violent à l'origine de dégradation. Dépouillement en cours en Lettonie après les législatives. Le parti Liste Unie du Premier ministre sortant apparaît largement en tête du sondage sorti des urnes, 35%. Il devrait sceller une nouvelle coalition pour garder la majorité pro-européenne et pro-ukrainienne. Et puis le top 14 de rugby, le déplacement du stade toulousain à Castres. Le score est de 8-7 pour l'instant en faveur de Toulouse. Dans cette seconde mi-temps, nous sommes toujours en pleine 5e journée du championnat.
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2: Et le retour dans l'information trafic, c'est après la playlist d'Autoroute Info et 4 Sailles pour vous accompagner. Bon samedi soir.

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1: Direction le département de l'Aube avec un obstacle sur la 26, un animal percuté, kilomètre 379 en direction de Reims, sanglier percuté sur les voies, le véhicule qu'il a percuté, donc je vais le répéter sur bande d'arrêt d'urgence, c'est après la sortie 23, Saint-Dizier et pour la ville de Troyes. On y revient et on se retrouve dans les prochaines minutes. Bruno Mars tout de suite sur Autoroute Info.

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1: Et ça se passe bien en cette soirée, malgré les mauvaises conditions météo dans certains secteurs, avec de la pluie notamment en Auvergne-Rhône-Alpes ou dans le sud-ouest de la France. Soyez prudents. On se rend dans le département de l'Aube pour signaler cet incident sur la 26, kilomètre 379 en direction de Reims, avec un sanglier percuté. Et le véhicule en question est sur bande d'arrêt d'urgence après la sortie 23 pour Saint-Dizier. En Saône-et-Loire également, ce véhicule arrêté sur l'A6, kilomètre 388 en direction de Paris, véhicule sur bande d'arrêt d'urgence après la sortie 29, Mâcon. Et puis si vous circulez dans la région lyonnaise, sachez que si vous circulez sur l'autoroute A43, et bien en arrivant dans le secteur de Bron, en périphérie lyonnaise, l'accès au périphérique lyonnais est impossible puisqu'un poids lourd est accidenté, un poids lourd couché sur les voies de circulation. Donc dans cette jonction, il y avait un bouchon, mais tout est rentré dans l'ordre.
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1: Et rendez-vous dans quelques minutes, on vous emmène à la découverte d'un véritable joyau de la Renaissance, le château d'Ancy-le-Franc dans l'Yonne, c'est après Tovelot et Stromae sur Autoroute Info.

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1: Alors, rappel de vos conditions de circulation, on se rend dans l'Aube. Vous rappelez cette zone d'accident sur la 26, km 379, un véhicule qui a percuté un sanglier qui pourrait être sur les voies. Le véhicule en question est sur bande d'arrêt d'urgence après la sortie 23 Saint-Dizier. Et puis, soyez prudents concernant les conditions météo, parfois de la pluie, en Auvergne-Rhône-Alpes notamment, ou encore dans le sud-ouest de la France. Et on part maintenant dans Lyon à la découverte d'un domaine d'exception ouvert toute l'année, le château d'Ancy-le-Franc, visite de l'édifice fondé au XVIe siècle avec Victor Simonet.
2: C'est dans l'une des plus élégantes cours d'honneur de France que notre visite débute, où l'on rejoint d'ailleurs Duncan Pestel, médiateur au sein du château.
3: C'est vrai que c'est une magnifique cour, on a de la chance d'avoir un château qui est inspiré de l'architecture italienne, hein, typiquement un palais romain, commandité en 1550 par une famille qui s'appelle les Clermont-Tonnerre.
4: Au sein même du château, on dirait quand même une sorte d'édifice religieux.
3: Effectivement, c'est surtout des chapelles à l'intérieur même de l'édifice, sur le lieu de vie, qui est assez étonnant. On peut retrouver de grands châteaux comme Chambord qui ont des chapelles, mais à l'extérieur.
2: Une anecdote particulière accompagne ensuite la découverte de la grande salle de réception.
3: Les Clermont-Tonnerre étaient une famille qui était à la cour du roi, donc forcément ils s'attendaient à recevoir les personnages importants, dont le roi de France. Et en 1574, Henri III devait passer au château, sauf que le roi n'a jamais mis les pieds ici.
4: On le voit là sur le sol, sur les murs, tout a été fait pour lui dans le cadre de sa venue et il n'est jamais venu.
3: Effectivement.
4: Finalement, il y a bien un roi et pas n'importe lequel qui va venir séjourner ici.
3: Pile 100 ans après, Louis XIV et le ministre de la guerre, le célèbre marquis de Louvois, séjournent dans cette salle qui était autrefois la chambre du roi.
2: Notre regard se porte désormais vers la fenêtre avec une vue sur le joyau du domaine.
3: Ce jardin, c'est une des pièces principales. En 2017, une paysagiste a utilisé des décors du château qui nous donne du coup 4 parterres parfaits avec des fleurs qui sont présentes dans l'une des décorations.
2: Revenons cette fois à l'intérieur avec la chambre principale de la demeure, celle d'Antoine III, le premier propriétaire qui avait vu les choses en grand.
3: Il s'est permis d'avoir une des plus belles décorations à l'intérieur, ce qui est logique pour le maître de la demeure. Il fait appel au Primatis, un des peintres les plus reconnus à l'époque. Il vient de terminer les peintures à Fontainebleau, à l'Éclermont-Tonnerre. Vont lui demander de faire une peinture et le résultat est sous nos yeux.
2: Enfin, il est temps de finir en apothéose avec le couloir principal et son impressionnante fresque murale.
3: Ça permet de montrer aussi tout le savoir-faire des artistes italiens de l'époque pour réaliser une peinture qui, encore une fois, se veut être la pièce maîtresse, mais surtout la plus impressionnante du château.
2: Un château d'exception au sein de la commune d'Ancy-le-Franc, accessible depuis la sortie numéro 21 de l'autoroute A6.

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2: Ravi de vous accompagner en ce samedi soir, il est tout juste à 23h.
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2: Et ça se passe plutôt bien malgré les mauvaises conditions météo, de la pluie en ce moment en Auvergne-Rhône-Alpes, secteur de Lyon, notamment aux portes des Alpes, le centre de la France concerné, à Clermont-Ferrand, encore le sud-ouest aussi, aux portes de Pau et de Mont-de-Marsan. Soyez prudents, adaptez bien votre vitesse. Un seul incident, c'est dans le département de l'Aube, secteur de la ville de Troyes, sur la 26, kilomètre 379, en direction de Reims, un véhicule qui a percuté un sanglier, qui pourrait être sur les voies, ce sanglier. Soyez prudents, et le véhicule en question est sur bande d'arrêt d'urgence, en amont, c'est après la sortie 23 pour Saint-Dizier et la ville de Troyes. Et tout de suite, les titres de France Info.
3: Info avec Stéphane Milhomme. Stéphane, l'Aude et les Pyrénées-Orientales à nouveau en vigilance orange pour pluie, inondation.
4: C'est à partir de 6h demain matin, les deux départements confrontés au risque de pluie, inondation face à l'épisode Cévenol, les fortes pluies qui arrivent maintenant d'Espagne. Deux jeunes mis en examen après le meurtre par balle d'un troisième dans un café à Roubaix. Le drame s'est produit mardi dernier. Les deux jeunes hommes, dont le premier sera majeur d'ici quelques jours, ont été mis en examen pour meurtre en bande organisée. L'un des suspects reconnaît être l'auteur des tirs. On ne connaît pas le profil de la victime. Toujours une extrême tension entre les Houthis du Yémen et l'Arabie Saoudite, et les rebelles pro-iraniens revendiquent ce soir une frappe sur un site pétrolier d'Aramco près de Riyad. Ces combattants répliquent après avoir dénoncé dans l'après-midi 26 raids de l'armée de Riyad sur la capitale yéménite. C'est une première depuis des années, les Saoudiens soutenant l'armée régulière. Le top 14 de rugby, et Toulouse domine Castres 8-7. Il reste une dizaine de minutes à jouer. Pour l'instant, c'est Pau qui est provisoirement en tête après sa victoire à Vannes cet après-midi. Et puis la Ligue des Nations, l'Espagne s'impose logiquement sur la République tchèque 3-1. La Suisse plus forte que la Slovénie 2-1.
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2: Allez, le retour de l'information trafic, c'est après Julien Lib sur Autoroute Info.

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1: Ça se passe bien en ce moment sur votre trajet, malgré les mauvaises conditions météo. Pas de perturbations, pas d'incidents, ni d'accidents. France Gall, cet assureur, on s'amate le mort sur Autoroute Info.

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1: À 23h15, vous êtes bien sur Autoroute Info et ça se passe plutôt bien malgré les mauvaises conditions météo, de la pluie en Auvergne-Rhône-Alpes, que ce soit aux portes de Lyon, portes des Alpes également, dans le centre de la France ou encore aussi dans le sud-ouest, un peu de pluie, parfois des averses plutôt violentes, donc soyez prudents, adaptez bien votre vitesse.
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1: Et l'information trafic revient en effet dans un instant, et puis on s'intéressera au témoignage d'un patrouilleur qui veille sur votre sécurité sur l'autoroute. Il nous rappellera les bons réflexes à adopter lorsque l'on s'approche de son fourgon. C'est après Christophe Maé sur Autoroute Info. Bon samedi soir.

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1: Le rappel de vos bonnes conditions de circulation malgré la météo, parfois de la pluie qui se dresse sur votre trajet. Soyez prudents. Bon jeudi encore Nelly, à suivre dans la playlist d'Autoroute Info, mais pour l'instant un reportage. Trop de conducteurs oublient encore les règles de prudence quand un fourgon d'intervention est arrêté sur l'autoroute. Un patrouilleur témoigne au micro de Raphaël et de Cicely.
2: Laurent Guillot, patrouilleur du district Val-de-Saône, pouvez-vous me dire quelles sont vos principales craintes lorsque vous intervenez sur autoroute?
3: Les principales craintes, ce sont les véhicules qui se ne déportent pas à nos côtés, qui nous frôlent lors des interventions. On intervient sur la BAU ou sur un accident, il y a les clients aussi qui sont en cause, il y a les pompiers qui sont avec nous, il y a le SMUR, il y a les gendarmes. Donc on est là pour protéger tout le monde et il faut que tout le monde soit protégé. Donc il faut que ces gens-là, ces routiers, ces véhicules légers, les motos, tout le monde respecte ce corridor de sécurité.
2: On rappelle que le corridor de sécurité, c'est se décaler le plus possible de l'intervention. Si on ne respecte pas cette règle, on encourt une amende de 135 euros et une perte de points. Laurent Guillot revient aussi sur ses interventions dans les zones de travaux.
3: Les zones de chantier, on les fait pas pour embêter les gens, on les fait pour faire des travaux. Et les panneaux qu'on met en pré-signalisation, c'est des panneaux du code de la route. Donc tout le monde doit les connaître et les respecter. Les erreurs, on appelle dans le jargon les trains. Donc ce sont des chauffeurs routiers qui se suivent à quelques mètres d'intervalle et il y a 5-6 camions de suite. Le premier nous voit, le deuxième nous voit, le troisième peut pas nous éviter.
2: Qu'aimeriez-vous dire directement aux conducteurs routiers et aux automobilistes qui croisent vos véhicules en intervention?
3: Qu'ils nous respectent, qu'ils arrêtent de nous prendre en photo, on n'a pas besoin d'être sur les réseaux sociaux, film pour dire à leur patron que c'était pas de leur faute qu'ils étaient en retard, c'était à cause de l'accident.
2: Les patrouilleurs déplorent aussi les conducteurs qui font leur pause proche des voies de circulation.
3: Les routiers, souvent, malheureusement, font leur pause de 45 minutes, voire leur nuit, sur un refuge de sécurité. Donc ça, c'est strictement interdit et nous, ça nous met en danger de s'arrêter pour les voir, pour savoir s'ils ont un souci, s'ils sont en panne ou quelque chose, ils ont fait un malaise. Donc ça, c'est des pratiques à ne plus faire. On a des parkings, les parkings sont faits pour ça.
2: Chaque année, malheureusement, de nombreux véhicules de patrouilleurs se font heurter. Donc sur l'autoroute, quand vous voyez un fourgon jaune ou un gyrophare orange, ralentissez et écartez-vous si possible.

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1: À 23h30, en effet, vous êtes bien sur Autoroute Info, on vous en remercie et ça se passe bien. Sur votre trajet, pas d'incident ni d'accident à noter et à surveiller tout de même la météo. Avec de la pluie un peu partout, hein, en région parisienne, également en Bourgogne-Franche-Comté, dans le centre de la France, le secteur de Lyon aussi, en Auvergne-Rhône-Alpes, ou encore le sud-ouest, secteur de entre Pau et Mont-de-Marsan sur la 65. Adaptez bien votre vitesse, hein, parfois des averses de pluie plutôt violentes. Et puis à vous signaler que ce vendredi 2 octobre, hein, un ouvrier autoroutier est malheureusement décédé après avoir été percuté par une voiture. Il intervenait dans une zone de travaux. L'accident s'est produit sur l'autoroute A13 en Normandie. Et un autre de ses collègues a été blessé. L'occasion de rappeler à la prudence et au respect des limitations de vitesse à l'approche et dans la traversée des chantiers autoroutiers. Allez, le retour dans l'information trafic, c'est pour bientôt d'ici 5 minutes. Avant ça, les titres de France Info.
2: Emmanuel Langlois, Emmanuel, le préfet de police de Paris évoque une évolution préoccupante du mouvement des lycéens.
3: À 3 jours d'un nouvel appel à la mobilisation, ce sera mardi prochain. Dans une lettre ouverte, il affirme aussi que dégrader son lycée n'a jamais amélioré les conditions d'études, pas plus que l'agression d'enseignants ou de policiers. Fin de citation. Les Pyrénées-Orientales, mais aussi l'Aude, désormais, passeront en vigilance orange puis inondation. Demain, à 6h du matin, Météo France dit s'attendre à de fortes pluies et à des cumuls conséquents sur les deux départements. L'Hérault, de son côté, est redescendu en vigilance jaune. En Corse, la CGT des marins vote à l'unanimité la reprise du travail de la compagnie Corsica Linea. Alors que l'activité est paralysée par plusieurs jours de grève et des bateaux toujours bloqués à Marseille, les grévistes se félicitent, notamment ce soir, de l'ouverture de discussions sur les dessertes maritimes, en particulier vers l'Algérie. Et puis du rugby, avec un effectif largement remanié, le Stade Toulousain qui s'impose 8-7 ce soir dans le derby qui l'opposait à son voisin tarné du Castres Olympique pour le compte de la 5e journée de Top 14. Les Haut-Garonnais qui enchaînent leur 4e victoire de rang et reprennent donc seul la tête du classement. Bordeaux-Bègles, de son côté, l'emporte à domicile face à Lyon, 51-28.
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1: Allez, ne bougez pas, je vous retrouve dans moins de 5 minutes sur Autoroute Info. Après, Ed Sheeran, bonne soirée.

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1: Et pas d'évolution, et c'est tant mieux, pas d'incident ni d'accident. À surveiller tout de même la météo, des averses de pluie qui vous concernent un peu partout. Adaptez bien votre vitesse. On en reparle et on se retrouve. Nirvana, c'est à suivre avant ça. Titio sur Autoroute Info, bonne route.

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1: À 23h44, vous êtes bien sur Autoroute Info. On vous en remercie et on prend la direction de la Seine-et-Marne avec, on signale un véhicule en feu sur l'autoroute A6, kilomètre 74 en direction de Lyon. C'est sur l'aire de Nemours que ce véhicule est signalé en feu. Donc il pourrait y avoir un dégagement de fumée. Cela pourrait vous gêner sur l'autoroute A6. Soyez prudent si vous circulez après la sortie 16 pour Nemours en direction de Lyon et dans l'autre sens après la sortie 17 Courtenay. Voilà pour le seul incident qui pourrait vous concerner en cette soirée. À signaler tout de même pas mal de pluie qui vous concerne en ce moment un peu partout sur le réseau. Adaptez bien votre vitesse. Une information, si vous circulez dans le secteur de Lyon, tout au bout de l'autoroute A43, sachez que l'accès au périphérique lyonnais est fermé puisqu'il y a un poids lourd accidenté transportant du carburant. Impossible de rejoindre le périphérique depuis la 43.
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1: Et dans les prochaines minutes sur Autoroute Info, vous découvrirez un coin d'Italie où la langue française y est officielle et toujours parlée aujourd'hui. C'est après Manon Lisa sur Autoroute Info.
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1: Et pas d'évolution, et c'est tant mieux, un seul incident. C'est si vous circulez sur l'autoroute A6 en Seine-et-Marne, un véhicule signalé en feu dans au niveau de l'aire de Nemours, donc c'est au kilomètre 74 en direction de Lyon. Soyez prudents si vous y rendez. Savez-vous qu'en Italie, il existe une région où la langue française est officielle et encore visible au quotidien dans les rues? C'est l'une des particularités de la ville d'Ost, à la frontière franco-italienne. Reportage de Vincent Serrano.
2: Niché à l'extrême nord-ouest de l'Italie, entre la France, la Suisse et le Piémont italien, la région d'Ost est la plus petite des régions italiennes. C'est la plus française aussi, puisque ici, le français y est officiel depuis 1536, grâce au duc de Savoie. Dans les rues d'Ost, la capitale régionale, les panneaux sont bilingues. Maurizio Di Stassi est guide touristique ici depuis plus de 40 ans.
3: La vallée d'Ost est une région bilingue. Et le français, on l'a parlé depuis toujours. Un dialecte qui est ici est franco-provençal, le patois. Et il faut dire que l'italienne est arrivée seulement avec l'unité d'Italie. Donc, dans la deuxième moitié du 19e siècle, on a commencé ici à parler l'italienne dans une région qui a toujours parlé le français. Pour moi, c'est vraiment une chance d'avoir deux langues officielles. Donc, de pouvoir utiliser n'importe où l'italien ou le français comme la langue officielle de la Vallée d'Ost. Ça, c'est une vraie chance.
2: Même sur vos cartes d'identité, je crois que vous avez une spécificité.
3: Oui, tous les papiers officiels, les cartes d'identité, les inscriptions des rues sont rédigées dans les deux langues. Donc ça, c'est bien aussi pour nos touristes français ou francophones qui viennent ici.
2: Il faut savoir que la région d'Ost fait partie des 5 régions autonomes d'Italie, comme peut l'être la Sicile ou la Sardaigne, par exemple. Ce statut d'autonomie permet donc à la région de gérer son système scolaire, avec une particularité insoupçonnée dans l'apprentissage du français. Jean-Paul Vaille, valdôtain d'origine, croisé sur la place de l'hôtel de ville.
4: On a les mêmes heures d'apprentissage en italien et en français dans l'école. Déjà à partir de l'école maternelle, donc c'est comme ça.
2: Quelle chance!
4: Oui, magnifique. En plus, le français, c'est très bon à parler.
2: Vous l'avez bien entendu, le même nombre d'heures est enseigné ici en italien et en français, et ce, du CP au baccalauréat. La commune d'Ost, juste de l'autre côté du Mont-Blanc, est donc bien la plus française des italiennes.

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1: Il est tout juste minuit, ravi de vous accompagner.
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1: Ah oui, on fait le point sur vos conditions de circulation. Ça se passe bien en cette soirée avec un seul incident. C'est en Seine-et-Marne, un véhicule signalé en feu sur l'autoroute A6. C'est dans une aire de service, sur l'aire de Nemours, kilomètre 74 en direction de Lyon. Véhicule signalé en feu, donc dans cette aire de service. Soyez prudent si vous l'empruntez. Il pourrait y avoir un dégagement de fumée, donc vous êtes concerné dans les deux sens. Également, si vous circulez sur l'autoroute A6. Partout ailleurs, ça se passe bien. Notez tout de même de mauvaises conditions météo. En effet, de la pluie qui vous concerne un peu partout sur le réseau, aux portes de Paris, de Lyon, pour les grandes villes, aux portes également des Alpes. Et puis dans le sud-ouest aussi, c'est bien mouillé avec de fortes averses parfois. Soyez prudents. Il y a un peu plus de 50 ans, le port de la ceinture de sécurité devenait obligatoire à l'avant. Retour sur cette mesure historique qui a permis de sauver des vies et des milliers de vies sur la route. Roald Bilbo.
2: Il fut un temps où la mortalité routière atteignait de tristes sommets. En 1972, 18 034 personnes perdent la vie sur les routes de France. Jamais vu. Pour stopper une hécatombe qui semble inarrêtable, le gouvernement de l'époque fonde le comité interministériel de la sécurité routière et décide de mesures inédites qui entrent en vigueur le 1er juillet 1973. Limitation de la vitesse à 100 km/h hors autoroute, port du casque obligatoire pour les motards et du port de la ceinture à l'avant uniquement et hors agglomération pour les automobilistes. Les Français, comme il se doit, accueillent la mesure avec un certain scepticisme.
3: Je ne suis pas tout à fait d'accord parce qu'on porte atteinte à la liberté des gens.
4: Carrément non à la ceinture ?
5: Ah oui, carrément, oui.
4: Même 50-30 procès, des
5: fois mieux. 50, on ne va pas mettre ça 30 fois par jour et tirer.
2: À coup de campagne de sensibilisation, un petit clic vaut mieux qu'un grand choc, vous vous souvenez peut-être, la sécurité routière finit tout de même par faire accepter l'idée que la ceinture sauve des vies et n'est pas un facteur aggravant lorsqu'un accident se produit.
6: Le problème de l'incendie à bord du véhicule est un faux problème, car beaucoup de blessés ne peuvent pas sortir du véhicule, non pas parce qu'ils sont bouclés par la ceinture, mais parce qu'ils sont dans un semi-coma du fait du choc, et qu'à ce moment-là, ils ne peuvent pas sortir du tout parce qu'ils sont inconscients.
2: Un an après l'entrée en vigueur de la mesure, 80% des automobilistes déclarent boucler leur ceinture. Et les chiffres le confirment, 3500 morts de moins sur une année. C'est un bon début, mais loin d'être suffisant. En juillet 1975, la ceinture devient également obligatoire de nuit en agglomération et en permanence sur les voies rapides urbaines. Et il faudra attendre encore 4 ans pour que la ceinture soit imposée aux usagers des places avant des voitures. Et puis pour les récalcitrants, et il y en a, rappelons qu'un choc à 50 km/h sans ceinture équivaut à une chute du troisième étage et que le non-port de la ceinture est passible d'une amende de 135 € et d'un retrait de 3 points sur le permis de conduire.

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1: Et direction le département de la Haute-Savoie sur l'autoroute A40, kilomètre 18 en direction de Chamonix. Un animal percuté sur les voies, c'est après la sortie 19 pour Cluse. Soyez prudents. Partout ailleurs, ça se passe bien, pas d'autres incidents gênants à signaler, à surveiller toujours la météo de la pluie. En ce moment, un peu sur l'entièreté du réseau, des averses plutôt localisées. Et à vous donner une information, des informations carburant, plus de distribution de carburant sur la 5, direction Paris, sur l'aire de Jonchet, les récompenses, kilomètre 31. Plus de samplon 95 sur l'aire de Besançon-Marchaux, c'est sur la 36 dans l'est du pays, dans le Doubs. Et puis, pas possible de recharger sa voiture électrique sur l'autoroute A5A, l'aire de Plessis-Picard-Ourdi, kilomètre 6, longue panne, donc qui est toujours en cours.
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1: Après les faux SMS pour des colis à récupérer, les cybercriminels s'attaquent aux clients des autoroutes avec des messages indiquant qu'ils n'ont pas réglé leur trajet sur des axes en péage feu libre. Attention, c'est une arnaque, comme nous l'a confirmé Pierre Méo des autoroutes APRR au micro de Franck Pellissier.
2: Avec la digitalisation des services, on constate dans la vie courante qu'il y a plus en plus de tentatives d'arnaque, que l'on appelle le phishing, c'est-à-dire par SMS ou par email, qui vous incite à saisir vos coordonnées, plus particulièrement vos coordonnées bancaires. Donc on a vu récemment que le péage était également concerné. Donc si j'ai un conseil à donner, c'est si vous avez un doute, si vous recevez un SMS ou un email, il ne faut surtout pas cliquer sur le lien contenu dans le SMS ou dans l'email, mais venir vous connecter directement sur le site internet de la société autoroutière.
3: L'occasion de rappeler que sur une autoroute en flux libre, vous n'avez aucune démarche à effectuer si vous êtes doté d'un télépéage, le prélèvement est automatique. Dans le cas contraire, vous pouvez aussi payer en espèces ou par carte bancaire sur l'une des bornes situées sur les aires de service du tronçon emprunté ou dans l'un des 8000 bureaux de tabac agréés NIRIO.

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1: Minuit et demi, vous êtes bien sur Autoroute Info, je vous accompagne en cette nuit du samedi au dimanche et ça se passe plutôt bien malgré les mauvaises conditions météo, hein, toujours pas mal de pluie, que ce soit dans le sud-ouest, le centre de la France, les Alpes également bien concernées ou encore la région parisienne. Adaptez bien votre vitesse et augmentez les distances de sécurité, hein, c'est important. Par temps de pluie, en Haute-Savoie, obstacle à signaler sur la 40, km 18 en direction de Chamonix, un animal percuté sur les voies, c'est après la sortie 19 pour Cluses. Et puis cette intervention en cours en Seine-et-Marne sur la 6, un véhicule signalé en feu dans l'aire de service de Nemours, kilomètre 74 en direction de Lyon. Du monde dans l'intervention donc sur cette aire de service. Allez, le retour dans l'information, trafic, Shakira, Madcon à suivre sur Autoroute Info. Nous, on se retrouve dans un peu moins de 15 minutes et on prend la route à présent avec celui qui est devenu une des principales figures du cinéma français ces dernières années. Jérôme Commandeur a parlé enfance et voyage au micro d'Iliès Chemlaoui.
2: Bonjour Jérôme Commandeur, merci de faire la route avec nous sur Autoroute Info. Tu voulais dire quelque chose?
3: Ben oui, c'est que du coup, tous ceux qui nous écoutent sont en voiture.
2: Tu parles à quelqu'un qui potentiellement arrive à une barrière de péage.
3: Exactement, assez drôle. Non, parce que je suis un gros, je sais pas comment on dit, rouleur moi-même à cause de mon métier. Et du coup, c'est un monde que je connais par cœur. Voilà.
2: Tu sais, tu parles au 107.7, Autoroute Info.
3: Oui.
2: C'est quoi ton rapport, toi, à l'autoroute, au voyage? Tu parlais tout à l'heure que tu prenais du coup beaucoup la route, j'imagine, quand t'es en tournée, à la fois pour tes spectacles ou même pour de la promo, ça peut arriver. C'est quoi ton rapport, toi, à l'autoroute?
3: Je suis assez fasciné par ces espèces de voies comme ça qui se terminent jamais. J'adore ce... Je me dis, mais combien d'ingénieurs il a fallu pour qu'on puisse à la fois regarder le panneau? Enfin, moi, j'ai que ça à faire, hein. Je suis au volant, du coup, je remarque ces trucs-là. Et j'ai gardé ce truc des stations essence qui maintenant sont de plus en plus fournies. Et du coup, j'ai gardé ce truc de gamin que j'avais quand on partait en Italie avec mes parents, parce que une partie de ma famille est italienne. Et c'était un peu la petite fête, tu vois, de dégourdir les jambes et de savoir quand on allait acheter un petit sandwich, un petit chocolat. Et j'ai gardé ce truc-là, tu vois, même 30-40 ans après.
2: Et justement, on en parlait un petit peu avant. Simplement, si je t'évoque le mot autoroute, est-ce qu'il y a des images qui viennent comme ça, de manière quasiment instinctive?
3: Oui, ma mère mettait des coussins au pied de la banquette et ma sœur dormait, donc ça nous faisait comme un lit. Et je suis tout petit et je connais pas la neige et je marche et je vois que ça crisse et je rentre chez le pompiste et il y a un crin-crin de radio qui met de la variété italienne, tu vois, presque craché. Et voilà, et ça c'est mes premiers souvenirs de voyage, mais c'est juste après le Mont Blanc, c'est après vous.
2: Est-ce que tu aurais un dernier mot, et pourquoi pas, parce que je sais que c'est le rêve de ta carrière entre nous, de donner un conseil trafic à l'antenne d'Autoroute Info?
3: Bien sûr, alors j'embrasse très fort tous ceux qui nous écoutent en ce moment sur Autoroute Info, et surtout, ne filez pas d'un point A à un point B sans vous arrêter, vous n'arriverez pas plus en retard. Voilà.

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1: À minuit à 44, on fait le point et un tour d'horizon de vos conditions de circulation en se rendant en Seine-et-Marne avec une intervention. Si vous souhaitez vous rendre sur l'aire de Nemours, sur l'autoroute A6 en direction de Lyon, sachez qu'il y a une intervention pour éteindre le feu d'un véhicule. C'est au kilomètre 74, donc soyez prudents si vous empruntez cette aire de service. Partout ailleurs, ça se passe bien, pas d'autres interventions à signaler. Côté météo tout de même, soyez prudents de la pluie un peu partout, adaptez votre vitesse. Et en effet, ces conditions météo peuvent augmenter le risque d'aquaplaning, une situation dangereuse dont nous parle Elliot Monod.
2: C'est un phénomène qui se produit lorsque la route est détrempée. Les sculptures du pneu ne parviennent plus à évacuer toute l'eau, surtout si vous ne réduisez pas votre vitesse. À titre d'exemple, sachez qu'à 90 km/h, un pneu doit déjà évacuer près de 5 litres d'eau par seconde. Lorsqu'il n'y parvient plus, un coin d'eau se forme sous la structure du pneu, qui risque alors de ricocher sur la chaussée. Un conseil donc, dès que vous sentez la direction flotter, évitez de freiner, relâchez progressivement l'accélérateur et maintenez fermement votre volant.
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1: En moins d'une minute, les réponses aux questions que vous pouvez vous poser sur le changement de pneumatique sur votre véhicule. Adeline Després interrogeait Coralie Maslow d'Allopneu.com.
3: Je crève, est-ce que je peux remplacer uniquement un pneu ?
4: Si le pneu est réparable, pas de sujet, parce que le garagiste va pouvoir vous le réparer. En revanche, si le pneu n'est pas réparable, il est impératif de changer les deux pneus pour avoir une bonne adhérence et une bonne sécurité sur la route.
3: Les pneus pour les véhicules 4x4, si on en change un, on change les quatre ?
4: Sur un véhicule 4x4, il est indispensable de changer ses quatre pneus en même temps, quatre roues motrices pour sa sécurité déjà et une bonne adhérence, pour avoir les mêmes pneus sur les deux essieux et parce qu'il y a un risque aussi important de casser le différentiel de la voiture.
3: Avant de partir, on s'assure du bon état de ces pneus. Qu'est-ce qu'il faut regarder ?
4: Pas de boursouflure, pas d'hernie, etc. Vérifier l'usure, bien évidemment. Le mieux est de le faire avec un professionnel afin de vérifier que les pneus ne sont pas usés. Et si c'est le cas, faire le changement juste avant le départ.

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1: Vous êtes bien à l'écoute, il est 1h.
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1: Ah oui, la nuit, on vous accompagne hein, sur votre trajet et ça se passe plutôt bien en effet avec donc quelques incidents à signaler. Tout de même, c'est le cas si vous circulez en Côte d'Or sur l'autoroute A6 avec une zone d'accident à signaler, kilomètre 307 en direction de Lyon. Ça vient de nous parvenir. Alors pour l'instant, on n'a pas plus d'informations concernant la gêne potentielle. C'est à hauteur de la sortie 24.1 pour Beaune. Dans le Doubs à présent, obstacle sur la 36, kilomètre 67 en direction de Mulhouse. Un sanglier percuté sur les voies après la sortie 6 pour Clerval. En Haute-Savoie, un animal aperçu aux abords des voies de la 40, kilomètre 8. Plusieurs animaux d'ailleurs, des moutons, a priori. Vous êtes concerné dans les deux sens à la hauteur de la sortie 20 pour Cluses et Sallanches. Et puis dans le Puy-de-Dôme, un sanglier, cette fois perçu aux abords des voies de la 71, kilomètre 355, entre la sortie 12.1 Combronde et la bifurcation avec la 719. D'ailleurs, sur cette même A71, en direction de Clermont plus loin, au kilomètre 373, un véhicule est en panne sur bande d'arrêt d'urgence. C'est avant la sortie 13, Rion. Les poids lourds font partie du paysage autoroutier, pourtant la vie des routiers reste méconnue. Félix Toupin est allé à la rencontre d'Élodie, chauffeur au sein de la société Coquel Transport en Savoie.
2: Je monte dans l'habitacle du tracteur routier d'Élodie. Il est très spacieux et il est équipé de beaucoup d'appareils électroniques. Elle m'explique le fonctionnement de l'un d'entre eux.
3: Mon camion est équipé d'un chronotachygraphe avec une carte conducteur qui est insérée, donc qui est à mon nom, et qui reprend en fait toute ma journée de travail. Donc là, actuellement, on est en repos pour 45 minutes, et après, il va enregistrer le temps de conduite et le temps de travail. Et c'est comme ça toute la journée.
2: Les temps de repos sont un sujet central dans la vie de la conductrice de poids lourd.
3: En gros, on peut conduire 4h30 d'affilée, et suite à ces 4h30 de conduite, on est obligé de s'arrêter 45 minutes. Et on peut conduire 10 heures par jour, uniquement deux fois par semaine.
2: La fatigue au volant, quant à elle, est surveillée de près par la conductrice, mais également par son camion.
3: On a les signes, comme tout le monde, la nuque, les yeux. On a aussi le camion. Moi, mon camion, il est équipé d'un détecteur de fatigue. Donc, quand il estime que je bouge trop ou certains signes, il se met à biper. Et puis, après, on s'arrête. De toute façon, il n'y a pas de secret. Si on est fatigué, il faut s'arrêter. Il faut s'arrêter, il faut se reposer. Après, chez les clients, on prend l'air, on boit un petit café, et c'est reparti.
2: Et justement, lors d'une pause sur une aire d'autoroute, différents services sont proposés aux routiers et aux routières avec des nouveautés qui font leur apparition.
3: On voit de plus en plus des espaces de laverie avec des machines à laver et des sèches-linges qui sont mis à disposition pour les chauffeurs étrangers ou même les chauffeurs français qui partent une semaine, voire 15 jours. C'est quand même un confort de pouvoir faire sa petite lessive, le temps d'une soirée, repartir avec son linge propre, c'est confortable.
2: Les douches, elles, restent le service le plus répandu sur les aires, même si pour Élodie, il reste des points à améliorer.
3: C'est utile. Alors après, moi, je vais parler en tant que femme. On est encore peu nombreuses, même si on est de plus en plus au volant de camion. Mais c'est vrai que pour l'instant, les douches sont quand même souvent mixtes.
2: Et pendant que les routiers font leur pause sur les aires, leur camion peut être la cible de vol.
3: Moi, je verrouille tout le temps mon camion quand je m'absente. Mais il y a déjà eu des vols de cartes conducteurs, de cartes de carburant ou d'effets personnels. Puis il y a aussi les vols de carburant. Malheureusement, c'est assez courant, ouais.
2: Face à cela, certaines aires de service proposent des places de parking sécurisées spécialement pour les poids lourds, appelées Parc Plus.
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1: À minuit 15, on vous accompagne sur votre trajet à 1h15 à Tailleur et on prend la direction de l'autoroute A6 en Côte d'Or, secteur de Beaune, kilomètre 307 en direction de Lyon. On signale des piétons aux abords des voies. Un patrouilleur est en ce moment sur place. Il va les escorter et donc sécuriser la zone. Dans le département de l'Isère, ça vient de me parvenir, un véhicule en panne sur bande d'arrêt d'urgence de l'autoroute A41 Sud, kilomètre 4 en direction de Grenoble, c'est-à-dire après la sortie 25 pour Domaine, serait bien sur la voie de gauche. Et puis quelques animaux aperçus aux abords des voies, c'est le cas en Haute-Savoie, sur la 40, aux abords des voies de la 40, kilomètre 8, à hauteur de la sortie 9 pour Cluses et Sallanches, et puis même cas de figure dans le Puy-de-Dôme, aux abords des voies de la 71, kilomètre 355. Vous êtes concerné là aussi dans les deux sens. Il pourra à tout moment traverser les voies entre la bifurcation avec la 719 et la sortie 12.1 Combronde. Et puis je n'en ai pas parlé, mais les conditions météo sont mauvaises en cette nuit, avec de la pluie qui vous concerne un peu partout, que ce soit en région parisienne, région lyonnaise, dans le centre de la France ou encore le sud-ouest, avec des risques d'aquaplaning qui sont amplifiés. On en parle avec Vivien Topa.
2: L'aquaplaning, également appelé aquaplanage en français, c'est lorsque vos pneus ne touchent plus la route lorsqu'il pleut. Une fine couche d'eau suffit. Le phénomène peut apparaître dès 80 à 90 km/h. À cette vitesse, vos pneus doivent évacuer jusqu'à 15 litres d'eau par seconde. Si ce n'est plus le cas, vous perdez totalement le contrôle. Alors pour limiter le risque, réduisez votre vitesse, évitez les coups de volant et gardez une trajectoire stable. Et avant de prendre la route, vérifiez l'état de vos pneus, c'est votre première ligne de défense.
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1: Et là, l'anglais ou encore les Red Hot à suivre dans la playlist d'Autoroute Info. Et tout de suite, on s'intéresse à la sécurité routière, qui est l'affaire de tous. Quand vous recevez des invités, vous risquez une condamnation si l'un d'entre eux provoque un accident. Explication de Xavier Ferrand.
3: Cela est surtout vrai en cas d'accident mortel. En effet, si une personne qui a bu de l'alcool chez vous reprend le volant en étant au-dessus de la limite légale et qu'elle est responsable de cet accident, vous pouvez être mis en cause dans le cadre de la mise en danger. Il faudra apporter la preuve que vous avez tout fait pour l'empêcher de partir alors qu'elle n'était manifestement pas en état de conduire. Prendre les clés, appeler quelqu'un pour venir la chercher, par exemple. Dans le cas contraire, les risques encourus sont importants. La peine peut atteindre 1 an de prison, 15 000 euros d'amende, avec la possibilité d'une suspension, voire d'une annulation du permis de conduire, avec interdiction de le repasser pendant 5 ans. Et pour ceux qui se poseraient la question, c'est évidemment aussi vrai pour ceux qui vendent de l'alcool, notamment dans les bars, qui peuvent aussi perdre leur autorisation de vente.

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1: Et oui, 1h30, vous êtes bien sur Autoroute Info. On vous en remercie de passer à votre trajet avec nous, avec quelques incidents à signaler. On sera en Seine-et-Marne, sur l'autoroute à 6, km 51, en direction de Paris. Un véhicule en panne sur bande d'arrêt d'urgence. C'est après la sortie 14 pour Malzherbe. Vous signalez également dans le département de l'Isère sur la 41 sud, kilomètre 4 en direction de Grenoble. Un véhicule là aussi arrêté et en panne sur bande d'arrêt d'urgence. C'est après la sortie 25 pour Montbonneau. Dans le Puy-de-Dôme, un sanglier aperçu aux abords des voies de l'A71, kilomètre 355. Vous êtes concerné dans les deux sens de circulation. Entre la sortie 12.1 Combronde et la bifurcation avec la 19. Et puis soyez prudent côté météo, pas mal de pluie à prévoir un peu partout sur le réseau. Allez, l'information trafic revient d'ici un peu moins d'un quart d'heure. Juliette Armanet, encore Indochine à suivre. Et à présent, un voyage culinaire à la découverte des produits régionaux. Parmi eux, il y a la raviole. Vincent Serrano, notre reporter gourmand, s'est rendu à Romans-sur-Isère, la capitale mondiale de la raviole.
2: Commençons par cette astuce toute simple pour cuisiner les ravioles achetées en plaques, ne pas mettre la plaque entière dans l'eau.
3: Je vais agiter ma plaque de ravioles dans l'eau frémissante et on constate que les petits carrés se détachent, les petites ravioles se détachent les unes des autres et comme ça, la plaque est déjà détachée dans l'eau. Ça évite qu'elle colle.
2: Grégory Manoukian, gérant de la cité de la raviole de la Mère Maurie, magasin musée à Romans-sur-Isère.
3: L'intérieur de la raviole de la Mère Maurie, c'est du comté du Jura, fromage frais de vache, du persil revenu dans du beurre, des œufs et du sel. Et c'est tout. Et dès qu'elles remontent à la surface, elles sont cuites. C'est 45 secondes de cuisson, une raviole fraîche. C'est très rapide.
4: Très très bon. Ça se mange vraiment tout seul, hein. J'ai besoin de rien, en fait.
2: Besoin de rien, envie de ravioles nature, pourquoi pas. Mais ce petit carré fin s'associe également avec plein d'autres saveurs.
3: Au basilic, les ravioles au roquefort, au foie gras, à la truffe, à l'ail noir de la Drôme. Et on a également les ravioles au chocolat Valrhona.
2: Romans-sur-Isère s'inscrit donc comme une ville-étape incontournable de ce voyage gourmand proposé par la vallée de la gastronomie.
3: La raviole est née dans le Vercors, elle a descendu les villages pour venir jusqu'à Romans. Et la mère Maurie était une cuisinière emblématique de Romans-sur-Isère.
2: Aujourd'hui, les grands chefs comme Anne-Sophie Pic, Cyril Lignac ou encore Michel Chabran aime proposer la raviole, un produit très facile à cuisiner chez soi, surgelé.
3: L'avantage énorme, c'est que les ravioles sont déjà détachées entre elles. Donc elles sont dans le sac, toutes détachées, congelées. Et il ne faut surtout pas dégeler les ravioles, il faut les plonger dans une eau frémissante salée, directement congelées, détachées, beaucoup plus facile à cuire. Il y a une meilleure tenue, elles ne colleront pas.
4: Ah bah tiens, justement, on a une cliente qui est en train d'acheter des ravioles surgelées, on va aller la voir.
5: Pratique, déjà coupée, prête à manger.
2: Laurence, amatrice de ravioles, nous livre son petit secret.
5: Vous les faites en gratiné aussi. Avec des morilles et de la crème au four. Je fais infuser les morilles dans l'eau, je en garde un petit peu de l'eau et je la mets avec de la crème et je la passe au four.
4: Je veux venir chez vous, m'inviter.
5: Pourquoi pas.
2: Romans-sur-Isère, c'est la sortie 7 sur la 49.

0: 2.1 à Quessenant. On signale également un véhicule arrêté à proximité des voies de l'autoroute A41, suite kilomètre 4 en direction de Grenoble. C'est dans le département de l'Isère, véhicule arrêté sur bande d'arrêt d'urgence. Et puis en Côte d'Or, c'est un poids lourd arrêté cette fois-ci sur l'autoroute A6, kilomètre 230 en direction de Lyon. Poids lourd qui est arrêté sur bande d'arrêt d'urgence et qui pourrait dépasser sur la voie de droite. Donc situation potentiellement dangereuse et gênante après la sortie 22. Avallon, en Seine-et-Marne, sur cette même autoroute A6, en direction de Lyon, véhicule arrêté sur bande d'arrêt d'urgence, en direction de Paris, plutôt, kilomètre 51, c'est après la sortie 14, à Malzerbe. Et puis, cette information qui vient de me parvenir, dans le Loiret, un accident signalé sur la 77, kilomètre 30, en direction de Nevers. Pour l'instant, pas plus d'informations concernant la gêne occasionnée. Et en ce moment, pas mal de pluie à prévoir sur votre trajet, un peu partout d'ailleurs. Réduisez donc votre vitesse, il en va de votre sécurité. Comme nous le rappelle Elliot Monod.
1: Lorsqu'il pleut, les accidents sont deux fois plus nombreux que par temps sec et on estime qu'un accident mortel sur 10 résulte d'une mauvaise prise en compte de la météo et de ses conséquences. Voilà pourquoi il est essentiel de modérer votre allure pour votre sécurité et celle de vos passagers. Avec des freins en bon état, à 110 km/h, il vous faudra environ 180 mètres pour vous arrêter par temps de pluie, ce qui représente la longueur d'environ deux terrains de football.
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0: Les systèmes d'aide à la conduite ont certes renforcé la sécurité sur la route, mais ils peuvent aussi avoir des effets négatifs, comme nous l'explique Pascal Philippe, directeur technologie trafic pour les réseaux APRR et AREA. Il est au micro de Véronique Boiron.
3: La plupart des véhicules aujourd'hui qui sont commercialisés disposent du système de guidage qui permet au véhicule soit de nous alerter, soit de le remettre un peu dans la voie. On a aussi un système qui est un système de détection d'obstacles et de freinage automatique. Donc certains véhicules sont dotés. Ces systèmes sont bien des systèmes d'aide à la conduite. Ce n'est pas des substituts au conducteur. Le conducteur, il faut qu'il reste vigilant. Il faut savoir que 20% des accidents aujourd'hui de la route sont liés à ce qu'on appelle les distracteurs. Les distracteurs, c'est le téléphone portable ou d'autres sujets qui font que le conducteur, au lieu de faire attention à la route et avoir les mains sur le volant, fait trop confiance à ces systèmes-là sur des longs trajets et ça génère des accidents, malheureusement, que personne ne souhaite, y compris le conducteur.

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1: Bon dimanche, il est juste à 2h.
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1: Et on vous accompagne dans cette nuit, on continue notre trajet, on continue de vous accompagner sur votre trajet plutôt. Et on se rend dans le département du Doubs avec un obstacle signalé sur la 36, kilomètre 140, kilomètre 139 en direction de Mulhouse. Après la sortie 2.1 Arquessenant, un cône sur les voies de circulation, soyez prudents. En Côte d'Or, sur l'autoroute A6, un poids lourd arrêté sur borne d'arrêt d'urgence et qui pourrait déborder sur la voie de droite, kilomètre 230 en direction de Lyon, c'est après la sortie 22. Avalon, dans l'autre sens, en Seine-et-Marne, kilomètre 51, un véhicule arrêté sur bande d'arrêt d'urgence après la sortie 14, Malesherbes. Dans le département du Loiret, un véhicule accidenté, cette fois-ci sur la 77, kilomètre 30, en direction de Nevers, sur bande d'arrêt d'urgence. C'est après la sortie 18 pour Montargis. Et puis, vous parlez également dans le Puy-de-Dôme, ce véhicule arrêté sur la 71, kilomètre 383, en direction de Clermont-Ferrand. Du monde sur place après la sortie 14, Gerza. Enfin, en Isère, même cas de figure, hein, une voiture en panne sur bande d'arrêt d'urgence de la 41 Sud, kilomètre 4, en direction de Grenoble. Dépanneur, donc, qui est en train d'évacuer ce véhicule, en train de le charger, du moins. C'est après la sortie 25, Montbodeau. Selon une étude réalisée par Direct Assurance, les trajets en couple en voiture sont souvent électriques. Explication de Paulin Caillard.
2: Pour la plupart d'entre nous, c'est agréable de faire de la route avec sa moitié.
3: Tu sais, Pierrot, je vais te dire un truc. On est bien. Le soleil à l'horizon, le moteur qui rugit. Tu me laisseras conduire, Pierrot.
2: Mais pour beaucoup, un trajet en voiture, c'est aussi l'occasion d'un crépage de chignon en règle. Selon une étude de Direct Assurance, 28% des couples déclarent se disputer régulièrement en voiture. Pour les parents, c'est encore pire, puisque les embrouilles au volant concernent un couple avec enfant sur deux. Et si ça se trouve, vous en faites partie. Auquel cas, vous allez sans doute reconnaître ces motifs récurrents de tension qu'a identifié l'étude. D'abord, le style de conduite.
4: Il bloque tout le monde, là! Bon, vas-y, double-le.
3: Je ne peux pas.
4: Double-le! Mais dépasse-le sur la gauche, là!
3: Je ne peux pas dépasser.
4: Loulou, double-le, je te dis! Non, mais c'est pas vrai, hein, mais j'y crois pas, hein!
3: T'es sûr que tu veux pas conduire, là?
4: Pour m'exciter au volant? Ah, bah non, merci, je préfère me détendre, moi.
3: Ah ouais.
2: En tant que passager, on a tous déjà appuyé notre pied devant nous comme si on pouvait actionner une pédale de frein imaginaire. Et ce court, mais très intense instant de panique instinctive peut largement suffire à déclencher une prise de chou. Autre sujet épineux, l'itinéraire. C'est le fameux « Oh, ben moi je serais pas passé par là, c'est plus long ». C'est bon, on connaît, et évidemment, ça agace. Et pour terminer, bien sûr, les remarques du copilote.
5: « Mais surveille ton aile, fais tes angles morts, regarde le rétroviseur, mais que les nouilles !»
2: Ça rend fou, et ça donne très envie de s'arrêter pour laisser notre voisin prendre le relais. Mais justement, ça c'est en fait assez rare. 8 fois sur 10, c'est la même personne qui conduit pendant tout le trajet. Dans une majorité des cas, ce sont des hommes, et quand l'étude interroge les femmes à ce sujet, 29% d'entre elles déclarent que si elles ne prennent pas le volant, c'est à cause de leur partenaire. Chiffre qui grimpe à 46% pour les femmes en couple avec enfants. On le rappelle, mais pour faire de longs trajets en toute sécurité, c'est important de savoir partager le volant et de faire des pauses toutes les 2 heures au moins.
3: Oh là là, je sens qu'on est bien parti là.
6: Et c'est où toi? Je me sens en attaque, hein, je peux conduire.
3: Allez.